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8: Une importante saga se termine, mes amis, à Boucherville. On est ici. Le kangourou
9: a été retrouvé.
8: A été retrouvé, sain et sauf. Pour vrai, ce matin, j'étais en route vers Gordon, service alimentaire, puis j'étais au Tim Hortons à côté des bureaux de Burroughs. Puis j'espérais...
9: Le rencontrer.
8: Je voulais être le gars qui retrouve le kangourou, qui ramène Skippy chez eux, mais non, ça n'a pas été le cas.
9: Il était pas loin de là, là,
8: parce qu'il était vraiment à côté.
9: Il est à côté.
8: 21h, on est en direct, Grand Longueuil, Montréal, Rive-Nord, Rive-Sud, où que vous soyez partout dans le monde. Merci de syntoniser cette station. Je vais vous dire merci pour ce midi. Moi, mon marathon là est fini. Là. J'étais à ma dernière émission sans détour, puis je la ferai plus. Non, mais je veux dire, l'émission, c'est terminé. Puis, ça va être Daniel Daigneault qui prend ma relève la semaine prochaine, puis pour le reste de l'année. Ça va parler de potins artistiques, ça a l'air. Mais j'ai fait un an de mobilité avec vous, un an de grands dossiers. On a terminé ça avec le TGV aujourd'hui, donc de Québec et au Windsor. Je voulais juste vous dire merci. Je l'ai dit ce matin, j'ai reçu des commentaires. La station m'a fait confiance, puis je voulais leur dire merci. Je vais avoir d'autres mandats en septembre.
9: Ben, le Underworld se poursuit?
8: Oui, ça reste à la vie, à la mort, mais... Il me prépare d'autres choses. Je vais quand même être l'homme à tout faire. Je pense des remplacements à gauche et à droite, puis ça me fait plaisir. Comment tu vas, Carl?
9: Ça va super bien, toi?
8: Très content, oui, ça va super bien.
9: Bon début d'été. C'est le fun, là.
8: C'est le fun, hein?
9: Le soleil est encore, il vient de se coucher, là.
8: On dirait que c'est hier, là. Ils ont commencé à refermer la rue Saint-Charles ici. Il va y avoir plein d'activités. Fait que ça sonne l'été. Puis bien content de ça. Puis à tous ceux qui nous écoutent dehors, salutations, parce que j'entends qu'on nous entend à l'extérieur.
9: Ouais,
8: fait que allez vous coucher. Donc, c'est ça. Salutations à tous ceux qui nous écoutent de partout, que ce soit à la radio ou sur Internet. Salutations aussi, je sais qu'elles nous écoutent. Joséphine, Rosalie et Olivier, allez vous coucher. Ça, c'est les enfants qui écoutent tout le temps avant que l'émission commence. Bon, en deuxième heure, je vais aborder un sujet, je risque d'être seul, ces statistiques qui sont sorties aujourd'hui sur les accidents, le nombre d'accidents plus élevés avec les poids lourds et puis un paquet de stats. J'ai vu aussi des balances, toute l'équipe. Vous êtes plusieurs à se demander pourquoi ils sont souvent fermés. J'ai quelques réponses à vous donner ou quelques peut-être quelques pistes, mais on verra ça aux alentours de 22h, parce qu'on commence cette émission avec Evelyn Burrows et Raymond Champagne de Burrows Courtier d'assurance. Je vous souhaite le bonsoir à vous deux.
9: Bonsoir.
10: Bonsoir. Bonsoir tout le monde.
8: Merci d'être là, c'est toujours un plaisir de vous parler. Merci de toujours de nous faire confiance puis d'accepter de venir à la radio. Evelyne, t'es plus stressée, je pense.
10: C'est un plaisir, moi j'aime ça. Ouais, c'est... Je me suis trouvé
9: un dada.
10: Une deuxième job.
8: Ouais, c'est j'aime correct. Ça, ouais, parfait. Écoute,
9: j'écris à Evelyne, ça prend 5 minutes là.
8: Mais Evelyne, au mois d'août, moi je tire ma révérence pour un mois parce que je vais animer l'émission du matin ici. Mais les filles vont animer. Au lieu d'appeler ça On the Road Québec, ils vont appeler ça Camionneuse Québec. Fait que ça va être Kim Lamoureux, puis Catherine Gamache de chez Arnois, plus deux autres personnes. Ça va se passer entre femmes. Fait que si jamais ça te tente de venir faire un
10: bien
8: tour.
10: Bien sûr, ça va me faire plaisir.
8: Les 4 émissions de Aou, on laisse la place aux femmes. Donc, ça va. Je sais pas ce qu'ils vont faire, mais on va pouvoir. Tu vas faire ton tour, ça va être plaisant.
9: Donc, voilà. Moi, je voudrais saluer un camionneur.
8: Oui, vas-y, parce que j'ai entendu bip-bip.
9: T'as entendu bip-bip, hein? C'est un Samuel Champagne. C'est un gars que j'ai embauché dans le temps chez Boutin Transport.
8: Oui.
9: Il dit bonne soirée à toi et à Francis. J'écoute votre émission en direct de Saskatchewan, direction Alberta.
8: Génial.
9: Salut Sam, Prudence.
8: Je veux saluer de mon côté Luc Charbonneau, qui est dans le coin de Baie-Saint-Paul. Il cherchait un truck stop ce matin, puis il y a quelqu'un qui a répondu dans nos conversations. Luc Charbonneau, puis également aussi, vous pouvez nous écrire au 438-500-1033. Ça, c'est notre boîte vocale, mais notre messagerie texte en temps réel ou sur l'application On the Road de Québec. Raymond, comment ça va?
11: Ça va très bien.
8: Ça fait longtemps que tu n'es pas venu t'asseoir ici.
9: Mais non. On s'ennuyait, Raymond.
11: Oui, ouais, mais
8: regarde, à un
11: moment donné, il faut penser à autre chose.
9: Nous autres, on n'est pas capable de te laisser penser à d'autres choses.
11: Non, ça va bien, ça va bien. Puis, dans le fond, je suis rendu au stade de la retraite.
8: Oui, c'est ça. Là, ça, tu nous avais caché ça.
11: On s'ennuie là-dessus. Là.
8: Ouais. C'est une semi ou c'est...
11: Mon âge, je ne cache pas ça, par exemple.
8: Non, mais je pensais que tu es encore dans la jeune quarantaine.
11: Oui, avancé.
9: Tu n'as même pas de cheveux blancs, avance.
8: Non,
11: c'est quand même sur l'US.
9: C'est l'US?
8: C'est une retraite active ou non? Parce que tu es ici avec nous autres.
11: En pré-retraite.
8: OK.
11: On se prépare à ça.
8: Quand même des belles années dans le transport. Tu sais, on fait un petit. Je veux juste faire vite fait parce que tu en as parlé souvent, là. Tu as commencé comme camionneur.
11: Oui, absolument.
8: Puis 89, c'est ça qu'on disait?
11: Oui, puis avant ça, c'est 79.
8: Excuse-moi, 79.
11: Quand j'ai dit 89, c'est parce que je blaguais pour les accidents.
8: L'accident, oui, c'est ça.
11: Donc, les statistiques avaient baissé.
8: OK. Puis après ça, toute ta carrière, puis je vous invite à aller écouter ça. Je ne sais pas quel numéro de podcast, ça avait été fascinant. Il y a eu des assurances, des formations, plutôt formateur. Tu as fait un paquet de trucs.
11: En fait, oui. Directeur en prévention dans une compagnie de transport, puis après ça, des assurances depuis 2015.
8: Félicitations pour ta retraite, mais c'est quand même des fois des grandes personnes qui s'en vont. Tu sais, je disais, oui, il y a de la relève, mais quand même.
10: C'est beaucoup de connaissances.
8: C'est ça, exact.
9: Ah, c'est des bibles de connaissances.
10: Pour nous, c'est important que Raymond soit quand même rattaché au cabinet parce que même pour la. Tu vas demain une réunion SST, il va être là, il va nous briefer. C'est vraiment une bonne tête. Merci. Alors,
11: aujourd'hui,
10: Raymond.
11: C'est tellement facile. Tout se fait à distance.
9: Ah, c'est ça.
8: Oui, il y a ça.
11: Un coup de fil, puis la job se fait. Là.
8: Je t'avais coupé. T'avais-tu une question, Carl?
9: Non, je n'ai pas de question.
8: OK, parfait. On te souhaite bon repos, puis profites-en. Puis, si tu as des endroits à visiter, vas-y. Mais si jamais on a des questions, peux-tu te texter pareil?
11: Absolument.
8: OK, parfait. Non, c'est bon. Okay.
11: Mon téléphone n'a pas changé.
8: OK, c'est bon. OK, excellent. C'est des bonnes choses. On va parler de plusieurs points ce soir qui sont liés entre les assurances et le camionnage pour la première partie de l'émission. Juste avant, je voulais juste voir avec toi, Evelyne, comment ça s'était passé. Je sais que vous avez été faire un tour au Grand Prix. Vous avez trippé solide, là?
10: Oh, oui, c'était vraiment le fun. Les courses... C'est différent là, avec électricité puis essence. Là, ça fait des courses différentes, mais c'était vraiment intéressant. On était une grosse gang de gens du transport. Ouais. Je pense qu'on était 63.
8: OK.
9: Hey boy, OK.
10: Par jour, vendredi, samedi, dimanche. Que c'était vraiment le fun. On jasait dans les estrades. Ouais. On était là du matin au soir. C'était vraiment du monde passionné de moteur. Donc...
9: C'est la place.
10: C'était la place. Mais puis il a pas fait très beau le dimanche. Mm-hmm. Ouais. Mais on s'en est bien sorti. À partir de midi, il a arrêté de pleuvoir. Puis la course a commencé vers 4 heures. C'était vraiment intéressant.
8: Ouais. C'est l'histoire de notre été. Il fait beau le samedi, mais nos dimanches sont un peu difficiles. On va y travailler dans les prochaines semaines. Mais c'est vrai que les dimanches sont un peu rough. Tu nous as préparé pour la fin de l'émission, la fin de notre section, vers 9h45, 9h50, un autre petit quiz.
10: Oui,
8: c'est pratiquement
10: c'est
8: des charades. On connaît une réponse.
10: C'est comme une charade. Ouais. Que j'ai une dizaine de questions pour vous autres. Ce serait Carl contre Francis.
8: Ah, pas la première fois.
10: Mais vous allez pouvoir avoir votre as.
11: Raymond, qui est Raymond. Ah, ben c'est ça, ils connaissent déjà une réponse parce que je l'ai dit, je m'excuse.
8: Ben non,
10: mais Raymond, je voulais juste vous aviser qu'il ne sait pas les questions, mais vu que c'est notre cerveau du bureau, il va connaître la réponse. Ouais.
8: Est-ce que vous allez le cloner ou un intelligence artificielle, le Raymond Champagne
10: artificiel?
8: C'est
10: dur à cloner, Raymond.
8: On rentre-tu dans le vif du sujet?
10: Oui.
8: Je veux juste poser une question avant parce qu'on a des points à aborder. Juste savoir le PESR, il y a eu plus de centres un peu où ça a commencé à augmenter, là. Même au niveau des compagnies de transport, là?
11: Oui, en fait, actuellement, au niveau
8: pour des... Pour le PESR, pour les gens, c'est les prestataires pour les écoles de conduite.
11: Exact. En c'est le programme d'études de sécurité routière.
8: Oui, exact, c'est ça.
11: Ouais. Donc, c'est ça qui... Puis, il y a des prestataires. Donc, ça a commencé en décembre dernier. Puis, on est rendu actuellement à 35 prestataires. Sur 35 prestataires, il y a 9 transporteurs. Donc, les transporteurs commencent à s'y intéresser. Donc, c'est quand même...
8: J'avais des doutes, moi. Puis Carl aussi.
9: Moi, j'avais des doutes.
8: Carl avait des gros doutes, mais neuf, c'est déjà bon.
11: Ouais, c'est déjà bon parce qu'il y a eu 5 cohortes de formation de formateurs à date.
8: OK. Wow.
11: Fait qu'il y en a à venir encore. Puis il reste de l'argent, là, en passant. Là.
8: OK.
11: C'est encore gratuit pour former les formateurs.
8: Puis tu dis qu'il y a eu 5 cohortes d'enseignants à date?
11: 5 cohortes.
8: OK, OK. Ouais, pour vrai, là, on a beau être négatif.
9: Moi, la question que je me pose là-dedans, oui, il y a des entreprises qui s'inscrivent, mais est-ce que les candidats. C'est ça la question que je me pose, moi.
11: Ça, on n'a pas la réponse.
9: On n'a pas la réponse. Il faudrait parler à.
11: Malheureusement.
8: J'ai un semblant de réponse.
9: Comment s'appelle le directeur des écoles qui vient, là?
8: Francis Durocher.
9: Francis Durocher.
8: Mais moi, je vais vous répondre. De ce que je vois là, dans les ATE, présentement, il y a des inscriptions.
9: Okay.
8: C'est comme si AT en commence une, ça fonctionne. Morneau aussi.
11: Dans les ATE.
8: Dans les ATE,
9: c'est pas pareil.
8: C'est pas pareil. Hey, moi, je prends ma retraite aussi.
9: Okay. C'est pas pareil.
8: Ah, ben, je sais pas d'abord.
11: C'est 615 heures. Là. Okay. C'est le
9: diplôme de Francis.
8: C'est ça. OK, ce petit bout-là m'avait manqué. OK, parce que
9: ça part bien pour le quiz.
8: Oui.
9: Ça part bien pour le quiz.
11: C'est déjà un zéro.
8: Écoute, on m'a posé des questions matin sur le TGV à l'émission.
9: Ouais, j'ai entendu ça.
8: J'ai eu 4 mauvaises réponses sur 5, mais en tout cas, j'aurais pas allé à reprise vidéo. OK, fait qu'on va suivre le dossier, mais intéressant quand même de voir. Mais oui, tu as raison, Carl, on parlera à Francis
9: sous peu. Ah oui, j'aimerais ça. Ouais.
8: Écoute, j'ai des questions à vous poser plutôt au niveau de l'assurance puis camionnage. C'est quoi les facteurs clés qui influent, qui sont influents dans la prime d'assurance dans le camionnage?
11: Bien, c'est sûr qu'il y a plusieurs facteurs. Le plus important, je vous dirais, actuellement, c'est vraiment ce qui concerne l'analyse des profils de sécurité.
8: Oui.
11: Au départ, qui vont influencer beaucoup, puis surtout la formation, là. Relié à l'embauche des nouveaux conducteurs. Ça, c'est un des facteurs vraiment importants. Bien sûr, les antécédents de la compagnie de transport, donc son historique, accident, infraction. Donc, on parle du PEVL, qu'on parle du SMS du côté américain.
8: J'ai une question à me poser par rapport à ça. Ça, oui. C'est venu dans un des derniers shows qu'on a fait. Là, je l'ai pas, mais je m'en rappelle un peu. Tu sais, moi, si, mettons, j'ai déjà eu un accrochage puis que ça a nécessité une réclamation, les compagnies sont listées, je veux dire, ils ont une cote, on le sait. Mais en tant que chauffeur, comment que mon auto, là, on va savoir que j'ai eu des accidents responsables, non responsables. Est-ce que le nom du chauffeur, il est pas, tu sais, je veux dire, il n'y a pas un historique sur le chauffeur?
11: Bien, on pourrait avoir l'historique d'un chauffeur. Normalement, comme ton assurance est au courant si tu as été impliqué dans une collision ou pas. Soit dit en passant, dépendamment des entreprises, il y en a... Ton accident que tu as eu sur ton véhicule privé pourrait aussi t'amener une problématique au niveau du transporteur. Là.
8: Okay, OK.
11: Pas du transporteur, mais en fait,
8: l'assureur.
11: L'assureur.
8: OK. Parce que des fois, je me demandais comment c'est. OK.
11: Donc, il y a quand même un historique. Puis maintenant, ben, bien sûr, si c'est arrivé au volant d'un véhicule lourd, mais déjà, ça va apparaître sur ton dossier.
9: C'est conduit. Ça, effectivement.
8: Ah, OK, je comprends.
11: Donc, tu vas avoir l'information déjà qui est reliée.
9: Qu'est-ce qui fait que c'est inscrit sur ton dossier de conduite? Un accrochage ou un accident avec dommage?
8: Bonne
9: question. Qu'est-ce qui fonctionne?
11: Tout ce qui est déclaré par la police, par rapport à la police.
8: Même si ça vient des États-Unis ou...
11: Non, absolument.
9: Du Québec, Ontario aussi, ou juste Québec?
8: Ou qu'il y a des réciprocités.
11: Tout ce qui est Canada.
9: C'est un fait qui est important. Ça,
8: parce que dans le fond, là, je pourrais avoir un accrochage à Montréal. Là, j'accroche mon bumper, quelque chose, puis ça ne nécessite pas de police. J'arrive au bureau, puis le bumper peut être tout simplement ramassé. Toute l'équipe, on n'entend pas parler. Mais si moindrement la police arrive, puis à moins que ce soit un constat... Là,
11: absolument.
8: Donc, il n'y a pas de coût. Ouais, ça peut être
11: un
8: coût
11: aussi. Il y a minimum, 2000 piastres de dommages minimum. Ouais, exact. Mais ça, aujourd'hui, 2000 piastres, c'est...
8: Il n'y a rien.
9: C'est la peinture.
11: C'est un crochet poteau.
8: Encore là. Bon point, mais...
11: Ben, c'est pour ça que les, d'ailleurs, c'est pour ça que la part des transporteurs vont préconiser d'utiliser le constat amiable. Donc, dans plusieurs situations, là,
9: si tu fais le constat. Fait que le constat amiable, lui, t'as pas de déclaration en police, fait que ça n'apparaît pas ça, sur ton dossier de conduite.
11: Exact.
9: Ah, OK.
8: Oui, je savais qu'on pouvait peut-être démystifier ce bout-là. Oui, il y a d'autres points aussi, hein, je pense, dans le, tout ce qui est...
9: C'est là qui est important, quand tu fais ton inspection mécanique, de toujours avoir dans ton camion un constat amiable.
11: Absolument.
8: Oui, absolument. Et ils sont dans notre pochette de cuir.
11: Bon, aujourd'hui, le constat, soit dit en passant, est accessible électronique aussi. Mm-hmm.
9: Oui, c'est vrai, tu l'as sur l'application. Donc,
11: tu peux l'avoir sur le téléphone, puis le compléter sur place direct. Okay. Bien sûr, un point important aussi au niveau des facteurs influents, c'est l'entretien des équipements. Mm-hmm. L'entretien régulier des équipements, surtout par l'obligation des entretiens préventifs.
8: Ouais.
11: Donc, dépendamment des programmes qui sont... Puis aussi, on en parle depuis plusieurs années déjà, la télématique qui va surveiller les habitudes de conduite des conducteurs. Et maintenant, ça fait partie d'une norme spécifique pour les assureurs. Donc, c'est des points qui vont influencer beaucoup.
8: Parce que les tablettes, mettons, on prend exemple Isaac, là, mais on prend exemple Isaac, dedans, tout est là, je veux dire, que tu aies tourné un peu sec, que tu aies un tournant, tu sais, un freinage, peu importe les raisons, ça peut se justifier par A, X, Y, Z de raison, mais oui, c'est ça, ça lente là-dedans, puis c'est là.
11: Ben, j'ai vu Carl avec un gros...
9: Tu m'as vu un point dans les yeux, hein? Mais présentement, là, quand tu t'assures, il t'envoie une application que tu peux télécharger dans ton téléphone.
11: Dans le sens de...
9: Ben, mettons, là, j'assure un véhicule privé là, pour les gens. J'assure mon véhicule, mon auto. L'assureur peut m'envoyer une application que je télécharge. Et avec ça, dis-moi la suite. Je veux juste comprendre ça permet à l'assureur de comprendre.
11: En fait, là, actuellement, tu parles vraiment de la conduite privée. Donc, un véhicule
9: privé. Oui, un véhicule pour les gens qui nous écoutent, là, qui sont même
11: de
9: pas
11: façon
9: dans...
11: façon optionnelle, donc c'est par choix.
9: Tu n'es pas obligé de le faire.
11: Absolument pas. Tu pourras avoir une application qui va préciser ton comportement au volant. Donc, le respect des limites de vitesse, les freinages brusques, Donc, ça a une incidence directe sur le coût de ton assurance, si tu es embarqué dans le programme.
9: Puis ça, faut que tu donnes l'autorisation à ton assureur de le voir.
11: Exact. Pour ce qui est des transporteurs, vous savez, maintenant, les transporteurs, avec l'avènement du log électronique, ont tous un système de télémétrie.
9: Mm-hmm. Oui.
11: Donc, il y a des assureurs maintenant qui vont demander l'autorisation d'accéder aux données du transporteur. Okay. Et là, il y a une analyse constante qui va se faire pour déterminer vraiment le comportement des conducteurs de l'entreprise.
9: C'est là que la formation tombe.
11: Exact.
9: Donc, vraiment
11: ça
9: important.
11: Ça devient un point majeur. Parce que, tu sais, on le dit depuis longtemps, le système de télémétrie, c'est excellent, c'est parfait quand c'est bien utilisé. En ce sens qu'il ne faut pas que ça soit une corvée pour le transporteur. Il faut que ça soit intégré, donc des analyses constantes, des alertes maintenant, les alertes avec les caméras embarquées aujourd'hui. On a les alertes en direct là, avec l'intelligence artificielle.
8: Ça devient, ça c'est mon point de vue, mais tu disais qu'il ne faut pas que ça devienne une corvée pour les transporteurs. Il ne faut pas non plus, je trouve, des fois, puis je vise plus les compagnies, une corvée aussi pour le chauffeur. Parce qu'il n'y a rien de plus stressant aussi de voir un paquet d'alertes affichées. Des fois, je pense que j'aime mieux pas le savoir, je vais freiner sec, puis j'ai mon temps de me le faire dire en revenant. Puis c'est pas pour négliger ça, mais je trouve des fois aussi qu'on a l'avertissement facile pour rien.
11: Moi, je suis d'accord avec toi. Les petites alertes en direct, c'est un petit peu...
8: Dis-moi en revenant.
9: Ça peut être un peu cassant.
11: Moi, la télémétrie, c'est beaucoup plus un système d'accompagnement et de formation.
8: Moi, je vois ça comme ça.
11: Il n'y a rien de mieux qu'une vidéo pour t'indiquer l'erreur que tu as faite. Donc, juste pour renchérir sur les besoins spécifiques. Mm-hmm. Donc, c'est un outil vraiment hyper important. Et d'ailleurs, la télémétrie, là, actuellement, c'est probablement l'outil le plus influent sur le prix d'une assurance, là, au niveau des flottes de camions. Plus qu'ils ont accès, plus qu'ils peuvent analyser, plus c'est positif, puis mieux c'est.
8: Puis moi, ce que j'apprécie aussi de notre monde actuel, c'est les caméras. C'est moi, là, tu sais, on chialait tout, là, au début, à des caméras, tout le kit. L'intérieur, c'est un autre point, mais je veux dire, tout ce qui vise l'extérieur, c'était moindrement pas responsable d'absolument rien. L'automobile, sont pas 50 autos à dire que c'est de ta faute quand ça l'était même pas. Là, la caméra vient vraiment pointer. Puis là, ce que j'apprécie de plus en plus, c'est que là, je vois des compagnies qui ont des caméras sur les trailers maintenant.
9: Ouais.
8: Je vois beaucoup de vidéos qui passent sur les médias sociaux dernièrement. Il y a des caméras qui pointent, sont à l'intérieur. Donc, c'est moindrement des dommages à l'intérieur des trailers par des shippers, puis quoi. On commence à le voir. Et les caméras, quand même, qui font le tour de la vanne, qui permettent une certaine... Peut-être une certaine...
11: Surveillance.
8: Puis moi, j'appelle pas ça une surveillance comme... Je me considère encore un chauffeur, mais comme chauffeur, moi, je trouve que c'est la meilleure chose de voir qu'à gauche, à droite, en arrière, en avant, moindrement, il y a une justification. Puis c'est de ma faute. Ça a arrêté de ma faute sans caméra aussi. Exact. À un moment donné, il faut être capable d'assumer ses tâches. Ça, pour moi, là, c'est une technologie qui devient intéressante. Puis je regarde dans les points, là. On a parlé tantôt de l'état de l'équipement d'entretien régulier du véhicule. Ça, pour moi, ça me fascine qu'on est obligé d'en parler. Ben, en fait, tout le monde doit rire de ce que je viens de dire là, parce que c'est vrai qu'il y a bien du monde qui ne regarde pas. Mais je veux dire ça, au niveau d'un assureur, quand ça fait une couple de fois là, que tu as des réclamations par rapport à l'état de l'entretien, à un moment donné, tu dois dire...
11: Malheureusement, Francis, ouais. On est en 2026, puis il y a encore des entreprises qui se fient sur un CVM. Vous savez, c'est quoi le CVM? Ouais. Certification de vérification mécanique. C'est pas un entretien, ça, là?
8: Non, c'est un papier.
11: Donc, il oublie l'autre partie qui oblige à faire un entretien préventif à tous les 6 mois.
8: Ouais.
11: Puis ça, il y en a encore, là, que c'est pas documenté, puis c'est pas suivi. Donc, c'est hyper important.
9: Mais ça, la SAC n'a pas un travail à faire là-dedans?
11: Absolument.
9: Ouais. C'est ça, hein?
11: Ça se fait au niveau des PEVL et actuellement, probablement que c'est la partie entretien des véhicules du PEVL qui est le plus au-dessus de 50%, là, la majorité. Là. On en voit souvent, là. Puis beaucoup d'interceptions, puis c'est malheureusement encore aujourd'hui, ça n'a pas changé. Là. Les 30 dernières années, c'était comme ça, là, c'est... Les pneus, les freins, les suspensions, donc c'est ce qui fait le plus de mise hors service. Et bien sûr, c'est des éléments qui sont principalement responsables ou qui peuvent être responsables ou une partie de responsabilité au niveau des collisions.
8: Ouais.
11: Donc, manquer de frein, mettons, que c'est une grosse partie, là.
9: Ouais. Ça va pas bien.
11: Le feu d'un frein aussi, ça va pas bien. C'est partie des réclamations.
8: Donc,
11: c'est important. Donc,
8: je reçois un message de ici, là, l'équipe de communication. Juste vous dire qu'effectivement, si vous voyez que dans le secteur du chemin Saint-Charles, les boulevards Tachereau, Greenfield Park, je vous confirme qu'il y a un autobus de la RTL qui est entré, excusez-moi de couper ça, qui est entré en collision avec un homme dans la 60aine ce soir. La victime est actuellement dans un état critique selon le porte-parole du SPAL ici à Longueuil. Ça s'est passé à 18h20 alors qu'il marchait à l'intersection de Tachereau et Saint-Charles, Greenfield Park. Pour l'instant, on n'a pas d'autres détails, mais elle a un périmètre de sécurité. Puis, toujours une enquête en cours, fait que soyez prudents à l'entour des autobus.
9: Mais je les voyais tantôt, puis je peux faire un petit commentaire là-dessus.
8: Certain.
9: Je voyais tantôt, on est allé manger au resto, là.
8: Ouais.
9: Je voyais les piétons. Quand un autobus fait un virage, je les voyais à l'extérieur du trottoir.
8: Ouais.
9: Déjà, je me disais, le chauffeur, là, il peut pas réagir. Tu sais, quand il tourne, on dirait que les gens sont pas restés sur le trottoir quand que le virage se fait. Il y avait déjà un pied et demi, déjà dans la rue quand que l'autobus faisait son virage. J'ai eu peur parce qu'il y avait une jeune personne qui était là. Je me disais, t'es pas consciente que là, il vire. Fait que les roues d'en avant passeront pas aux mêmes places que les roues de derrière. Fait que rester sur le trottoir, pour vous donner au moins une chance pour que le camionneur ou que le chauffeur d'autobus vous voit.
8: Ouais, puis si je peux rebondir sur ce que tu dis qui est fort important.
9: Ça m'a frappé quand on était
8: excusez-moi de sauter dans ce sujet-là, mais on va revenir là, la nouvelle est là. Tu sais, je vois des villes comme Sainte-Julie, Saint-Bruno qui mettons Longueuil, les villes alentour ici qui mettent des traverses en fait quand c'est le temps d'un piéton de traverser, on doit arrêter, tu sais, avec l'affiche. Puis ils ont fait exprès de mettre un bouton pour qu'il y ait des lumières clignotent. Pèsez dessus, s'il vous plaît. Moi, hier, là, j'étais effectivement à une intersection. La voiture s'est arrêtée. Je suis venu pour m'arrêter, mais j'aurais pu ne pas m'arrêter parce qu'il n'y a pas de lumière qui flashait. En tout cas, excusez-moi, là, fallait que je saute là-dessus parce que la nouvelle venait de sortir, là. Mais voilà, on n'est jamais trop prudent.
11: Non, le partage de la route.
8: Oui, ça fait partie même de notre métier en tant que camionneur. On va parler des couvertures. C'est quoi les couvertures de responsabilité civile qui s'appliquent? On va y aller avec les entreprises de camionnage.
11: Ben en fait, il y a trois grandes responsabilités qui s'appliquent particulièrement au camionnage. La première, on appelle ça la responsabilité civile du transporteur. Donc, bien sûr, ça protège les camionneurs pour les réclamations des clients, les marchandises qui pourraient être endommagées ou autres, là, qui sont sous sa garde. Fait que c'est une responsabilité importante, donc une couverture importante aussi. On peut parler aussi de la responsabilité civile automobile. Ça, c'est comme tout le monde, là, c'est la responsabilité concernant les dommages corporels ou matériels là, causés par des tiers dans un accident. Donc, ça fait partie d'une importance capitale, bien sûr. Puis la responsabilité civile générale des entreprises, ben ça protège contre les sinistres là, qui sont hors route. Là. Tout ce qui est haute, là, entrepôt ou haute blessure dans un terminal, un client qui va glisser, qui va se blesser au terminal ou des dommages causés sur des sites de livraison, là, accrochés à un mur.
8: Un bâtiment. Mm-hmm. Ouais. Où ça commence à jouer dans Guédille, mettons, si on parle des responsabilités civiles du transporteur versus des responsabilités de tout le monde. Et lorsqu'il y a des réclamations, la marchandise, tu sais, toute la kit. Tu sais, des fois, je vois ça, là, ça se pitche la balle entre transporteur, shipper, toute la kit, puis une question d'assurance. Mané, c'est qui met son poing sur la table puis qui dit ça suffit, c'est assez, là?
11: Ben, c'est les assureurs entre eux. Vous savez, les assureurs, ça parle beaucoup entre eux autres. Puis, nous autres, on est chanceux, là, chez Burroughs, on a vraiment un spécialiste en sinistre. Donc, il est capable de suivre vraiment tout ce qui se passe puis de parler aux assureurs. Mais c'est pas évident parce que souvent, les transporteurs ne feront pas ou ne seront pas déclarés à l'assureur. Donc, ça devient plus compliqué. Là. Ça devient du cirage de cheveux. Puis, c'est compliqué au bout. Là, mais
8: parce que, mettons, moi, je suis un chauffeur. OK? Puis, c'est arrivé. Je dis pas ça, mais je tiens dans le sens, moi, je suis un chauffeur. L'exemple. Souvent, j'ai eu des marchandises, des lots brisés, mais dans le sens des lots cassés, des LTL. Puis, j'ai accès à une partie du chargement qui rentre. Mais à un moment donné, on perd le contrôle. Et à un moment donné, il y a un client qui dit, moi, c'est moi qui scelle ça, qui ferme ça, qui met mon seal. Puis, tu n'as plus accès à rien avant d'ouvrir les portes ailleurs. Mais là, c'est moindrement là. Ça devient moins la responsabilité du chauffeur versus le transporteur, le shipper. Je m'imagine qu'il doit y avoir des gros maux de tête à longue là, avec
11: ben,
8: ça.
11: Ça, c'est sûr. Puis tout est
8: relié. Mais ça fait partie des responsabilités.
11: Aux documents de transport. Ouais. Donc, c'est une grosse partie aussi des situations particulières. Là, le document de transport, qu'est-ce qu'il indique? T'sais, au Québec, au Canada, on est chanceux. Là, on a une réglementation sur ce qu'on appelle le Bill of Lading. Mais ça n'existe pas aux États-Unis. Donc, il y a toutes sortes de différences là, importantes. Mm-hmm. C'est sûr, quand tu as un document précis puis qu'on est capable de déterminer qui est responsable de quoi, mais ça va bien, mais c'est pas souvent le cas.
8: Puis tu sais, on le dira jamais assez souvent, mais tu sais, je sais pas si on peut se pitcher là-dedans parce que ça peut être touché, mais tu sais, les responsabilités civiles automobiles, là, puis même les dommages corporaux, là, moi, je vais vous dire, bien franchement, là, c'est bien marrant, c'est d'avoir un accident aux États-Unis puis qu'il y ait une victime blessée. Là. Parce que mon premier réflexe, là, en tant que bonne personne, là, c'est d'aller voir si c'est correct, puis de la sortir de là, puis de la sauver. Le premier réflexe de cette personne-là va être de me poursuivre tout de suite, immédiatement, parce qu'en la sortant, j'ai peut-être déplacé une vertèbre en dessous du pied.
11: Ben, il y a un avocat qui va passer avant toi.
8: Là. Ah, c'est ça. Ouais, c'est ça. Puis les panneaux sont là, là. Tu sais, vous avez été aux États-Unis, là. Ouais. Call Bill. Tu sais, là, puis tu le vois, il y a les dents, là, bleues tellement qu'ils sont blanches, là. Puis sa cravate brille partout, puis elle te coupe la vue quand t'es en auto, tu sais. Ça, c'est un de mes grands stress, là.
11: Ouais,
8: grand facteur de stress.
11: Et c'est correct aussi que ça soit un facteur de stress, là, parce que je pense que c'est important de sensibiliser les conducteurs, justement, à ce fait-là, qui est quand même important.
8: Ouais.
11: Parce que d'ailleurs, si on revient un petit peu à... Quand tu es impliqué dans une collision du côté américain, mais tu as un dossier de conduite aussi, là.
8: Ouais.
11: Donc, ton dossier, ça va entacher ton dossier, puis ça vient compliquer un petit peu...
8: Puis là, quand tu tombes dans des États, mettons, l'Arizona, le Nevada...
11: Le Texas,
8: Utah...
11: L'État de New York, donc c'est probable, ce qu'on appelle des zones rouges, là.
8: Puis sais-tu, quand on dit que tu es coupable jusqu'à preuve du contraire...
11: Absolument.
8: Puis ici, tu es innocent jusqu'à preuve du contraire... Ouais. J'ai vu des nombreux camionneurs avec les années se retrouver sous les barreaux.
11: Absolument.
8: C'est avec le temps, là. Fait que, ouais,
11: c'est ça, super important.
8: Ouais. Puis, tu sais, je vois ça ici. Tu sais, moi, ça me pourrait, là. Tu sais, je vois du monde qui arrive avec ça. Puis, on va aller à la pause sous peu, là. Mais, tu sais, je veux dire, continuez à vivre, respirez, soyez, tu sais, je veux dire, la vie s'arrête pas à ça, là. Mais quand même, tu sais, c'est ce qu'on va faire. On va aller à la pause.
10: Ouais.
8: Puis j'aimerais ça faire un petit break dans le sens que j'aimerais ça qu'on y aille avec ton quiz. On va couper avec le quiz. Qu'est-ce que t'en penses?
9: Ben moi, je suis prêt. Moi,
8: avec le
9: moi
8: quiz,
9: les défis à Evelyne, je suis toujours prêt.
8: Ouais, c'est ça.
10: On va faire. C'est assez long. On peut le couper en deux si tu veux.
8: Ah, ben, on va faire. Mais je veux faire un peu le quiz parce que j'ai vu des. J'ai entendu une réponse. Fait qu'on va à la pause. Vous écoutez On the Road Québec, puis on évoque le quiz, puis on continue avec Raymond.
10: C'est bon.
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8: 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Puis, je peux-tu vous dire quelque chose? Puis, Carl, j'ai ouvert ton micro une seconde, là. Écoute, pour ceux qui étaient au Dieselfest en fin de semaine, la visite là, de Tacu. Tabarouette!
9: Je pensais pas qu'il y avait une...
8: Lui non plus, je pense qu'il sait pas.
9: Une prestance aussi forte que ça, là.
8: Ben, moi, je me disais bien franchement...
9: Ben, je vois les likes sur les plateformes, là.
8: Aucun sens.
9: Mais il arrivait escorté, les gens faisaient la file... Je fais OK.
8: Vous, c'est qui, Tacu?
10: Non.
8: Pour vous le montrer après la. Pour vous le montrer durant la pause, c'est quelque chose, là.
9: C'est un personnage.
8: Et voilà. En lumière, sur le deux. En lumière, un 2009. Et Caroline, c'est pas jeune, un steering. 2009, Sterling. Ouais, LT 9500 avec un moteur Détroit DD15, transmission manuelle Eaton Fowler, un wet kit, deux pressions pour fardier et dompeur. 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Les photos sont en place. Puis je veux saluer. Brian White Monroe qui fête ses 10 ans de carrière au centre du camion Gamache. Lui est superviseur au chargement chez Gamex. 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Donc, 10 ans au sein du groupe Gamache. Fait que ça a été l'un des employés les plus polyvalents de la production chez Gamex. Chargement, coupe, spec, mécanique, rien ne lui résiste. On peut lui dire que les opérations de Gamex n'ont plus beaucoup de secrets pour lui. On va à la pause on the road de Québec.
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8: Nous sommes de retour exactement 21h32. Merci de nous suivre en grand nombre. Toujours un plaisir de vous avoir parmi nous. Evelyne, t'as concocté un jeu questionnaire, ma foi, pas piqué des verres.
9: Puis, je suis presque sénère.
10: Ben
9: oui,
10: c'est pour mettre un peu de piquant là, dans
8: l'émission. Dernière fois, on avait un petit peu... On avait un peu
9: solide. Ça va monter ma pression. Là.
8: C'est quoi, il y a 6 questions?
10: Non, j'ai plus... Là,
8: il y a 10. On en fait-tu 5?
10: J'en ai 10 questions.
8: On en fait 5. On va commencer
9: avec
8: ouais, on est prêts.
10: Ouais. Fait qu'on va mettre Francis contre Carl. Puis si vous avez besoin d'aide, vous pouvez demander l'aide de Raymond.
11: Ça paraît okay. Un buzzer.
8: Là. OK. Ah, je vais aller chercher.
10: Faudrait vous trouver.
8: Prochaine fois, je les amène.
10: Buzzer naturel, okay. Ça serait quoi, toi, Carl?
8: Moi, ça va être kangourou.
10: Kangourou?
9: Moi, ça va être Francis. Je ne sais pas.
8: OK.
9: OK, ouais, vas-y. Ouais, okay. Vas-y. Ça va être.
10: Bon, la première question. C'est une forme de quiz style charade. Êtes-vous prêt?
9: Oui.
10: Oui. Raymond, prêt?
11: Ah oui, ben oui.
10: Okay.
11: Vas-y.
10: Mais Raymond, toi, tu.
11: Moi, je. Vas juste... Je vais en soutien. Si on... En soutien.
8: T'aimes-tu mieux sauter la question? Hein?
10: Non. Quel terme peut être assimilable à de l'honnêteté dans une conversation courante, mais qui peut aussi, en assurance, désigner le montant que l'assuré doit payer en cas de sinistre?
9: Franchise.
8: Kangourou. Ah non!
11: Fallait,
8: ben oui.
11: Elle a utilisé Francis avant.
9: Ouais. Oh, faut que j'ai dit Francis avant, mais j'avais la réponse.
8: Ah, la réponse.
10: Mais c'est bon.
8: C'est la franchise. Bravo, Carl.
9: Hey.
8: 1-0.
10: 1-0 pour Carl.
9: Je savais que Francis ne l'avait pas.
8: Ah oui.
10: Donc là, c'est important de dire votre buzzer avant de dire
8: ah oui, oui,
9: oui. OK.
8: Te remettre à l'ordre.
10: Vous êtes prêts?
9: Oui.
10: OK. Qu'est-ce qui peut être désigné comme lugubre dans une conversation de tous les jours, mais qui est dans le jargon de l'assurance l'événement causant une perte?
8: Kangourou? Un accident?
10: Non.
8: Un accrocheur? Non, non, non?
10: Non.
9: Je ne sais pas.
8: Non. Raymond.
9: Raymond.
10: Raymond, droit de réplique.
11: Répète-le.
10: Qu'est-ce qui peut être désigné comme lugubre dans une conversation de tous les jours, mais qui, dans le jargon de l'assurance, l'événement causant une perte? Voyons. Je pense que je me suis trompée.
8: Ouais, mais non, mais ouais.
10: Mais qui est, dans le jargon de l'assurance, un événement causant une perte?
8: Non.
11: Non. Ben là, je t'avoue.
10: Ça commence par S.
8: Sinistre.
11: Sinistre?
10: Oui.
11: Ah, OK. Lugubre.
8: OK. Quand vous
11: sinistre.
8: Ah oui, ben oui, ben oui. C'est bon. Effectivement. Ah,
10: donc,
8: ouais.
10: C'est 1-1.
9: Hey boy, OK.
10: On y va comme. Oups, j'ai perdu le fil. OK. C'est une qualité humaine qui permet des gens de pouvoir aller de l'avant, d'être courageux, souriant, agréable. C'est aussi un terme en assurance qui définit une modification à un contrat. Qui suis-je?
8: Une qualité humaine qui permet aux gens d'aller de l'avant. Rétro. Non, je sais. Non, non, non. Hey, les gars, vous trichez.
9: Francis.
8: Oui.
10: Vas-y.
9: Avenant.
10: Exactement.
8: Ah! J'ai manqué. On a ça sur caméra, là. On va y aller. Caroline, bravo Raymond,
10: bravo.
8: Carl.
10: Ouais. Avenant, exactement.
9: C'est pas facile. C'est pas évident, là.
8: Attendez, ouais.
9: Okay. Mais l'avenant, c'est quoi exactement? Juste pour expliquer aux gens.
8: Il y a des gens qui participent. Excuse-moi, la réponse est arrivée avant toi.
9: Ah, ouais?
8: Oui. Il y a Stéphanie, message texte, qui a dit avenant.
10: Ah, donc, bravo Stéphanie.
9: Mais alors, c'est
10: bravo.
9: Quoi en fait? Là,
10: c'est un avenant, c'est quand tu fais une modification en cours de terme. Là.
9: À ton contrat d'assurance?
10: Oui.
9: OK.
10: Donc, au lieu de tout refaire, tu fais un avenant et tu le mets au dossier.
9: Ah, je fais un avenant parce que mon véhicule change ou je change?
8: On est en jeu questionnaire. Là.

0: Cinquième question. Êtes-vous prêts, les gars?
1: Raymond,
2: on est prêts.
1: Oui.
0: On se crinque.
1: Oui.
0: Ce terme est utilisé pour désigner une récompense dans le vocabulaire usuel, mais il est aussi utilisé pour désigner la somme d'argent que nous devons payer aux assureurs, souvent par mois, des fois par année.
2: Francis,
0: quel est ce terme?
2: Prime.
0: Bravo.
1: Voilà, ah! Je me lève là pour rire. Je tiens à te féliciter. Je vais même regarder.
2: C'est pourquoi je sais c'est quoi?
1: Parce
2: que j'étais en train de négocier ça, puis j'ai justement appelé chez Burroughs aujourd'hui, puis je parlais avec Marie-Josée.
0: Marie-Claude.
2: Lacasse.
0: Ouais.
2: Ah ouais, super gentil, là, service incroyable. Puis on parlait des primes.
1: Bon, ben, donc, ça me déprime.
0: Une autre petite avant de passer.
1: Oui.
0: J'en ai plusieurs, mais c'était juste pour...
2: J'ai chaud.
1: J'ai goût de gagner, là.
0: Quel est le terme juridique utilisé pour exonérer un conducteur si un accident est dû à un événement imprévisible, impossible à éviter, par exemple, une chute de météorite?
1: Oh! Hey, ça, j'ai jamais vu ça, mais...
0: chute de météorite.
2: Vraiment.
1: Facteur d'âme nature ou act of God?
0: Deux mots.
1: Acte de Dieu? Non, je sais pas. Pour
0: ben,
1: vrai. Act of
0: proche.
1: God?
2: C'est quoi?
0: Ça commence par F.
1: La foudre?
2: Non,
1: mais je dis, moi, j'ai Act of God. Là, j'ai,
2: c'est ça.
1: Non.
2: C'est quoi, Raymond?
3: Je sais pas.
0: Force majeure.
1: OK.
2: Oh, okay.
1: Ah, OK.
3: Ben, en fait mais... le vrai terme, c'est accident.
1: OK.
0: Mais je te donnerai un demi-point là-dessus.
1: OK, ça, là, je le prends parce que là, ça va pas bien mes affaires. Fait que je vais prendre le demi-point avec grand plaisir. OK, parfait. Alors, il nous reste 5 autres questions. Je t'ai pas fini avec toi. Fait que c'est 2 à 1.5.
2: C'est ça.
1: Puis Raymond a les 5 autres points. Fait que Raymond est en avance, là. Ouais, Raymond, ça va bien ton affaire. OK. C'est quoi les clauses ou les garanties spécifiques qui peuvent s'appliquer aux transporteurs, là? Je veux dire, je sais que c'est beaucoup, là, mais on va essayer un petit peu de décortiquer ça ensemble, là. J'étais encore un peu fâché du jeu questionnaire, mais...
3: Ben, en fait, c'est justement ce qu'on parlait tantôt, ouais. Avenants, les
2: ouais.
3: Avenants.
2: Ouais, c'est ça que je veux comprendre, en fait.
3: Il peut y avoir des avenants pour toutes sortes de choses, particulièrement en transport. Souvent, il va y avoir des avenants concernant l'utilisation de la télémétrie ou l'obligation d'avoir des systèmes de télémétrie dans les camions. Fait que ça fait partie d'une obligation.
2: Pour les gens comprennent, là, ça veut dire que moi, j'ai pas de télémétrie. Au courant de mon année que je t'assurais, mettons, chez Burroughs, je décide de rentrer la télémétrie. C'est là qu'on appelle un avenant. Est-ce que c'est ça?
3: En fait, l'assureur va exiger.
1: T'es obligé d'avoir la télémétrie.
3: C'est l'assureur qui exige d'avoir la télémétrie.
2: OK.
3: Donc, ça devient un avenant qui est attaché à la police d'assurance.
2: OK. Un avenant est demandé par la police, par l'assureur.
3: Exact. Un avenant, ça va être un genre de garantie spécifique.
2: C'est moi qui décide de rentrer la télémétrie.
3: Ça fait partie de ta chance de payer moins cher un peu.
1: Ça se peut-tu que moi, je suis en train de tout mélanger en ce moment? Je m'explique. Là, j'ai télémétrie en tête, là, mais la télémétrie n'est pas le logbook, là.
3: Non,
1: c'est ça. Puis là, il y a un autre nom pour ça, là. Mais là, je pense que moi, j'étais en train de mélanger tout ça, là. La télémétrie, c'est bel et bien ce qu'on peut retrouver aussi les bavards dans les voitures, là. Que des fois,
3: Absolument.
1: OK, parfait. C'est bon. Fait que la télémétrie, c'est tout ce qui est physique.
3: Tout ce qui est données moteurs.
1: Donc,
3: freinage brusque, virage brusque. Okay.
1: Tout ce qui rentre dans ma tablette quand même.
3: Oh,
1: mais
3: absolument.
1: Qui est la partie.
3: Parce que la plupart, maintenant, reliés avec le log électronique.
1: Oui, exact. C'est pour ça,
3: là,
1: que.
3: Aussi avoir la télémétrie d'intégrer à ça.
1: De là, tantôt, mon commentaire du fait que ça s'y est trop de peut-être de bip-bip, par-par.
3: Oui, absolument. Parce qu'ils mettent des alertes à tous les niveaux. Et plus les systèmes embarqués dans le véhicule qui vont aussi t'aviser là, des changements de voie puis tout ça. Là.
1: Ouais.
3: Donc, ça devient un petit peu stressant. Bien.
1: Parce que rajouter à ça, messieurs, mesdames, c'est que même le camion, si on prend l'exemple de, mettons, un Mac, un Volvo, un Pete, un Ken, nommez les toutes, un Freight, maintenant, t'as un élément de sonore lorsque tu
3: as déviation
1: de voie quand tu colles une voie ou tout simplement j'ai eu ça puis toi tu l'as vécu, ça freine très très vite. Parce que t'as moins le contrôle sur ça. Puis là, t'arrives, puis t'as même ça m'a marqué l'avertissement sonore pour les panneaux de circulation qui viennent le capter. Là. Vas-y, Carl.
2: Moi, Raymond, j'ai une question pour toi. Mais c'est pas un quiz.
1: Kangourou.
2: Est-ce qu'on est rendu... Est-ce que tout ce qui est installé dans le camion, tout ce qui s'en va, est-ce qu'on approche du camion autonome?
3: Ouais, on est là.
2: On est là, hein?
3: On est là déjà, là, du côté américain.
2: Qu'est-ce qui bloque l'autonomie, la conduite d'un camion sans camionneur? On est rendu où dans cette étape-là?

0: fait?
1: Ben, c'est sûr qu'au Québec, on est loin de là à cause des hivers. Vraiment, okay. C'est un petit peu dur pour ces véhicules-là. Mais on est rendu là. On est rendu à plus de 5 millions de kilomètres de fait avec des véhicules autonomes.
2: Ben, si on passe à Aurora ou d'autres compagnies qui sont là. Mais en fait, moi, ça, c'est un débat que, pas que je trouve inutile, mais dans le sens qu'on ne fera pas, tu sais, ça sera pas ici, là. Peut-être un jour, là.
1: Ouais,
2: mais tu sais, tu le vois, là, excusez, là, mais c'est tout le temps dans les corridors, puis je tanné, là, quand j'entends parler de ça, là. Honnêtement, je vais vous dire, là, je trouve que c'est rendu fatigant. Les camions sont à 45 entre Dallas puis Houston, parce que en ligne droite, puis ils sont à 11 entre Vegas puis Phoenix. Puis le reste, puis c'est pas pour cacher ça, mais sacrez-nous patience, il y en a pas. T'sais, c'est ça, là. C'est juste sur 2-3 corridors américains qui ont été faits expressément pour ça. Il y en a pas d'autres, là, dans le sens que c'est...
1: Non, je sais.
2: Mais c'est pas pour toi, Carl, ta question est bonne, mais au niveau du camionnage. Tu sais, là, je vois ça, les articles, long de même, qui parlent des camions autonomes. Tu sais, je veux dire, à un moment donné, faites-vous en pas, on n'est pas là, là.
1: On est plus au taxi autonome.
2: Exact, parce que là, il y a deux corridors dans ma tête, il y en a juste deux. C'est ces deux-là. T'sais, sinon, le reste, il n'y en a pas, il y en aura peut-être même jamais, là. Fait que...
0: Tu es correct, là?
2: Mais non, mais c'est parce qu'à un moment donné. Non, mais c'est parce qu'il y a une hypocrisie là-dedans aussi, tu sais. Je veux dire, on arrive avec ça, puis on fait peur à des. Parce que. Non. On fait peur à des gars puis des filles sur la route qui ont peur de perdre leur job présentement.
1: Non.
2: Puis écoutez, là, ça se passe aux États-Unis, dans 2-3 corridors, qui ont la place pour ceux ici qui n'en ont pas, puis probablement qu'il n'y en aura jamais. Vas-y, Carl.
0: Moi, j'aimerais faire un podcast avec toi à ce sujet-là.
2: Pas de problème.
0: Peut-être que c'est ça qui va venir compenser le manque de chauffeurs qu'on a présentement sur certains corridors au Canada.
2: Mais il n'y en a pas de corridor au Canada pour ça. Il n'y en a aucun.
1: On n'est pas là. Moi, je pense pas là.
2: Ah, on va tout être mort. Même tes enfants.
1: Je pense pas de vivre ça.
2: Non. C'est impossible. Il n'y a pas de corridor pour ça. Il y en a pas.
1: Je pense.
2: Puis il n'y en a même pas. Il n'y en a même pas en Ontario.
0: Je l'ai allumé,
2: Non, mais c'est parce qu'à un moment donné, il faut arrêter, là. Puis c'est pas toi, là. Mais je veux dire, j'entends ça. Puis il n'y en a même pas aux États-Unis. Ici, là. C'est à côté, c'est impossible.
1: On retrouve ça, là, davantage. Ben
2: ouais. Les autoroutes sont flambant neuves.
1: Sur les mines, ouais. Beaucoup de véhicules maintenant sont.
2: Ça, c'est correct, c'est des petits parcours, tu sais.
1: Exactement, puis c'est du redondant.
2: On va peut-être l'avoir dans le cours chez Provigo, là, parce qu'il sait quoi faire, tu sais.
1: Des shunters, c'est ça. Il va y avoir des shunters, qui travaillent de façon autonome, là. Bien sûr, on est là, pareil.
2: Ouais. On continue avec tout ce qui a rapport avec les avenants et les rabais technologiques.
1: Non, bien sûr, dans le transport, il y a beaucoup d'avenants qui peuvent être reliés. Et il y en a un hyper important. Là, qui est...
2: Quoi, tu ris? Ah, ça me frustre pour ça, excusez. Là. Ça me fâche, Carl.
1: On est témoins en direct. Là,
2: non, mais, c'est pas, non, mais je veux dire, il me connaît, Carl. Je veux dire, il me connaît comme s'il m'avait tricoté. C'est parce que
0: moi, c'est de créer.
2: Ça marche?
0: J'aime ça.
1: La controverse.
0: J'aime ça.
2: Ça marche.
1: Oui, j'aime ça.
2: Mais tu vas le voir. Excusez-moi, là, tu vas le voir. Puis c'est ça qui est le fun. On part le 7 juillet. Oui. On a le temps. On part le 7 juillet aux États-Unis.
0: Oui.
2: Tu vas tout comprendre. OK. Continue vraiment. Tu vas tout voir. Tu vas tout comprendre. Ah, ouais, finalement, c'est vrai qu'il n'y aura pas de troc autonome ici. C'est. Parce qu'il n'y a pas de place.
1: Non, on n'est pas là. Ben, c'est sûr, dans le fond, la voiture autonome se développe rapidement.
0: On est rendu là. La voiture autonome,
2: on a de la place.
1: La voiture autonome, là,
2: ça
1: se développe rapidement.
2: Ouais,
1: le camion, là.
2: Ouais,
1: il y en manque des petits bouts encore.
2: Ouais. Excuse-nous, là, on va te laisser parler.
1: Un des avenants qu'on va retrouver souvent en camionnage, qui, selon moi, est un avenant important, c'est particulièrement pour des compagnies qui sont non-flottes. Donc, on parle de 5, 6, 7 véhicules.
0: Propriétaires de 5, 6 camions.
1: Ils ne sont pas flottes. Donc, eux, souvent, ils n'ont pas les politiques en place qui s'imposent et tout ça. Ça va être souvent la clause d'exclusion du conducteur qui est non approuvée. Okay. Ça veut dire que lui, quand il embauche un nouveau conducteur, il doit le faire approuver par l'assureur.
2: Ah oui, ben oui.
1: Donc, de par son expérience, ses antécédents, son dossier de conduite et tout ça, la formation qu'il aurait reçue. Et s'il utilise un conducteur qui a non été approuvé, puis qui est impliqué dans une collision, ben, il pourrait avoir le non-paiement de l'événement.
2: Parce qu'il a mis sa route quand même.
1: Exact. Parce qu'il y a un avenant spécifique relié à ça.
2: Ben, dans les avenants, c'est-tu moi où ça répond à une question, des fois, on dit, ben, peut-être mieux d'aller travailler dans telle compagnie qui est un peu plus grosse que dans des fois une petite compagnie qui c'est un peu ça, là.
1: Souvent relié à l'expérience. Souvent, les assureurs vont demander 3 ans d'expérience, 25 ans d'âge, et ainsi de suite. Donc, effectivement, une entreprise qui a un programme d'intégration spécifique, donc va être capable d'embaucher un conducteur sans expérience, alors qu'une entreprise qui a un avenant d'exclusion ne pourra
0: ça
1: pas
0: va
1: le
0: plus
1: faire.
0: Difficile.
1: Exact.
2: Moi, il y a un point, là, si vous me permettez, qui est là-dedans, là, qui me fait capoter, parce que je connais beaucoup de chauffeurs, chauffeuses qui vont se reconnaître ce soir, qui ne barrent pas leur trailer, qui ne barrent pas leur remorque, qui mettent des fois le petit seal en caoutchouc.
0: Ouais, en plastique.
2: En plastique, c'est ça, merci. Puis ou qui mettent le seal avec la broche qui se coupe très facilement tout de suite avec un t'sais, avec un cutter. Là. Mais la clause de prévention du vol de cargaison.
1: Ça, je trouve ça intéressant parce que c'est souvent quelque chose qui va faire partie des politiques et des procédures d'entreprise. Pas qu'ils vont faire, ils doivent faire partie de ces politiques-là pour s'assurer que les gens respectent. Mais rarement, et moi je dis tout le temps, une politique devrait être faite selon les avenants de la police d'assurance pour s'assurer justement de respecter ces avenants-là.
2: C'est conforme,
1: hein, les garanties. Donc le cadenas, c'est un bel exemple parce que, bien sûr, les vols de cargaison, c'est hyper important. Puis il y en a qui vont plus loin que ça, là, dépendamment. Si tu transportes du homard, ça pourrait être un avenant d'obligation d'escorte. Ça pourrait être... Mm-hmm. Donc c'est tous des avenants qui vont venir appuyer si tu vas avoir la garantie reliée à ce transport.
0: Parce qu'on voit, de ma semble, depuis les dernières semaines, un regain d'énergie dans le vol de cargaison.
1: Absolument.
0: J'envoyais voyage d'aluminium. Tantôt, j'en gardais...
2: Ah ouais, t'as raison.
0: Qu'on appelle un loader. Comment on appelle
2: ça? Une pelle.
0: Une pelle. Ouais. Tu sais, je vois beaucoup un regain là, de vol de cargaison. Fait que si on peut dire aux camionneurs, aux responsables de sécurité, on fait attention, là, parce que...
1: Absolument.
0: Je pense qu'il...
2: Et ça, c'est pas juste au niveau...
0: Il y a quelque chose qui se passe, là.
2: C'est pas juste au niveau de mettre un cadenas. C'est de choisir les endroits où sont... Merci, Carl. Les endroits qu'on doit se stationner à tout prix, parce que ça aussi, là, ça peut être quelque chose qui vient de jouer des tours.
1: Ça va aussi loin, les politiques et procédures d'une entreprise, ça va aussi loin. Après un chargement de matériaux à risque, que ça peut être des systèmes électroniques ou autres, mais on dit aux camionneurs, arrête-toi pas là, après 10
2: km. 150.
1: 200, 250 avant de t'arrêter pour être sûr que s'il y avait un suivi,
0: Mais je me trompe-tu où les compagnies, quand tu as un voyage de valeur ou un voyage que tu sais possible d'être volé ou de pris, un lock-pin?
1: Absolument, si tu laisses la remorque dans la cour.
0: Qu'est-ce que vous dites en tant qu'assurance? Mettons que le gars, il y a un voyage de valeur, puis il le met dans une cour non sécurisée, puis vous voyez ça en tant qu'assureur, le gars n'a pas mis de lock-pin. C'est quoi votre réaction? C'est quoi ta réaction quand tu vois ça?
1: Normalement, les assureurs, la première réaction, ça va être de faire enquête puis de pas payer.
2: Mais les transporteurs qui sont américains sont supposés, par les lois, d'être clôturés. Là. Fait qu'imaginez. Là. Mais l'exemple à Carl, si tu arrives avec un trailer puis tu le drops chez Fruits et Légumes FM 103.3, qui lui a pas les mêmes normes que toi dans ta cour qui est vraiment sécurisée.
0: Il me semble la norme, tu te mets un lock-pin, non?
1: Ouais, absolument. D'ailleurs, ça peut faire partie d'un avenant.
2: Sais-tu où le problème?
1: L'obligation de mettre des lock-pins sur
2: le problème, là, c'est que les compagnies n'en achètent pas pour les chauffeurs. Fait que souvent, là, ils n'en achètent pas. Puis moi, mon lock-pin, c'est moi qui l'achetais à 45 US dans un truck stop parce que je jugeais que j'en avais besoin, parce que les compagnies, ils n'achètent pas ça. C'est souvent ça un peu. Et ça revient dans ce que tu nous as dit plein de fois dans les deux dernières années. Des fois, au terme de la prévention, on tourne les coins ronds, puis on ajuste nos affaires une fois qu'on s'est fait voler. Tu sais, c'est un peu ça.
1: Bien, ça revient à ce que je disais tantôt. Souvent, les entreprises vont monter des politiques, des procédures sans regard à leur avenir.
2: Ouais.
1: Sa police d'assurance. Donc, souvent, vont oublier des systèmes ou même quand ils sont là, sont rarement respectés parce qu'on ne revise pas.
2: Mm-hmm.
1: T'sais, on va le donner au chauffeur, lis ça, puis...
2: Merci, bonsoir.
1: Exact. Ouais. Donc, c'est s'assurer de faire le suivi qui s'impose.
0: Parce qu'à quelque part, il y a un manque de sécurité, il y a un manque d'un gestionnaire en voulant dire, tu t'épines pas là, il y a quelque chose qui se passe. Exact. Là.
1: Ouais. Souvent, un avenant peut être créé après un événement.
2: Puis des compagnies responsables, il y en a beaucoup, puis ils disent, les places ne vont pas te parquer. Tu sais, même moi, je sais que... Va me stationner vide dans le coin de Jacksonville, exemple, en Floride.
0: Oh,
2: mais plein, tu sais, non. Là, quoique, tu stationnes dans les balances, puis il y a de la place en masse. Là, tu sais que tu te parques dans une balance en Floride ou dans les rest areas sécurisés, éclairés et filmés.
1: Absolument.
2: Tu commences à jaser. Mais tu sais, un petit pilot là, sur le bord de la 10, là, dans le coin de Mobile, là, en Alabama, ben ça se peut que tu aies une surprise le lendemain puis que tu aies, après ça, des comptes à rendre.
1: En plus, tu stationnes très, très loin de la lumière parce que tu veux bien dormir.
2: Ouais, exact. Puis tu sais, tu parlais de recrues de vol là, en ce moment. Puis ça, c'est tous les vols aussi qu'on n'entend pas parler. Tu sais, des vols de fromage, là, on avait entendu parler aussi. Des vols de mozzarella là, en Ontario, dans la guerre des pizzas. Là. Des vols de bacon à Calgary, puis toute la kit. Je veux dire, il n'y a pas personne qui est à l'abri d'un vol. Vas-y, Carl.
0: Mais le voyez-vous en tant qu'assureur qu'il y a une hausse du vol présentement de cargaison?
1: Ben oui, puis ça, regarde, c'était prévisible.
0: Hein?
1: C'était prévisible.
0: Pourquoi en fait, prévisible?
1: Ben, aussitôt qu'il y a une diminution de travail dans le transport, qu'il y a une diminution de taux, les risques augmentent non seulement la cargaison, mais aussi les vols de véhicules.
2: Ouais.
1: Mais ça fait partie d'un tout. Tu sais, aujourd'hui, il y avait un article qui parlait justement de vols même par escorte. Un camion qui est escorté, ils vont rentrer dans le véhicule d'escorte, ils vont dans l'accident, le camion est parti tout seul, puis soudainement, ils perdent. Là,
2: ouais.
1: Il y en a plein, puis il faut faire attention à ça, justement, des histoires comme ça. Il faut les suivre, comme tu dis. T'sais, votre quotidien, vous allez faire l'intérêt qui arrive au moment. Là,
2: on
1: est arrivé des tels événements, on est capable d'aviser rapidement.
2: Il y a tellement d'articles qui courent là, sur le fait des places à ne pas stationner. On y va-tu avec d'autres questions, Évelyne? Je pense qu'on est rendu à la question aussi. Parce qu'on a fait pas mal le tour de la patente, la machine, mon Raymond, je pense. Hein?
1: Ben oui, absolument, ouais, absolument.
2: Question 6, Évelyne. On a hâte, moi, Picard, on est en combat.
0: C'est quoi déjà? Me semble que mon cœur avait repris son rythme normal.
2: T'es dû pour un petit battement supplémentaire. Okay. Ouais. Je pense qu'on va faire du bien.
0: Mets-la à genoux, Évelyne.
3: Bon, vous êtes prêtes, les gars?
0: Ah ouais, on est prêts.
3: C'est un véhicule qui n'est pas offert aux assurés par politesse, mais bien par nécessité suite à un accident qui permet à un assuré de pouvoir se déplacer pendant des réparations.
2: Ben moi, je dirais courtoisie. Kangourou courtoisie.
3: Bravo!
2: Véhicule de courtoisie.
1: C'est trop facile.
2: Bravo. Ouais. T'avais-tu celle-là?
0: Non.
2: OK. C'est 2 à 2,5. Fait que j'ai repris le...
3: Prochaine question.
2: Yes.
3: Des fois, certaines personnes en souffrent avant un... burnout, quand ils en ont trop sur les épaules. Dans le camionnage, cela peut occasionner des accidents graves sur la route lorsqu'ils portent trop de choses. Comment appelle-t-on cela?
0: Francis, anxiété.
2: Non, j'en fais pas.
3: Droit de réplique?
2: Ça
3: commence par S.
2: Une semise. Non, je sais pas.
0: Vraiment, ça paraît.
2: Ouais.
0: C'est parce que tu fais de l'anxiété, à un moment donné.
2: Un vêtement ou.
0: Non, c'est pas un vêtement.
2: Non, mais dans la charade, là. C'est une charade.
0: Ouais.
2: Non, le kangourou est mort, moi. Raymond.
1: Moi, j'aurais dit pression, là. Mais
2: moi aussi, j'avais le mot pression.
3: Surcharge.
2: Ben oui, de la surcharge, c'est vrai.
1: Ben oui.
2: Pourquoi j'ai dit vêtements, moi? Ah, okay, parce qu'il porte trop de choses, le poids du truck. OK.
1: Ah, OK, je pensais que tu parlais du conducteur.
2: Oui, mais. question 9.
3: OK, là, il faut que je retrouve ma question.
2: Ouais.
3: Parce que c'est... OK. Comment appelle-t-on une assurance qui remplace un véhicule par un autre véhicule de. Ça, je pense que je l'ai dit.
2: Non, c'est une autre.
3: Par un autre véhicule de valeur équivalente, voire plus élevé en cas de perte totale.
2: Ah, comment?
0: Un véhicule de courtoisie?
2: Non, ça, c'est la réponse.
0: Je sais pas, merde.
2: Attends. Comment appelle-t-on une assurance qui remplacerait...
0: Non, pas l'assurance, un véhicule.
3: Une assurance qui remplacerait un véhicule par un autre véhicule de valeur équivalente...
0: C'est quoi le nom?
2: Une remise à neuf?
3: Voire plus...
0: Valeur à neuf.
2: Kangourou.
3: Une assurance de remplacement avec...
0: Valeur à neuf.
3: Exactement.
2: Chanceux. On t'a aidé. On te le donne.
1: On t'a aidé, pas merci.
0: C'est un travail d'équipe.
2: C'est 3 à 3 à 2,5. OK, c'est bon.
3: J'en ai une dernière.
2: Oui.
3: Quel type d'assurance est obligatoire pour conduire sur n'importe quel type de route publique avec un montant minimal prescrit par la loi?
2: Mon kangourou est mort.
1: On a parlé tantôt.
3: C'est deux mots.
2: Oui. Oui, mais tu vas-y, Raymond.
0: Vas-y, Raymond, et nous, dis-nous quand tu
2: es kangourou, Francis.
3: Responsabilité.
0: Civile.
3: Exactement.
2: Ah, non! Bon, ben, c'est 4-3. Ben, félicitations, Carl. Bravo.
0: Allez, merci, Raymond.
2: Non, c'était pas facile, ça, honnêtement.
3: C'était pas facile. Là, j'avoue que c'était pas facile.
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3: oui, on est spécialisé dans le camionnage. On a un bureau vraiment qui est dédié au camionnage.
2: Mais il y a d'autres, on a encore du temps, il y a encore d'autres vraiment types d'assurance que d'autres.
3: Oui, on fait l'assurance camionnage, l'assurance entreprise particulier, donc les assurances personnelles. Je pense que Carl est assuré chez nous.
0: Oui.
3: nos services.
2: Notre
3: taux,
0: le taux et plaqué F, les voitures chez nous, maison, en tout cas, plein de choses. Ça veut dire qu'ils sont diversifiés.
3: L'assurance est particulière, c'est beaucoup plus que juste l'assurance auto habitation.
0: C'est ça.
3: C'est l'assurance, tout ce qui s'assure, là, le VR, la moto, la motoneige.
0: J'ai tout ça.
2: On va te sauter.
3: Ton véhicule, ce qui est inclus dans le véhicule quand tu te fais voler aussi.
0: Mais là, il y a une assurance que vous avez que tu n'as pas mentionnée. C'est l'assurance pour les cyberattaques.
3: Ça tombe dans l'assurance entreprise.
0: C'est l'entreprise,
3: ouais.
0: Ça. Ouais. C'est ça, les gens qui nous écoutent, parce que ça
2: fait jaser.
0: Parce qu'on avait fait déjà un podcast ensemble avec ton équipe. Ouais. Mais je veux juste que les gens soient au courant que c'est un service que vous offrez, ça.
2: Ouais, oui, dans le nouveau entreprise.
3: On l'offre, puis c'est vraiment populaire parce que c'est
0: un fléau, ça aussi.
3: Oui, malheureusement, ça arrive trop souvent. Donc, on offre cette assurance-là.
2: Bon, j'appelle même
0: question là-dedans, peut-être que tu peux me répondre, mais je sais que tu en as beaucoup à gérer. C'est-tu quelque chose qui est présentement stable dans les réclamations ou vous voyez encore une hausse au niveau des réclamations dans les cyberattaques? Parce que maintenant, il y avait une tendance, là, peut-être un an, il y avait de la cyberattaque, c'est incroyable. Ouais. Mais là, présentement, c'est-tu quelque chose qui se voit autant qu'il se voyait?
3: Je peux pas te répondre, mais je sais qu'ils sont très sévères là, dans la réglementation. Ouais,
2: exact.
3: Là, parce que t'as beaucoup de normes à suivre aussi pour protéger. Ouais. Là. Actualité. Il y a d'autres services qu'on offre aussi qu'on n'a pas parlé, c'est l'assurance collective.
0: Ben oui,
3: c'est vraiment important. On fait aussi de l'assurance taxi, ça c'est moins connu.
2: Ouais.
3: On a un département d'assurance taxi.
2: Okay.
3: Et puis, pour terminer, on a l'assurance groupe et association.
2: Ah.
3: Ça, c'est les policiers de Montréal, les policiers de Montréal, l'école blanc, l'école bleue, les pompiers de Laval aussi sont avec nous, les agents de sécurité, les métallos. Donc, on a beaucoup de groupes comme ça qui... on a développé une expertise dans le domaine syndical, puis ça nous donne accès à beaucoup des groupes qui sont nombreux. Donc, ça leur donne des rabais.
2: Ouais. C'est vraiment... Écoutez, ça a été vraiment cool de vous recevoir. Puis j'espère que vous allez revenir d'ici cet été. On va avoir d'autres moments de sport d'assurance.
0: J'aimerais ça qu'Evelyne devienne...
2: Oui, bien, Camionneuse Québec.
0: Non,
2: génial. Merci tout le monde, on revient après la pause. Merci beaucoup, Evelyne.
3: Merci beaucoup.
2: Merci, Raymond. Bonne retraite, Raymond. Merci.
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4: Nous sommes de retour, 22h03, un peu de retard dans le planning. 22h30, meilleur de la musique country pour la dernière demi-heure de cette émission qu'on vous offre. Il y aura du Dasha, du Barrick Ladies, Florida Georgia Line, Chris Templeton et Bobby Wills qui vont jouer autour de 10h30 sur vos ondes ici au FM 103.3.
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4: OK. Je ne sais pas si on va avoir du fun ensemble, là, mais faut quand même vous dire les vraies affaires présentement. Là. Il y a un article dans la presse qui est sorti à 19h45 aujourd'hui. Et cet article parle du triste record que le Québec a franchi en 2025. Plus de 100 personnes qui sont mortes dans des accidents de la route impliquant des véhicules lourds, selon le plus récent bilan de la Société d'assurance automobile, de la SAC. Peut-être essayer de se parler dans le miroir, dans le blanc des yeux, de se dire les vraies choses. L'article qui est sorti vraiment là, comme un coup de bord là, ce soir, c'est de Marie-Ève Moras de La Presse. C'est un triste record que le Québec a franchi, comme je disais. Plus du quart des décès survenus sur les routes du Québec l'an dernier ont impliqué un véhicule lourd. 102 décès sur 371. Quelle claque ça a gueule, on va le dire, à notre profession. Et on sait un peu d'où ça peut venir, du comment et du pourquoi. Plus du quart, bon, c'est ça comme on disait, c'est une hausse de 17,8% par rapport à la moyenne des 5 dernières années des personnes tuées lors de collisions impliquant des véhicules lourds. Il y a une tendance, c'est Pierre Poulin qui l'a mentionné à la presse canadienne pour parler de la SAC. Moi, je vois un tableau, là. Tableau présentement là, de nombre de personnes tuées dans un accident impliquant des véhicules lourds des 10 dernières années. OK, c'est déjà, je vais prendre un adage que disait Daniel Beaulieu à l'époque, peu importe ce qu'on conduit, je sais pas trop quoi, là, un mort, c'est un mort de trop. Il avait mauditement raison. Ça oscille, dans le fond, il y a juste 2016 puis 2023 que ça a été des années qui ont été, qui ont eu moins de décès, là. Mais c'est tout le temps en forte croissance. Mais l'année 2024 et l'année 2025, c'est deux années catastrophiques. Là, c'est une amie. Avec les années, là, c'est devenu une amie. Je pense à Nathalie Poulin qui a été interpellée par la presse canadienne. Sa fille Alexandra, on en a parlé tellement de fois ici à l'émission, puis on n'en parlera jamais assez, 26 ans, est morte quand un camion s'est renversé sur sa voiture à Vallée-Jonction en décembre 2024. Le camionneur impliqué, Mawson Issanoula, a été arrêté, accusé de négligence criminelle. C'est là où on voit là, que je veux dire la vie ne tient qu'à un fil. Puis on voit également là des comment qu'elle s'appelait la jeune fille ici pas loin là, sur la 30 là, elle s'appelait Tania là, j'ai pas son nom, je vais le trouver là. Elle s'appelait Tania Lalonde avec son fils Elliot qui sont décédés. Tu sais, on sera pas de cachette là, on passera pas par quatre chemins. Les camionneurs au rabais, là, moi, le terme chauffeur Inc., là, vous le direz si vous voulez en de vous autres. Pour moi, c'est plus du tout ça dans la cause. Là. Je veux dire, je pense que le chauffeur Inc. puis le niveau fiscal existait il y a 30 ans. Puis malheureusement, pour tout le monde qui se bat, va exister encore dans 20 ans. Mais là, je pense que faut vraiment se parler, faut vraiment se dire les vraies choses présentement. C'est l'aspect sécuritaire, c'est l'aspect des chauffeurs non qualifiés. Oui, peut-être dans le cas du décès de Tania Lalonde et son fils Elliot, on parle d'un camionneur qui aurait été probablement distrait. Je pense que c'est un jeune homme de Joliette. mais dans ces accidents-là, je n'ai pas les chiffres exacts devant moi, mais si on pouvait mettre un pourcentage peut-être, on pourrait peut-être dire, et là je suis dans les suppositions, qu'il y a peut-être un 60-70% qui arrivent de chauffeurs qui sont qui ont aucune qualification puis qui arrivent habituellement de Brampton en Ontario. Alors ces chauffeurs-là arrivent sur nos routes, ne sont pas interceptés par les contrôleurs routiers et viennent se cracher partout. Et là, là-dessus, on oublie, là, si on met de côté l'aspect des 102 décès sur 371, on oublie, on ne parle pas de tous les véhicules qui plantent, tous les camions qui plantent à tous les jours sur les routes du Québec. On va laisser faire l'Ontario deux minutes au Québec. Moi, j'ai vu l'affaire la plus débile que j'ai jamais vue depuis des années. C'est un camion avec un container. Je sais pas comment qu'il a fait. Là, je vous parle, on est sur la rive sud, de Montréal. Ça se passait sur l'autoroute 13 dans le coin de Saint-Eustache. OK, si je me trompe pas, c'était sur la 13 sud, pas loin de la 640, puis je pense dans le coin probablement la dernière sortie à Boisbriand-Saint-Eustache avant le pont pour arriver à Fabreville. Je sais pas comment qu'il a fait, mais il y a un camion qui s'est retrouvé en ligne droite, qui a tué personne heureusement, puis qui s'est retrouvé qui a jumpé tout simplement, c'est même pas un médium, dans un creek, qui a monté une montagne, qui a pris le chairlift, qui s'est retrouvé en hauteur. C'est l'exemple le plus frappant, le plus concret qu'on peut vous donner. Ça, c'est tous les autres camions que des lanceurs d'alerte, des influenceurs sur les internets. Puis je vais aller sur sa page, puis je vais le nommer. Moi, je vais pas le nommer. Il y en a qui ont un chien, qui pense qu'il y a Alep, qui s'appelle Steve, qui est sur Facebook, qui, oui, est un peu spécial. Moi, je l'aime beaucoup, mais qui laisse personne indifférent avec la manière qu'il parle, tu sais. Puis il se comprend, il sait que je le juge pas. Mais on arrive, des fois ça m'arrive, si tu m'écoutes. Mais tu sais, je vois ça, là, des véhicules, là, c'est sans arrêt, là. Sans arrêt. Des erreurs, même pas de débutants, des erreurs de débiles, des erreurs de cave au volant des camions, avec des chauffeurs qui sont presque 90% plaquant en Ontario. Et j'en ai un frappant qui s'est passé près des côtes, près de l'Écoteau. Le chargement, je sais pas qu'est-ce qu'il transportait avec ses straps, mais on voit que les straps étaient mal ajustés parce que le voyage, il a shifté, heureusement, il a pas tombé sur une petite Honda Civic qui aurait pu tuer une famille. Premier exemple. Deuxième exemple, on les regarde. Ben ça, c'est celui que je vous disais. OK, c'était sur la 40 Ouest, près du pont Charles de Gaulle, le camion qui s'est retrouvé dans une montagne. Je m'excuse, je pensais que c'était sur la 13. C'est sur la 40 Ouest, après le pont Charles de Gaulle, en allant vers Montréal. Allez voir ça, c'est incroyable. On continue. Ben là, ça, c'est en Ontario. J'avais promis que je ne parlerais pas d'Ontario. Bon, parce qu'il y en a tellement. Je continue, je vois d'autres affaires qui se passent au Québec. Écoutez, je vais vous en donner un autre. Incroyable. Un chauffeur qui s'est rendu et qui roulait avec le beam en arrière, où est-ce qu'il y a sa plaque, là, complètement détachée. On parle de gros acier, on parle pas de métal, de l'acier, OK? Cassé, avec la plaque ontarienne PB1190-4, OK? Ben, croyez-le ou pas, au lieu d'enlever le morceau puis de mettre sa plaque dans le vide, le gars a mis un morceau de strap pour tenir ça. Et, par le plus heureux ou malheureux des hasards, ce camion-là s'est retrouvé dans un des centres de distribution dans la région avec le morceau absent. Fait que si vous voyez une plaque ontarienne PB1190-4 quelque part sur les routes, rapportez-la à son propriétaire, s'il vous plaît, parce que la compagnie en question, c'est SCC, donc en Ontario. SCC. Je vois pas le reste, donc on pourra aller voir, mais c'est ça. Je peux continuer. Je l'ai ici. Donc, SCC quelque chose, OK? Donc, en Ontario. Fait que voilà. Puis je vois le chauffeur ici, puis je veux dire, il n'y a aucune félicitation à lui faire. C'est un autre des personnes qui devrait tout simplement enlever sur la route. On continue. Autoroute 13, le 9 juin dernier, GRD Transport. Ça, c'est à Montréal, ici. GRD Transport, No Farmer, No Food, comme beau sticker sur son véhicule. Le rideau fermé quasiment jusqu'au bout de la fenêtre. Alors ça, c'est quelque chose. Je continue aussi, je peux vous en nommer d'autres, là. Le plus drôle, qui est pas drôle, c'est sur l'autoroute Descaries à Montréal. On met plus son rideau, on met son gilet jaune dans la vitre pour que personne nous regarde jouer sur son cellulaire. Continue, autoroute 73, Saint-Jean-Chrysostome, sortie 128, un autre, plaque Ontario. Regardez, je pourrais continuer. Ce qui m'amène maintenant à une publication des contrôleurs, en fait du syndicat des contrôleurs routiers, du Québec, qui ont mis en lumière une publication sur les décès et en parlant de leur métier, comme quoi que s'ils étaient là, peut-être que les bilans seraient différents. Tu sais, ça ressemble un petit peu à ça, la publication. Ils ont peut-être raison. Puis là, je vais vous dire, Parce que là, j'ai vu le Steve en question aller leur donner un petit peu de puritain dans leur publication. Moi, je ne veux pas les défendre, mais les contrôleurs routiers, c'est pas eux qui décident. C'est les superviseurs, s'ils sont en haut d'eux autres. Eux autres, ils vont faire ce qu'on leur dit. Puis je pense, j'imagine que le syndicat, c'est ça qu'ils veulent qu'il arrive. Hier, j'étais chez des partenaires de Underworld Québec, qui est CAT. Je m'en vais chez CAT, 4 rue du transport, à Lécoteau. Donc, ça doit... C'est dans la mesure des choses. J'étais sur l'autoroute 20, direction ouest, vers la 401. Je suis donc sorti à la sortie qui amène chez CAT. Alors, en quittant Vaudreuil-Dorion, restant sur la 20 à la jonction de la 30, on dirait que je suis en train de vous conter un poème. Roulâme sur la 20, aperçume côté gauche, la balance fermée. 2h30 de l'après-midi. Continuant mon chemin vers CAT, allant rencontrer des partenaires, tournant un podcast et des vidéos, je retourne vers la rive sud de Montréal et la balance, encore une fois, fermée. 2h de l'après-midi à 4h de l'après-midi. Alors, je décidais d'arrêter et de me stationner et de filmer. Puis j'ai envoyé mon vidéo, je l'ai donné à la page Assez, c'est assez. Je l'aurais envoyé. Faites ce que vous voulez avec ça. J'ai vu le vidéo. Je l'aurais envoyé. Puis c'était pas pour mettre la tête à terre d'un contrôleur puis dispiler dessus. Je le sais, je suis pas épais. Les décisions viennent d'en haut. Mais les gens en haut, là, qui nous bombardent... Parce que la semaine passée, j'ai posté un article sur le fait que l'Association des directeurs de police se pétait bretelle puis se vantait qu'ils étaient donc avec les contrôleurs routiers sur la route pour faire des interventions, pour taper ses doigts à des chauffeurs. Il y en a un qui m'a écrit, un contrôleur routier, je l'appelle mon espion, puis il y a d'autres contrôleurs routiers qui m'ont écrit, qui m'ont dit « c'est un show de boucan, ça n'a aucun rapport, non, c'est pas vrai ». Tu sais, je veux dire, c'est pas que c'est pas vrai, mais non, on n'est pas si actif que ça. On n'est pas actif. J'ai trouvé ça épouvantable de voir ça. Puis je me suis senti un petit peu trahi là-dedans, dans le sens que on me dit qu'on fait des efforts, mais apparemment que c'est pas tant vrai que ça. Là, ceux qui prennent des décisions, là, en haut de l'échelle, ceux qui décident, bon là, est-ce que c'est rendu officiellement là, la sécurité publique qui sont derrière ça, ou c'est encore la SAC? Qu'est-ce que vous attendez pour ouvrir les balances? Je sais qu'ils sont ouvertes à quelques moments, mais moi, je roule constamment sur la route pour aller rencontrer mes clients. Mes clients sont à Lévis, sont à Belleuil, ils sont à Saint-Hyacinthe, ils sont à Lécoteau, ils sont à Sainte-Adèle, ils sont à Terrebonne, ils sont à l'Assomption, ils sont à Joliette. Je vous le dis, là, à chaque fois que je passe là et que je croise une balance, elle est fermé. F-E-R-M et accent aigu. Fermé avec un E. C'est une balance, c'est au féminin. Elle est fermée. Fermée. Pas ouverte. Fermée. Je vous demande, là, à tous ceux qui nous écoutent, de nous écrire puis de nous le dire lorsque vous apercevez une balance qui est fermée avec l'heure. Je pense qu'on va être obligé de les répertorier. Puis je vous le dis, c'est pas pour frapper sur les contrôleurs routiers, c'est pas ça. Eux autres, ils attendent les décisions, puis ils vont être armés, puis ça c'est bien correct, c'est un autre dossier. C'est pas eux autres, mais les donneurs, les boss, ceux qui prennent les décisions, qui font les horaires, qui décident de ça, puis qui essaient de me faire pleurer moi, puis tous ceux qui écoutent, dans un article dans le Journal de Montréal la semaine passée, « Ah, il manque tant d'argent dans les comptes de banque, puis dans les coffres de l'État, parce qu'on donne moins de tickets. » Je comprends ça. Mon pognier d'heure. Ouvrez des balances, collez tout ce qu'il y a à coller. On fait aucun profilage, pas le temps d'ailleurs, là. On n'en fait pas. Collez tout le monde. Tout le monde. Québec, Ontario, États-Unis, Saskatchewan, noir, blanc, rouge, jaune, vert, bleu. Collez tout le monde s'il faut. Tous ceux qui sont en... Puis soyez juste dans les contraventions, là. Collez tout le monde que ça fait vraiment dur, qu'il y a vraiment des choses qui ont vraiment pas de bon sens ces routes. Collez-les toutes, puis dans 10 heures, dans 10 minutes, le 300 millions qui manque, admettons, vous allez le retrouver tout de suite. Arrêtez tout simplement, ça suffit, ouvrez-les. Je comprends pas pourquoi c'est moi, à 22h15, ou si vous m'écoutez en vidéo, qui est obligé de parler de ça, il y a pas un autre média qui va en parler, que ce soit mainstream ou transport, il y en a pas. Ouvrez les balances. Puis donner des contraventions à ceux qui en méritent. Je vous dis pas c'est une erreur de 5 minutes sur un logbook, là. Non, non, mais ça, c'est vos affaires, mais non. Un morceau de métal qui manque, un bumper en acier qui tombe, une remorque tout croche, des frames craqués, des bungees qui tiennent des bumpers, des lumières de brûlés qui sont pas inscrites dans le log, des dépassements de 57 heures dans un logbook, comme on a vu ici sur la 30 l'année passée à Saint-Bruno. Tout ça, faites en sorte que les contrôleurs puissent faire leur job, donnez-leur des mandats. Ils peuvent pas sortir. Fine, on comprend ça. Parfait. Parfait. Mais les balances sont faites pour ça. Collez-nous. Faites-nous. Parce que moi, je pars en truc le matin, je suis pas trop nerveux, mes affaires sont drettes. Mais ceux qui sont vraiment pas drettes, puis comme je vous dis, je peux pas dire le terme, là, mais écœurez-nous pas pour 5 minutes dans le log s'il y a une raison X. Là, je peux dire, c'est vos affaires, mais à un moment donné, faut être intelligent aussi. Là. Mais là, tabarouette, faites votre job. Faites-la. Permettez à vos contrôleurs de faire leur job. Parce que je comprends pas. Parce que la question, puis elle se pose, là, les gens se demandent, ben, comment ça? Ils font, mettons, les gens, là, dans le fond, de l'opinion publique, surtout l'opinion du transport, les camionneurs, puis je peux vous dire qu'on est assez habitués. Il y a 200 000 personnes sur la page Facebook. On a la plus grosse plateforme de camionnage au Québec. On est à radio ici à Montréal. On est à Québec. On a des podcasts deux fois par semaine. Puis on lit des commentaires. Ben, la question présentement, elle est, et les camionneurs se posent comme question, si les balances sont fermées, si vous pouvez pas aller à vos balances, vous êtes où? Vous faites quoi? Ils vous font faire quoi? Je veux vraiment être du bord des contrôleurs dans ma montée de lait, là, parce que ça vient pas d'eux autres. Ils vous font faire quoi? Ils vous placent où? Puis vous faites quoi? Vous êtes à des balances ouvertes, pas de problème. Il manque-tu du personnel? Est-ce que c'est parce qu'il y a une partie du personnel qui est en formation? Expliquez-nous-le. Nous, on se fout pas mal. Puis le transport au complet, puis je vous dirais, une très grosse majorité de propriétaires de compagnies de transport là, se foutent pas mal des articles dans le journal qui dit ben il manque tant d'argent. Ça se peut, là. Mais c'est pas ça qui dérange personne, je peux vous le dire, là. Ça vient plus nous impressionner, ça nous dérange plus. Nous, on veut juste avoir vraiment l'heure juste. Si c'est parce que, mettons qu'il y a 350 contrôleurs routiers, mais cette semaine, il y en a 217 qui est en formation, pouvez-vous juste le dire? Une chance que le syndicat des contrôleurs routiers nous avise de choses sur Facebook. Si c'était pas du syndicat des contrôleurs routiers du Québec, on ne saurait rien sur les interventions. On ne saurait pas que... peut-être que je parle mal, là, mais on serait pas au courant des interventions qui sont faites. On serait pas au courant de certains bons coups qu'ils font. On serait pas au courant qu'ils ont retiré un chauffeur qui avait... Hey, je m'en allais sacré. On serait pas au courant qu'il y avait un chauffeur qui a pas d'affaires sur la route, qui a été sorti de la route à grands coups de pied dans le derrière, puis va-t'en chez vous, puis sac patience à l'industrie. On le saurait pas. Grâce à leur implication sur Facebook, on en sait un peu plus. Mais la SAC, le ministère, là, c'est plus la sécurité publique, je pense, c'est la sécurité intérieure. Tout ce qui est... On sait rien. Vous nous dites rien. Et à cause de vous... Ben là, les contrôleurs routiers se font ramasser. Comme là, j'ai vu Steve ramasser des contrôleurs routiers pour absolument rien, mais il avait ses raisons. Mais je veux dire, il était écœuré. Fait qu'à un moment donné, il sait plus où écrire, comme tout le monde. Mais là, tu sais, là, Jean-Raphaël Drolet, ce qu'il fait avec SQTV, c'est parfait. Il fait ses affaires. Mais la SAC ou la sécurité publique, je sais pas si c'est réglé, là, dites-nous-les. Parce que là, vous êtes en train de foutre le bordel partout. Puis là, moi, je suis le seul qui en parle. Moi, ça me fait capoter. Puis j'ai même pas le goût de prendre des appels à soir parce que je sais que ça pourrait déborder puis ça pourrait dévier. Mais là, tabarouette, avisez-nous. Parce que là, on a comme l'impression que le contrôle routier Québec, l'ensemble de l'entité, on se demande vraiment vous êtes où. Puis si c'est parce que moi, ou à peu près 70% des camionneurs, un petit peu, je sais que les médias sociaux, là, ça sont l'eau de cochonneries aussi, là. Mais il y a quand même du bon monde là-dessus qui nous informe à des bons moments, là. Je tiens à le dire parce qu'à un moment donné, je sais qu'on a tendance à fesser un peu trop sur le messager, là. Mais quand même, si je prends les bonnes personnes au bon moment qui nous écrivent, ben, à date, c'est quasiment du 100% sont toujours fermés. J'ai pas aucune information à Val-d'Or, à Rouyn. J'ai pas d'information dans le coin de Saguenay. À Québec, on le sait un peu. On le sait pas mal jusqu'à la Pocatière ou on le sait même jusqu'au Nouveau-Brunswick parce que même au Nouveau-Brunswick, ils sont pas mal fermés. Mais on sait une chose, par exemple. On sait une chose. L'Ontario, en ce moment, a tellement eu l'air fou dans la dernière décennie en termes de transport, qu'ils sont tellement écœurés d'avoir eu l'air d'une belle gang de caves, on va se le dire, qu'en ce moment, les contrôleurs routiers ne font que poster, en fait, c'est l'OPP, ne font que poster des bosses qui sont faits, des bosses, pas des autobus, mais des coups, en fait, je vais le dire en français, là, mais des opérations, là. Il en pose 3, 4, 5 par jour. Il y a des gens, il y a des lanceurs d'alerte dans le coin de Cochrane, là, qui filment ça. Je vous le dis, c'est pas 15 trucks, à peu près, par quart de travail, par l'OPP, à Cochrane, en Ontario, qui sont pas collés avant puis après la balance. Mais il y en a pas un. Il y en a énormément. L'Ontario sont en train de faire, là, peut-être le ménage qu'ils auraient dû faire avant que toute cette crise-là arrive, parce que c'est pas mal de leur faute, là. Mais quand même, là, on les voit, là, ils sont partout en plus. Il y a quelques balances encore fermées, mais ils sont là. Ici, parce qu'ils peuvent pas sortir, on voit rien. Rangez-vous sur nous autres lorsque vous avez tout été armés, là. Mais ce que je veux dire par là, c'est que là, à un moment donné, il y a quelqu'un qui paraît mal là-dedans et c'est pas l'industrie du transport qui doit paraître mal là-dedans. En ce moment, là, je vous le dis, là, l'article du Journal de Montréal ce matin, c'était léger, là, mais l'article dans la presse qui est sorti sur la plume de Marie-Ève Moras, là, c'est une claque sur la gueule sur l'image du transport au Québec. C'est probablement une des plus grosses claques, moi, depuis que je fais des médias, que On the Road Québec, que ce soit l'heure juste dans le temps, soit sorti. C'est probablement la plus grosse claque sur la gueule que notre industrie du transport a présentement. Ça dit 102 décès sur 371 qui sont liés à cause des poids lourds. C'est la plus grosse, moi, claque sa gueule depuis longtemps que je peux voir en termes d'articles. C'est plus que préoccupant. En fait, c'est pas drôle, mais le titre de l'article de la presse, c'est très insultant. Pas la presse, mais ce que la SAC dit. Une hausse préoccupante, dit la SAC. Poids lourd et accident de la route. Une hausse préoccupante. Ben, je suis obligé de vous dire, ouvrez les sacrifices de balance, puis arrêtez de mettre ça sur notre dos. L'industrie du transport, vous êtes en train de nous laisser tomber. Vous êtes en train de faire en sorte que c'est tout de notre faute quand vous ne faites pas votre job. La SAC, vous êtes probablement, j'ai déjà dit que l'Ontario avait du sang ses mains. La SAC, je ne veux pas dire ça à tout prix, mais la SAC, vous êtes fortement responsable de ces décès en 2024-2025 sur nos routes. La SAC, avec tout, il a fallu une décision du tribunal administratif du travail. La SAC, quand vous nous dites que vous êtes préoccupé par ça, arrêtez de rire dans nos faces. Et là, j'ai très hâte de voir les prochaines semaines tous les grands pensants du transport parler. J'espère qu'on ne sera pas dans la démagogie, puis j'espère qu'on va être capable de dire les vraies choses. La SAC, arrêtez de vouloir peut-être nous faire la morale en disant que l'année 2025 a été marquée par des accidents causés par la fatigue et distraction des camionneurs, mais aussi par la présence, premièrement, je vois encore le terme chauffeuring, des chauffeurs dangereux, OK? Des chauffeurs au rabais, des chauffeurs dangereux, des chauffeurs qui n'ont aucune expérience. C'est pas le terme chauffeur, je sais pas qui. Honnêtement, je vais vous le dire, là, je commence à en avoir un peu plein le popotin encore une fois, là, sans dire le mot, là. Je sais pas qui dans l'industrie du transport conseille les journalistes, mais il va falloir que quelqu'un le fasse puis qu'il dise arrêtez de marquer chauffeur Inc. et marquer chauffeur dangereux, s'il vous plaît, chauffeur sans formation. Parce que ça soit légal ou pas chauffeur Inc., que ça soit discutable ou pas chauffeur Inc., que ça soit très, ça sera pas bon pour l'industrie, peu importe. Il y a quand même des gens qui sont chauffeur Inc. qu'on connaît qui font ça depuis 30, 40 ans, qui déjouent le système un peu, qui sont professionnels sur la route au niveau de la sécurité. Fait que je sais pas qui, mais la personne ou les organismes ou les associations ou les propriétaires de compagnies ou les médias autres que On the Road Québec qui passent dans les médias, ben faites votre job comme il faut, arrêtez de dire le mot chauffeuring à un moment donné. Je peux vous le dire encore une fois, je vais parler par tous ceux qui n'ont pas de micro, sont écœurés en tabarouette. Ils sont plus capables. Là, à un moment donné aussi, il y a des limites là-dedans. Je sais pas pourquoi c'est moi qui est obligé d'en parler, je me ferai pas d'amis, je le sais pas. Mais à un moment donné, il faut appeler les mots par les mots. C'est des dangers publics sur les routes. Puis quand je vois le titre de la presse qui dit une hausse préoccupante mentionne la SAC, ben vous êtes amplement responsable de ça. Parce que ça fait des années que le syndicat des contrôleurs routiers essaye de se battre pour leurs revendications. Et là, on a assisté à une ancienne ministre des Transports qui avait l'air complètement déconnectée, que c'était plus son Instagram, puis ses outfits, puis son maquillage. Puis là, on voit ça. On a 102 décès en ce moment. Puis la SAC se dit hautement préoccupée. Ben, je pense que vous êtes hautement responsable de ça en ayant tardé dans plusieurs dossiers. C'est ça. Je pense que j'ai tout dit en une demi-heure, là. Je veux vous remercier d'avoir écouté. Je veux féliciter, en terminant, Jean-François Tremblay qui lançait la saison 2026 des courses de camions. Le Diesel Fest, ça a été dément. Ça a été incroyable. Ça a été un événement haut en couleur. Chapeau. Je ne sais pas de combien de milliers de personnes qui étaient. Bien rodé. La température samedi était parfaite. Dimanche, il y a eu un peu de pluie, mais ça n'a rien dérangé aux amateurs de course. Tout était parfait. Que ce soit des toilettes de 360, que ce soit toutes les gens en place, la nourriture, les kiosques, il y avait même Subway qui était là, toutes les cart food, la boisson, les liqueurs, le fait qu'on puisse en rentrer également sur place, le béton, qu'on n'est pas dans la boîte parce qu'il a mouillé le dimanche, ça a été un événement impeccable. La barre est haute, je vous le dis, pour les autres compétitions, mais c'est des compétitions qui commencent, on pense à la Dorée, qui n'ont plus du tout de leçons à faire à personne. Ils sont parfaits à de recevoir de personnes. Ils sont parfaits. Il y a également, là, ça a changé, Montmagny, on va être là, qui sont là, qui apparemment, j'y ai jamais été encore, mais qui font un job impeccable. Il y a le Challenge de 55 qui n'a plus... Qui a plus du tout approuvé quoi que ce soit. Il y a Saint-Joseph et la Barotte le même week-end. Deux week-ends en même temps, mais deux compétitions hautement différentes. Donc, plus personne qui a montré à personne. C'est commencé, le Diesel Fest a lancé ça. Et les gens étaient vraiment contents. Ça a été sur la coche. Et félicitations. Je sais, Jean-François, t'es pas tout seul. C'est une grosse équipe qui est derrière ça. Mais le Diesel Fest de Saint-Eustache, ça a été vraiment un événement haut en couleur. Donc, c'est ça. Nous, c'est terminé. On se revoit la semaine prochaine. Grosse émission encore en direct. Merci d'être là, le meilleur du country avec Coyote suit. Et par la suite, programmation régulière du FM 103.3. Bye tout le monde.

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1: Bonjour chez vous, bienvenue à De Bonne Heure le Matin, émission du mercredi 17 juin 2026. J'espère que vous allez bien. Fait beau, beau soleil, on va en profiter dans le cours de l'après-midi. Ça pourrait changer, mais on parle pas de rien de majeur. Là, on parle, oui, pour sûr, d'orage à 40 % de probabilité, mais on parle d'un petit millimètre de pluie, mais on se prépare pour demain. On y reviendra à la pluie au beau temps, à toutes ces choses essentielles, évidemment, à notre survie. 24 degrés, ce sera le maximum. Il fait 15 sous le soleil ce matin du côté de Longueuil. Le petit kangourou a été capturé. Êtes-vous content de la chose? Ça s'est passé hier après-midi. Il est présentement, semble-t-il, du côté de Granby au zoo, où il sera examiné pour la suite des choses. Je sais pas trop. On y reviendra ça aussi. Ben, bienvenue à notre émission du mercredi. Je vous reviens avec le contenu. Une nouvelle chronique, d'ailleurs, ce matin à vous offrir. On commence en musique. Tiens, position numéro 10, Justin Roy, Gabriel Fredette. On s'en fait pas. Bon début de journée. Merci d'être à nos côtés.
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1: 6h03, donc en ce mercredi 17 juin 2026, ben bienvenue à De Bonne Heure le matin, une bien belle émission à vous proposer jusqu'à 10h. On termine ça à 9h30 avec la chronique du SPAR, celle du service de police de l'agglomération de Longueuil, chronique mensuelle. Ce sera Mélanie Mercil, entre autres, qui sera là ce matin avec nous. On va aussi vous proposer une nouvelle chronique avec une nouvelle chroniqueuse, donc, qui s'appelle, et qui est fort sympathique, qui s'appelle Joannie Tremblay. C'est une chronique où on va parler de livres audio. C'est un phénomène qui va grandissant. Le livre audio, une amie me disait récemment, tu sais, Charles, c'était une lectrice, puis ça l'est encore aussi, m'a dit, j'adore ça. Plutôt que de la musique, faire le ménage, un livre audio en auto plutôt que de la musique et que le FM 103.3 parfois, sauf que on y revient une fois de temps en temps, un livre audio, j'aime ça, je me couche moins niaiseuse et je me couche où la tête en rêve parce que ma vie m'amène à m'impliquer dans bien des choses, ben j'ai pas toujours le temps de m'asseoir puis lire, alors je le fais en faisant autre chose et je trouve ça fabuleux. Des romans, des livres également, des essais bien sûr, puis tous les genres littéraires bien sûr, mais également des choses, bon, des articles, des études, des choses du genre. Donc ça s'ajoute à l'offre, je pense, de podcasts. Hein, quand on dit ben j'écoute des podcasts, je trouve ça le fun, mais il y a beaucoup de gens aussi qui écoutent, qui lisent, en fait, autrement. C'est d'ailleurs comme ça que va s'appeler la chronique de Joannie, lire autrement. Donc, il y a des gens qui aiment écouter avec une belle voix, avec quelqu'un, parfois l'auteur, souvent l'auteur. D'ailleurs, on va en parler avec elle un petit peu plus tard. Donc, se faire lire tout simplement une histoire, c'est très tendance. Et pourquoi pas nous, pourquoi nous autres, on n'en parle pas aussi de cette tendance? Alors, cet été, du moins, et puis peut-être dès l'automne aussi, on va continuer avec Joannie, cette chronique où on apprendra peut-être à lire autrement. Il y aura bien sûr celui qui voit autrement, autrement vu. Alors, le hasard a voulu que ce soit autrement vu, puis un petit peu plus tard, lire autrement. Autrement vu, notre ami Tommy Théberge, il sera là pour commenter l'actualité. Bien évidemment, il va parler de l'ouverture de l'aéroport de Saint-Hubert, en fait, de Met Aéroport Métropolitain de Montréal. C'était avant-hier. On va parler également, non pas l'ouverture de l'aéroport, hein, c'est le terminal, il faut le dire aussi, là. C'était l'ouverture du tout nouveau et ultra-moderne terminal. Donc, on va en parler avec Tommy, bien évidemment. À travers tout ça, bien sûr, Monsieur Raymond, les nouvelles 7h, 8h et 9h des revues de presse. D'ailleurs, je me dois d'en parler. Hein, donc, oui, j'ai parlé en ouverture du petit kangourou qui avait été capturé, sain et sauf. Il sera examiné, il est déjà, j'imagine, du côté de Granby, du zoo de Granby. On l'a enlevé, évidemment, à son propriétaire qui, vraisemblablement, n'avait pas le permis pour posséder un animal exotique chez lui. On va y revenir, de toute façon, dans la revue de presse. Mais il y a également, et je me dois de vous en parler, service de police hein, qui ouvre une enquête après le décès d'un homme au centre Jacques-Cartier, en fait, à la place Jacques-Cartier, sur le chemin Chambly. Centre commercial, évidemment. Donc, c'est arrivé hier, un homme de 42 ans qui a été transporté d'urgence vers un hôpital de la région. Son décès y a été constaté. Donc, arrestation hier d'un gardien de sécurité de 20 ans, donc qui sera questionné vraisemblablement. Alors, triste nouvelle, évidemment, ce début d'été. On va parler de ça et de bien d'autres choses encore, bien évidemment, mes bons amis. On va parler de foot aussi, bien sûr, puisque demain, le Canada joue, hier, les grandes vedettes Messi et compagnie, Messi, Mbappé et compagnie, avec cette nouvelle, ce comment on l'appelle, le cyborg, hein, qui terrorise la Premier League d'Angleterre depuis quelques années. Là, donc, il s'appelle Haaland, je pense. Donc, lui aussi s'est mis de la partie. Hier, au Mondial, c'est sur les chapeaux de roue, d'autant plus que les équipes favorites comme l'Argentine, comme la France, se sont signalées des des fois, c'est des départs en demi-teinte. Il semble pas que ce soit le cas pour ces équipes, donc, qui partent favorites. Voilà. Tristan Gay, tiens donc, nouveauté, ça s'appelle l'évêque. On s'en va vers la circulation météo dans les prochaines minutes. Hey, j'espère que vous allez bien, que le réveil est fabuleux. On va avoir une belle journée aujourd'hui. Peut-être un petit peu de pluie un petit peu plus tard en journée, mais encore là, on parle de 40% de probabilité. Ce sera vraiment confo aussi comme journée. J'aime bien ces journées un petit peu plus fraîches, mais où il y a du soleil. Alors, profitons-en parce que peut-être qu'on va avoir un petit peu plus d'humidité cet été. En fait, c'est ce qu'on nous dit en grande partie, bien évidemment.

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8: Circulation. Ça s'installe, donc on est sur la 25 en direction sud, en direction du tunnel. On est à la hauteur de la place Versailles. Donc la 25, donc en direction sud depuis Montréal. On regarde maintenant depuis Boucherville. Depuis Boucherville, c'est sur la 20 tout simplement. Ça me semble assez fluide sur la 132 et du côté de Boucherville, direction ouest et du côté de Longueuil, direction ouest. Pour l'instant, il n'y a rien de ce côté-là, mais bon, c'est pas automatique. Petite attente juste avant le pont de l'île Charon. Après coup, la traversée s'effectue de belle façon. Il y aurait un petit quelque chose d'est en ouest aussi sur la 40. On le voit là, à partir de la Cordaire, ça roule au ralenti. Il n'y a pas de réel bouchon, cela dit. Donc, de quoi il s'agit exactement, mais on le voit, il y a une entrave. Puis, ça me semble émaner d'un petit peu plus loin, évidemment. Là. Donc, je vous dirais qu'à partir de Papineau, peut-être, ça commence à ralentir de façon significative sur la 40. On ira mettre notre nez là-dedans pour voir de quoi il s'agit exactement. Donc, on parle de Jacques Cartier, Victoria, Samuel de Champlain. Ça se déroule bien pour l'instant. Peu de choses à dire. Donc, ça s'arrête ici. 6h16, circulation de Bonheur le matin.
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8: 24 degrés, c'est ce qui nous attend aujourd'hui. Pas de facteur humidex dans le tapis. On parle de quoi, un 24, l'équivalent d'un 27. Il y aurait des orages, risque à 40% avec un petit millimètre de pluie là. Donc il y aurait possibilité d'orage pour aujourd'hui. L'indice pollen est élevé. Cela dit, donc on parle ce matin de pin, sapin, épinette, donc de conifères entre autres. On parle des mauvaises herbes diverses qui poussent de plus en plus vite et on parle d'herbes qui ne sont pas mauvaises aussi. C'est quoi une mauvaise? D'ailleurs, il faudrait en parler. Il me semble qu'on m'a déjà dit, vous savez, M. Gaudreau, les mauvaises herbes, c'est une invention, ça n'existe pas réellement. Évidemment, il y a des graminées, il y a des choses qui nous font peut-être se gratter ou éternuer, mais comme tel, des mauvaises herbes, on a décidé que c'était des mauvaises herbes par rapport à un gazon unique, uni, plane et finalement ordinaire et régulier, finalement, comme des chips. Mais bon, les mauvaises herbes n'existent pas. Mais bon, ce matin, on nous signale que les mauvaises herbes, ce qu'on appelle les mauvaises herbes, principalement, j'imagine, les pissenlits et compagnie, ben vont nous faire éternuer un petit peu plus aujourd'hui. 5h04, oui, le jour Sylvie va se coucher à 20h45. Voilà, ce soir, on vous revient, là, donc, avec peut-être 15 degrés présentement, coin Saint-Jean-Saint-Charles, j'ai vérifié si ça avait changé, voilà. On s'en va vers un peu de musique, la revue de presse dans les prochaines minutes. Merci d'être là, merci d'être à l'écoute du FM 103.3.
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1: On fait le tour des grands titres. Allégations de racisme au SPVM, ça fait encore jaser. Qui peut me garantir que ça n'existe pas ailleurs? Laval, Longueuil, Québec, Gatineau, président de l'organisme Sommet Jeunes Afro, un organisme qui représente les jeunes des communautés noires. Il s'appelle Édouard Stacco, demande à son tour une enquête publique. Il rappelle qu'au cours des derniers mois, les mairesses de Montréal et de Longueuil ont demandé des enquêtes qui touchaient leurs services de police respectifs dans des dossiers impliquant des personnes racisées. On nous en parle dans les journaux. On revient sur un regard posé, en fait, une réaction, bien sûr, du syndicat des policiers. Là. Donc, 16 policiers du poste 39, on le rappelle, de Montréal-Nord, qui sont visés par une enquête pour des gestes racistes allégués. Le président du syndicat parle plutôt jusqu'à présent d'incidents isolés. Donc, une pluralité d'opinions dans les journaux ce matin à ce sujet. Sujet très préoccupant aussi. On parle aussi de cet homme qui a été tué hier, un quadragénaire, qui a été vraisemblablement tué. Évidemment, c'est tout ça. L'enquête se poursuit. Après une intervention d'un agent de sécurité à Longueuil, l'agent de sécurité impliqué a été arrêté, questionné. On parle tout près d'une épicerie, au centre commercial Jacques-Cartier à Longueuil, tout près d'ici, là, sur chemin de Chambly, 1401 chemin de Chambly. C'est arrivé vers 18h45. Après qu'un homme eût été rapporté inconscient à la suite d'une intervention de cet agent de sécurité. On parle aussi dans les journaux de ce matin du fameux kangourou de Boucherville qui a été capturé par des agents du ministère de l'Environnement. Hier après-midi, celui qu'on a surnommé Joey a été immédiatement envoyé au zoo de Granby où il sera examiné. Je lisais hier qu'on a dit un wallaby, c'est un petit peu plus petit, plus compact qu'un kangourou, mais il s'agirait vraisemblablement d'un jeune kangourou là, qui n'a pas encore 2 ans. Jusque-là, propriété d'une personne qui n'avait pas les permis, lui permet mettant d'avoir un animal exotique, j'imagine, autour de tout ça. Et bon, lui, il sera examiné, le kangourou, du côté du zoo de Granby. Mais autour de tout ça, j'imagine que va s'organiser une enquête sur ceux et celles qui avaient en leur possession cet animal exotique. Ce qu'on nous dit, c'est que la porte d'entrée, de ce genre d'animal, c'est l'Ontario. C'est là où, très facilement, on peut se procurer ce genre d'animal sans permis, sans vérification de quoi que ce soit. On parle aussi, dans les journaux de ce matin, d'un sondage réalisé du 12 au 15 juin, relatif évidemment aux élections à venir, aux élections de cet automne. Ce qu'on nous dit, c'est que la campagne électorale commence, déjà des promesses et des propositions, et tout peut arriver. Alors, c'est un sondage léger québécois. S'il y avait eu élection, entre le 12 et le 15 juin, alors 30% pour le PQ, 27% pour les libéraux, 21% pour la CAQ, 13% pour les conservateurs et ferme la marche avec 8% Québec solidaire, 2% d'indécis dans ce sondage-là. Et ce qu'on comprend également, c'est que au niveau du taux de satisfaction, dégringolade de 9 points concernant le taux de satisfaction à l'égard du gouvernement de Christine Fréchette. J'ai l'impression que le rapport de la vérificatrice, de même que, semble-t-il, cette enquête de l'UPAC sur et la perte d'emploi là, d'un sonneur d'alerte, y est peut-être pour quelque chose. En tout cas, du moins, c'est ce que les analystes nous disent. On parle de quoi également dans les journaux de ce matin? On parle... on revient évidemment sur le G7. On est du côté d'Évian en France. Monsieur Carney et Monsieur Trump se sont parlé à quelques reprises. D'ailleurs, Monsieur Trump a profité d'une montre oubliée, semble-t-il, par Monsieur Macron pour aller dire à Monsieur Trump on négocie la CEOM sous peu, que les 49 000, ça n'ira pas plus loin. Les voitures électriques fabriquées en Chine, il s'inquiète, Monsieur Trump, de cette affaire-là. Et semble-t-il que c'est un frein majeur aux négociations avec le Canada. Alors, il est allé le rassurer. M. Trump semblait heureux de cette affaire-là. Il rayonne puisque, lui, son entente de paix, il est tellement fier de cette chose-là. Et Monsieur Carney, même si beaucoup d'analystes disent, mais attention, c'est pas quelque chose de béton tant que ça, là. Tu sais, on parle de vraiment d'une entente, d'une entente à propos d'une entente qui vous peut-être va découler, va aller vers une autre entente, là. C'est très, semble-t-il, fragmentaire. Ben, Monsieur Carney a dit qu'il l'avait lu, qu'il avait eu en sa possession cette entente-là par contact et que il s'agirait d'une très bonne entente si tout ça se concrétise. Alors, ça s'appelle flatter Monsieur Trump dans le sens du poil. Près de 25 000 logements vacants à Montréal également, en pleine crise du logement. C'est l'équivalent de tous les logements du quartier Villeray. Donc, on se pose des questions. Évidemment, il y a bien des gens qui n'auront pas de toit au-dessus de la tête à partir du 1er juillet, des gens supplémentaires qui vivront peut-être l'itinérance, puis on le souhaite pas. Mais bon, 25 000 logements qui sont peut-être transformés en Airbnb, etc. Et puis, ben voilà, donc, tu sais, il y a quelque chose de préoccupant là-dedans. Si c'est 25 000 à Montréal, ben il y en a aussi sur la Rive-Sud. Faites-vous pas d'illusions. On parle aussi dans les journaux, évidemment, cette Coupe du Monde, hein, Messi, entre autres, un tour du chapeau, ça se dit-tu au soccer, un tour du chapeau, donc pour l'Argentine, Messi, donc marqué trois fois, mais deux fois pour Mbappé, et puis la comète, rien de moins, le cyborg, c'est comme ça qu'on le surnomme, là, il s'appelle Erling Haaland, un joueur norvégien qui est une des nouvelles grandes vedettes du foot mondial depuis quelques années. Il joue en première ligue en Angleterre, lui, deux buts. Alors, dans des victoires de leurs équipes respectives. Donc, le Canada qui joue demain également devrait parler soccer, là, éventuellement dans les prochains jours.

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2: 6h37, on fait un petit tour d'horizon de ce dont on va causer avec M. Raymond Henri-Paul de son prénom, notre directeur des nouvelles, bien sûr, qui sera là 7h, 8h, 9h en direct pour nous livrer les nouvelles d'ici. Mort d'un homme après une altercation avec un agent de sécurité à Longueuil, collision avec un autobus, un piéton gravement blessé à Greenfield Park, la police du Richelieu-Saint-Laurent qui veut des informations sur un criminel. On parle également de Saint-Lambert qui dévoile cette semaine le nom de la nouvelle directrice ou du nouveau directeur général. On parle de Met A. Porter aussi qui vise une croissance rapide en quelques années. Ça et bien d'autres choses encore, 7h, 8h et 9h, les nouvelles d'ici. Ben, on peut parler d'un succès souvenir, mais pas tant finalement parce qu'il est très jeune et ce succès-là, c'est un succès de l'an dernier ou d'il y a 2 ans. Enfin, bref, il reste dans la tête toute la journée en plus. Je suis désolé, mais en même temps, je suis très content de vous. Parce que j'aime bien cette chanson-là. Fred's, le stade au FM 103.3.

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1: La 25 à la hauteur de Montréal, direction tunnel. On est donc place Versailles. Je vous dirai la généreuse trentaine de minutes si vous êtes à cette hauteur-là. Même je vous dirai la quarantaine puisqu'il n'y a qu'une seule voie pour aller vers la rive sud. Dois-je vous le rappeler? Dans l'autre direction, depuis Boucherville, il y avait une panne il n'y a pas si longtemps. Là, donc à la hauteur de Mortagne, c'est terminé. Donc et ça a été signalé il y a une vingtaine de minutes. Alors c'est plus facile d'accès. Cela dit, il y a un petit peu plus de monde. Qui veut traverser par le tunnel. Alors, on peut le voir, là, donc juste avant le pont de l'île Charron, ça roule au ralenti. Je vous dirais aussi qu'en provenance de la 132, là, depuis Boucherville, comme depuis Longueuil, pardon, là aussi, il y a un petit bouchon qui est en train de s'installer, courbe Marie-Victorin, la traversée pont Jacques-Cartier, ben ça, il n'y a pas d'attente réelle encore là, du côté de la rive sud, je dis encore, mais parce que semble se dessiner là, un petit peu plus de monde sur le pont. Et de l'autre côté également de l'Origny, donc on peut le voir, là, c'est code rouge de ce côté. Saint-Lambert, Victoria, ça va bien, alors que Brossard et le pont Samuel de Champlain, ben on est à la hauteur de Chevrier, ça commence à bouchonner de ce côté-là, ça roule mieux, cela dit, à partir de Pelletier. La traversée comme telle, ça se déroule bien là pour aller du côté de Montréal, comme du côté de la rive sud depuis Montréal, sur le pont Samuel de Champlain, puisqu'on est à côté, la 30 en direction est, je vous dirais, entre la 116 et la 10, ça va bien, là, mais il y a des petits codes rouges, notamment à la hauteur des promenades Saint-Bruno. Ça commence à circuler un petit peu plus de ce côté. D'est en ouest sur la 40, ça va bien. Encore une fois, je vous rappelle qu'il y a un petit quelque chose là qui semble s'être installé. C'est une panne, semble-t-il. On est à la hauteur de Saint-Laurent et à sa suite, on le voit, ça roule au ralenti. Fréquenté, mais fréquentable, comme je le dis souvent, 6h45. Donc, circulation de bonne heure le matin.
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1: Journée ensoleillée aujourd'hui et ma foi fort agréable. On va en profiter. Il pourrait y avoir peut-être des orages et un petit peu de pluie, mais un tout petit peu. On parle plus d'alternance soleil-nuages aujourd'hui, là, de toute façon en matinée et de même qu'en après-midi. Mais le soleil sera présent. On parle de 24 degrés. Le facteur humidex est en vacances, vraisemblablement, là, 27 degrés. Demain, cela dit, 21 degrés, il y aura des orages et de la pluie, entre 25 et 35 mm de pluie qui sont prévus pour la journée de demain. Je pense qu'on s'en sortira pas, groupe. Mais après ça, oui, vendredi, après la pluie, le beau temps, à 3 petits millimètres de pluie, semble-t-il, en début de journée. Puis après ça, ben, le soleil va se pointer. Donc, on est bien content de la chose. 15 degrés présentement, coin Saint-Jean-Saint-Charles. Le jour qui s'élève à 5h04 va se coucher à 20h45.
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Nous autres, on s'en va vers les nouvelles avec M. Raymond. Un petit peu de musique pour s'y rendre. On commence ça avec Élie Dupuis. Les mêmes erreurs, position numéro 8.

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1: Bienvenue chez nous, bienvenue à De Bonne Heure le Matin. Il est 7 heures précises. Au cours de la prochaine heure, Tommy Théberge va commenter l'actualité. On va parler du nouveau terminal de l'aéroport du côté de Saint-Hubert, bien sûr. On va aussi parler avec notre ami Jacques-Olivier Thibault. On va parler des commissions dans la chronique, évidemment, immobilière. Donc, les fameuses commissions. Le tabou des commissions, rien de moins. Donc, on va en parler avec lui. Ben, merci d'être là, Henri-Paul Raymond. Es-tu là, toi?
2: Oui.
1: Voilà.
2: Allô, oui.
1: Oui, un deux. Oui, tout à fait. Donc, prêt à nous livrer les nouvelles d'ici, Henri-Paul?
2: En trois petits sauts.
1: En trois petits sauts de kangourou, rien de moins. Ça. Donc, voilà, on va en reparler de tout ça à la fin du bulletin. Ouais. Tiens donc. Voilà, ben, 7 heures précises, prêt pour les nouvelles.
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1: 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Les manchettes, Henri-Paul Raymond. Évidemment, on a fini cette ouverture avec quelque chose d'assez léger. Toutefois, ben, ouais. Triste nouvelle pour amorcer ce bulletin. Mort d'un homme hier après une altercation avec un agent de sécurité à Longueuil.
2: Écoute, le service de police d'agglomération de Longueuil a ouvert une enquête après le décès d'un homme au centre commercial Jacques Cartier, situé sur le chemin de Chambly hier soir. Les policiers ont été appelés à se rendre à ce centre commercial vers 18h45 pour un homme inconscient après une intervention physique avec un agent de sécurité de l'endroit. La victime, un homme de 42 ans, a été transporté d'urgence à l'hôpital, mais son décès y a été constaté. Les agents du SPAL ont procédé sur les lieux à l'arrestation de l'agent de sécurité en question qui, lui, sera âgé d'une vingtaine d'années. Il est rencontré par les enquêteurs. Et à la suite de ces événements, une enquête est toujours en cours et les spécialistes tentent de comprendre les circonstances ainsi que les causes exactes de ce décès.
1: Collision avec un autobus maintenant, un piéton gravement blessé à Greenfield Park.
2: Hier également, oui, un piéton repose dans un état critique à l'hôpital après avoir été blessé dans une collision impliquant un autobus du réseau de transport de Longueuil. C'est arrivé vers 18h20 à Greenfield Park. Le service de police précise que l'accident a eu lieu à l'intersection du boulevard Taschereau et du chemin Saint-Charles. Le travail d'enquête a débuté sur les lieux afin de comprendre les circonstances exactes de l'événement. On a peu d'informations supplémentaire ce matin, mais le SPAD indiquait hier, entre autres, que le boulevard Taschereau avait été fermé à la circulation vers Montréal entre le boulevard Mary ou Marie et la rue Montcalm. Les autorités demandaient aux automobilistes d'éviter le secteur jusqu'à un nouvel ordre. C'est rouvert maintenant, mais quand même, c'est assez préoccupant.
1: Oui, tout à fait. Prudence hein, à tous les niveaux. Si vous conduisez, évidemment, un véhicule, ralentissez. Puis si vous traversez les rues, assurez-vous aussi de traverser aux intersections. Ouais. Encore hier, moi, hier, sur Saint-Laurent, à mon retour à la maison. Un cycliste qui marchait à côté de son vélo prenait son temps, ne traversait pas à l'intersection et puis dans le terre-plein, ben la route derrière est restée prise et puis fallu que quelqu'un freine vraiment devant nous. Là, il faut être prudent.
2: Hein? Sur Saint-Laurent, dans Longueuil?
1: Sur Saint-Laurent, tout près de la place Longueuil. Là, donc, on a arrêté pour le laisser passer, mais il y a des intersections pour ça qui existent.
2: Hein,
1: c'est
2: exactement.
1: Tellement plus simple, on profite des lumières. Voilà, puis nous, automobilistes aussi, on doit faire attention.
2: L'information des policiers ne dit pas, évidemment, l'âge du piéton, c'est un garçon ou une fille, et puis s'il y avait un vélo au côté ou non, ou s'il traversait à une intersection, on ignore ça.
1: Triste façon de commencer l'été pour les conducteurs et pour, évidemment, les cyclistes ou les piétons. On parle maintenant de la police du Richelieu-Saint-Laurent, Ripoll, qui veut des informations sur un criminel décédé.
2: Non,
1: sur un feu criminel, pardon.
2: Oui, ça a plus de bon sens.
1: Ça a plus de bon sens.
2: La régie de police qui demande l'aide du public pour faire avancer une enquête à cause, sur un incendie criminel. L'incendie est survenu au parc Joseph Véronneau à Sainte-Julie et les autorités invitent finalement toute personne qui détient des informations, notamment des images de surveillance ou des images prises par caméra, à se manifester auprès de la régie de police parce que l'incendie a été combattu tôt samedi matin vers 7h, mais le feu a endommagé un module de jeu. Les circonstances relatives à l'événement laissent croire aux policiers que c'est un acte volontaire. Le dossier a été confié à la division des enquêtes qui analyse depuis les événements les éléments recueillis. Et puis une récompense même est offerte, pourrait être offerte, devrait-on dire, pour toute information menant à l'identification et à l'arrestation du ou des suspects du feu au parc Joseph Véronneau de Sainte-Julie samedi matin.
1: Saint-Lambert maintenant dévoile cette semaine le nom de la nouvelle directrice ou directeur général.
2: Oui, on devrait le savoir demain, je présume, Charles, parce que les élus de la ville de Saint-Lambert vont dévoiler le nom de ce nouveau directeur ou directrice générale permanent dans quelques jours. Ben, en fait, c'est en tout cas ce que soutenait le maire Louis Blancard en début de semaine. Le maire a rappelé qu'un comité a récemment été formé pour en faire la sélection. Les membres du conseil sont Catherine Dupré et Claude Ferguson, tout comme M. Blancard. Plusieurs candidatures ont été examinées, semble-t-il, par le comité avant de porter leur choix sur l'une d'entre elles. L'intérim, on le sait, est occupé par Mirabelle Chicoine. Elle est en poste depuis le 9 décembre dernier. Elle a assumé le même poste de la même façon à Sainte-Pétronille, donc par intérim. Il s'agit de la quatrième direction générale effectuée par intérim à Saint-Lambert. Écoute, Mme Chicoine s'est trouvée à remplacer Sylvain Veneuve, qui lui occupait ce poste depuis six mois avant elle. Il avait pris la place de Jacques Desormeaux, qui avait relevé François Pépin, arrivé en octobre 2023 jusqu'en août 2024. M. Pépin lui remplaçait Jasmin Savard. Donc, la population pourra rencontrer ce nouveau venu, dit la maire de Saint-Lambert, qu'on pourrait écouter.
3: Bien, d'abord, je veux remercier mes collègues pour leur travail. Nous avons évalué plusieurs candidatures. Ce fut bien plaisant et nous sommes heureux de vous annoncer que nous avons choisi un candidat et ce dernier sera nommé lors d'une séance extraordinaire ce jeudi.
1: Voilà, Loïc Blancard, maire de Saint-Lambert. On termine ça, tiens, en parlant de l'aéroport, bien sûr. Met et Porter qui visent une croissance rapide en quelques années, oui.
2: Ouais, c'est la presse canadienne qui nous rapporte ça parce que les gestionnaires de Met et ceux de Porter Airlines visent rien de moins qu'une croissance rapide à partir de Saint-Hubert. On sait qu'ils ont inauguré lundi le terminal et les installations avec un premier vol commercial et se dirigent, semble-t-il, vers une montée progressive des opérations. Les dirigeants évoquent un modèle axé sur la rapidité et l'accessibilité avec un embarquement en 10 minutes, soutiennent-ils, et une offre conçue pour transformer l'expérience des voyageurs. Le chef de la direction de Porter Airlines, Michael DeLucci, affirme que cet aéroport va transformer la manière dont voyagent les Montréalais et autres. Les responsables de Met et du terminal anticipent une hausse rapide des vols, des destinations grâce à une infrastructure de 21 000 mètres carrés et une capacité à terme d'accueillir, bon, on sait, 4 millions de passagers par année. Donc, c'est à suivre si cette prédiction va se réaliser. Je veux te dire rapidement...
1: Oui.
2: Roulement de tambour. Les Ducs de Longueuil, c'est au baseball, ont explosé en fin de match pour battre les Guerriers de Granby 17-5 hier soir.
1: Oupalaï.
2: Oupalaï, comme tu dis.
1: Oh, il y avait un bâton qui s'ennuyait de cogner des. Parce que ça a été difficile, je pense, là, au cours des derniers matchs. Là.
2: Oui,
1: donc,
2: c'est ça.
1: Des bâtons qui s'ennuyaient de produire des points.
2: On avait une dent contre les Guerriers?
1: Possiblement.
2: Ouais.
1: Possiblement. Donc, ben voilà, y a-t-il un match demain? Je pense que oui. En tout cas, du moins, il y a une émission d'avant-match de pas...
2: Ouais,
1: de, comment il a appelé ça, notre ami Simon Meloche? De pas de match, d'avant pas de match. Je pense que c'est comme ça qu'il appelle l'émission quand il n'y a pas de match. Mais c'est là le jeudi soir à 19h tout le temps, il faut le dire aussi.
2: Tu sais que ça va mal avec la Ligue Baseball du Nord et du Québec pour avoir les données, les résultats, les fiches. Ça n'arrive plus. Eric Infante m'a enfin dirigé vers Game Changer Media. Pour pouvoir avoir au moins la carte de match, les frappeurs, les buts sur balle, peu importe le bilan du match. Donc, maintenant, on a Game Changer.
1: Hey, j'ai vu ça aussi la semaine dernière. On dit maintenant la Ligue de baseball junior Roger Brulotte.
2: Ah, OK.
1: Semble-t-il.
2: OK.
1: Donc, j'ai vu ça aussi. Élite. Ben, Élite est toujours là, j'imagine, mais c'est pour rendre hommage à Roger Brulotte, qui a été très présent pour la Ligue de baseball junior Élite. Il a été à sa tête, hein, il a été commissaire pendant de nombreuses années.
2: C'est ça, oui.
1: Voilà. Hey, on se reparle tantôt, Henri-Paul. Oui. Nous autres, Tommy Théberge va parler de l'aéroport à 7h30, et puis un petit peu plus tard, notre ami Jacques-Olivier Thibault viendra nous parler d'immobilier. On parle commission ce matin.

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1: Circulation. Circulation, voyons voir la 25 en direction sud. On est à la hauteur de la place Versailles, donc je vous dirai la quarantaine de minutes dans l'autre direction. Boucherville, on est à Mortagne, ça ralentit de ce côté-là, juste avant le pont de l'Île-Charron. Petit code rouge, les deux approches 132 depuis Longueuil, comme depuis Boucherville, tout converge vers la courbe Marie-Victorin. Donc, il y a un petit peu d'attente de ce côté-là, c'est pas instantané, c'est ce que j'essaye de vous dire avec plein de mots. On regarde aussi le pont Jacques-Cartier, c'est code rouge de ce côté, surtout en provenance de la 132, donc on est en provenance de la 116, pas si mal, quoi que je vois à Lafayette, là, que ça veut un petit peu, ça veut s'arrêter un petit peu, ça veut vasouiller, donc voilà, on le voit, là, il y a un petit bouchon en ouverture à partir du moment où on traverse, ça roule mieux après la voie maritime. Cela dit, à l'arrivée de Lormier, là, pour l'instant, peu de choses, là, sinon que un code rouge, ça me semble assez fluide. Voilà, on parle de Victoria maintenant, ça va bien, peut-être un peu d'attente Wilfrid Laurier après l'avenue Victoria, mais un tout petit peu. Il y aurait incident à proximité de la voie maritime, la 10 vers le pont Samuel de Champlain, ça commence à ralentir de façon significative à Chevrier, je vous dirais même Gaétan Boucher, là, c'est peut-être là plutôt que ça commence à ralentir de ce côté-là. Donc, juste avant la traversée, un petit quelque chose là de ce côté. Donc, on garde l'œil ouvert, bien sûr. On termine ça, tiens, avec des caries. Ça va bien, alors que d'est en ouest, sur la 40, ça roule au ralenti. Un petit incident, semble-t-il. Et on va garder l'œil ouvert là aussi, puisque Québec 5-1 ne nous dit pas grand-chose. On est à la hauteur de Saint-Hubert. C'est là que ça commence à ralentir. Prenez-en bonne note. Dès la Cordère, là, ça roule vraiment au ralenti. 7h17, méfiez-vous du soleil par moment. C'est alternant soleil-nuage. Hein. Méfiez-vous, donc ça peut aveugler. Donc, 7h17, circulation. 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Météo, voyons voir. Aujourd'hui, on nous dit 24 degrés dû à alternance soleil-nuage. Il pourrait y avoir des orages en après-midi. Donc, on parle de 40% de probabilité. Un petit millimètre de pluie sans plus. Il fait 15 degrés, coin Saint-Jean, Saint-Charles. L'indice pollen est élevé, méfiez-vous. On parle principalement de mauvaises herbes et de conifères présentement. C'est ça qui vous fait renifler, mes bons amis. Donc, petit Kleenex en poche au cours de la journée parce que ça peut chauffer un moment donné les yeux. Ce fut mon cas hier, et je pense que c'est vous savez, c'est cette poussière verte de conifères. J'ai passé une partie de l'après-midi à l'extérieur. Voilà.
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1: Revue de presse, on fait le tour des grands titres. D'abord, allégation de racisme au SPVM. Qui peut nous garantir que ça n'existe pas ailleurs? Laval, Longueuil, Québec, Gatineau, le président de l'organisme Sommet Jeunes Afro, un organisme qui représente les jeunes des communautés noires, Édouard Stacco, demande à son tour une enquête publique. Il rappelle qu'au cours des derniers mois, les mairesses de Montréal et de Longueuil ont demandé des enquêtes, des enquêtes touchant leurs services de police respectifs dans des dossiers impliquant des personnes racisées. De son côté, le président du syndicat des policiers parle de cas isolés. Il met en garde là, en disant il faut faire attention. Il existe peu d'incidents de ce genre et on parle ici de cas isolés. Donc, allez lire ça. On parle également sur ce qui s'est déroulé. Puis notre ami Henri-Paul nous en a parlé d'un quadragénaire, qui a été vraisemblablement maîtrisé à la suite d'une intervention physique en fait par un agent de sécurité au centre commercial Jacques Cartier, chemin de Chambly, hier à 18h45. Ça me semble être devant une épicerie. L'agent de sécurité de 20 ans qui a été arrêté sera rencontré par les enquêteurs. On parle également du kangourou de Boucherville qui a été, c'est un bon nom d'équipe d'ailleurs, les kangourous de Boucherville, tiens donc, qui était en fuite depuis 5 jours. Il a été capturé, celui qu'on a surnommé Joey, des agents du ministère de l'Environnement, qui ont été en mesure de le capturer. Et puis, il a été envoyé par la suite aux zoos de Granby où il sera examiné. L'animal était jusque-là la propriété de personnes n'ayant pas de permis, semble-t-il, leur permettant d'avoir un animal exotique. J'imagine qu'il y aura enquête de ce côté. Évidemment, sondage aussi réalisé, sondage léger québécois réalisé du 12 au 15 juin en vue des élections d'octobre prochain au Québec. C'est un sondage en ligne. Rien n'est joué, nous dit-on. 30% des intentions de vote des Québécois pour le PQ, 27% pour le PLQ et 21% pour la CAQ. Ce sera vraisemblablement une joute à trois. Pour le reste, 13% pour le Parti conservateur et 8% pour Québec solidaire, 2% d'indécis. Des analyses, on nous en parle dans les journaux ce matin. De quoi parle-t-on également ce matin? On parle santé, délaissé par Québec, des patients qui vivent dans le risque constant d'incontinence. Ils réclament que le gouvernement couvre un appareil médical essentiel à la gestion de leurs troubles intestinaux là, qui pourrait coûter autour de 10 000 piastres par année, 10 000 $. Voilà, donc on nous en parle. Il y a aussi la Coupe du monde de soccer. Les méga vedettes se sont signalées. Kylian Mbappé, 2 buts pour la France, Messi, 3 buts pour les Argentins. Et l'étoile montante Erling Haaland pour la Norvège, 2 buts. Là, donc celui qu'on surnomme le cyborg, lui aussi des victoires hier. Le Canada qui joue demain contre le Qatar. Voilà, on va en reparler de tout ça dans les prochaines minutes. Notre ami Tommy Théberge pour parler de l'aéroport métropolitain de Montréal, bien sûr. Et puis par la suite, notre ami Jacques-Olivier Thibault, on va causer immobilier avec lui, on va parler de commission.
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1: Bonjour, monsieur Tommy Théberge.
2: Bonjour, monsieur Charles. Comment allez-vous?
1: Ça va très bien. Et vous, monsieur de Théberge? Je t'ai donné une particule, monsieur de Théberge. Comment ça va?
2: Mais écoute, sous un soleil ce matin, ben tu vas toujours bien.

0: c'est un peu l'aboutissement de tout ça. J'avais envie de rappeler certaines choses parce que et moi, j'appelle l'aéroport Saint-Hubert parce que je ne suis pas capable de m'habituer au nouveau nom. Saint-Hubert, ce qu'il faut rappeler, là, cet aéroport-là, il est ouvert en 1927. Hein? C'est un des plus anciens aéroports du Canada.
1: Oui.
0: C'est un des premiers aéroports civils au pays. Fait que, tu sais, l'historien, en moi, il est attaché aux racines, il est attaché au nom. Fait que pour moi, ça aurait dû être l'aéroport de Saint-Hubert. Mais bon, on comprend que c'est pas l'orientation qui est décidée. Fait que moi, pour moi, c'est clair que c'est, dans mon cœur, ça reste l'aéroport de Saint-Hubert. C'est quand même un héritage dans tout ça. Puis, ce qu'on observe, ben, c'est que c'est un retour un petit peu aux origines. Donc, à l'époque, c'était davantage un aéroport civil. Dans les années 40, il a changé un petit peu sa vocation, hein, donc parce que l'aéroport de Dorval, en fait. Donc, il y avait l'aéroport de Saint-Hubert, là, si on veut, là, son rôle avant 1941, ben, c'était oui. Du civil, mais il y avait aussi des vols de courrier aérien, puis il y avait même le fameux dirigeable, le transatlantique, là, le fameux ballon hydrogène. Là,
1: oui, le R100, en fait. On parle du R100, là.
0: Du R100 qui était vraiment dangereux. Oui. C'est un ballon hydrogène, c'est inflammable.
1: Ben oui, tout à fait.
0: C'est incroyable.
1: Quiconque a vu l'autre film, là, comment ça s'appelle? Il y en avait un autre, le Hindenburg, l'Odyssée du Hindenburg. C'était hautement inflammable, effectivement.
0: C'était hautement inflammable. Oui. Il y a eu des accidents puis tout ça. Mais bon, c'était une autre technologie, une autre époque. Puis après, ben, 1941, ben, c'est sûr que là, l'arrivée, comme je disais, d'Orval, donc ça se convertit davantage en base militaire, en centre d'entraînement aéronautique. Puis, éventuellement, ben, avec tous les vols aussi qu'on connaît, là, les vols d'entraînement. Donc, ben, aujourd'hui, on le disait tantôt, il y a des développements. Donc, le 15 juin dernier, c'était l'inauguration. Donc, c'est le retour des vols passagers, mais à l'échelle nationale, parce qu'il y avait quand même des vols passagers avec Pascan qui avait lieu là-bas. Mais c'est une annonce majeure. Donc, on parle de vols réguliers qui reviendront, mais aussi la création d'un deuxième aéroport dans la région de Montréal. Fait que celui-là vient un petit peu soulager, hein, le trafic aérien éventuellement qui se passe à Dorval, en offrant des vols canadiens, 11 destinations qui sont prévues. C'est entre 400 et 500 millions, là, les chiffres sont pas tout à fait clairs là-dessus, là, au niveau du financement pour la construction d'un espace de 21 000 mètres carrés. C'est 9 portes d'embarquement avec un salon passager, là, de plus ou moins 900 personnes. Donc, c'est quelque chose de tout nouveau, de tout neuf, comme on disait, qu'on a bien hâte d'essayer. C'est 10 vols par jour actuellement qui devrait se faire, là, dans des villes canadiennes comme Vancouver, Calgary, Halifax, Toronto. Donc, tout en continuant des vols à l'échelle régionale. Là, donc, Porter's Airlines sera pour les vols, à l'échelle nationale, à l'échelle canadienne. Puis évidemment, Pascan continue ses vols régionaux. Mais à terme, on parle quand même de 40 vols par jour. Donc, ouais, c'est sûr que
1: c'est du vol.
0: Ça fait du trafic dans les airs, ça fait du trafic dans les rues. Fait que c'est sûr qu'il y a des enjeux qui vont découler de tout ça. Donc, faut s'attendre à des impacts. Parce que c'est quand même, il disait, la capacité de cet aéroport-là, ça va être jusqu'à 4 millions de passagers par année à terme. Donc, déjà, dans la première année, on vise à peu près 1 million, mais 4 millions à terme, c'est du monde. C'est du monde qui se rend. D'ailleurs, je veux saluer une petite initiative du RTL qui met en place un bus gratuitement qui va aller directement à l'aéroport avec aéroport, disons, Saint-Hubert. Donc ça, c'est une belle initiative aussi, fait que ça va nous soulager de quelques voitures. espérons-le, mais il reste quand même qu'il va y avoir des enjeux, il va y avoir certainement des débats qu'on va entendre dans les prochaines semaines autour du bruit hein, que ça pourrait engendrer les résidents. Le président se fait rassurant en disant ben ces vols-là font pas de bruit. Un vol, c'est un vol. Je veux dire, oui, il va y avoir du bruit, puis oui, il va y avoir des impacts sur la circulation, puis oui, il y a des enjeux d'acceptabilité sociale dans les quartiers

0: voisins. Donc, ce sera des enjeux, mais je suis convaincu qu'ils ont des plans de contingence et qu'ils vont travailler sur ces éléments-là. Il n'y a rien d'inconnu là-dedans. Donc, ben voilà, je voulais quand même toucher tout ça.
1: Tu penses, toi, Tommy Théberge, qu'on s'en va peut-être vers une nouvelle normalité, c'est-à-dire qu'il y aura plus de bruit, puis il y aura plus, même si on nous dit que attention, ce ne sera pas des vieilles picouilles qui vont voler, puis on est à développer des moteurs électriques qui feront moins de bruit, etc., mais qu'on va quand même installer une nouvelle réalité, c'est-à-dire, bon, tu parlais du trafic, évidemment, sur la route, puis ça, bon, on va le constater au fil des ans. Il y aura plus de monde, on le devine, mais dans les airs, là, tu penses qu'on s'en va vers une nouvelle normalité?
0: Ben, écoute, c'est sûr qu'on le voit là, avec les nouvelles technologies, l'électrification, tu l'as bien nommé. Tu sais, je pense qu'à terme, le bruit va être quelque chose qui va se minimiser. Mais évidemment, c'est une technologie qui est en évolution, donc c'est pas instantané. Il va y avoir quand même un passage, il va y avoir une transition entre le moment aujourd'hui puis d'arriver à quelque chose qui va être, c'est impossible, sans bruit est impossible. Je veux dire, un avion qui décolle reste un avion qui décolle, puis un avion qui atterrit aussi, il y a un certain bruit qui s'en dégage, puis c'est l'augmentation, c'est la fréquence qui va faire que tout ça pourrait créer des désagréments. Mais je suis quand même très confiant parce que technologiquement, on le voit, là, la réduction du bruit des avions, c'est quelque chose qui se voit depuis 10 ans, 15 ans, 20 ans. Puis je pense que oui, dans 10 ans, 15 ans, 20 ans, ça va être beaucoup mieux, mais il va quand même y avoir, certainement, il va y avoir des petits enjeux à ce niveau-là. Mais c'est une cohabitation, c'est une augmentation. Il n'est pas question d'avoir de vols internationaux, hein, parce qu'on sait que des vols internationaux, c'est la prérogative de Dorval, puis pouvoir permettre des vols internationaux, ça veut dire qu'il faut que Dorval lève sa prérogative, puis aussi, ben après, c'est tout l'élément de la sécurité, douane, Canada aussi. Donc, tu sais, là, on reste beaucoup dans le local, dans le national. Puis si éventuellement, il y a cette tendance-là aussi qui devait arriver avec des vols internationaux, ben là, ça va engager d'autres questions, d'autres investissements, puis d'autres types d'avions qui sont probablement plus bruyants.
1: Pour l'instant, donc, ça se fera pas en un coup de cuillère à peau, cette affaire-là, parce que ben faut installer un poste de douane d'abord et avant tout aussi. Tout ça considéré, puis ça se fait pas en deux jours, évidemment. Non. Bon, alors on va regarder ça, on va tenter de dompter, domestiquer la bête, pour ainsi dire, hein, aussi.
0: Pour ainsi dire,
1: oui. Je vais pouvoir en témoigner, ça sera presque voisin de chez nous. je dis rien, oui, voilà. J'ai quelques inquiétudes, je dois l'admettre, puis qui ont déjà été dites ici à plusieurs intervenants, bien sûr. Mais bon, regarde, on n'arrête pas le progrès, ça a l'air, même si des fois on voudrait le retenir par le fond de culotte.
0: Oui. Regarde, on va voir l'évolution de tout ça, puis ben, soyons attentifs.
1: Ben oui.
0: Puis rappelons aussi dans le fond, à l'aéroport, ben, cette volonté, cette nécessité de bien cohabiter avec l'environnement. Puis,
1: tout à fait.
0: Soyons confiants.
1: Tout à fait. On leur donne la chance aux coureurs.
0: Exactement.
1: Mais le pitcher est pas loin qui check. En bon français. Hey, parlons de ce sondage Palace Québec 125. Tiens
0: ben
1: donc.
0: Oui, ce matin aussi,
1: un léger aussi qui vient de paraître.
0: Apparaître, ben oui, le léger qui est pas mal aligné sur Palace, le sondage Palace là, qui a eu lieu le 11 juin dernier. Mm-hmm. Donc, grosso modo, on voit que il y a pas de tendance lourde, de tendance claire. T'sais, on voit vraiment que le PQ tourne autour de 29-30%. La CAQ, dans la Palace, on est à 20, léger 22. Donc, on joue là-dedans aussi. Les libéraux restent sensiblement la même. Avec Palace, c'est un petit peu moins élevé. On était à 25. On est à 28 avec léger ce matin. On est à Palace, on était un peu plus généreux avec un 11 puis un 8. Donc, on voit que c'est quand même assez fragmenté, ce vote-là. C'est effectivement un des constats qu'on voit aussi sur le terrain, c'est qu'à une certaine époque, c'était quand même assez clair qu'on se dirigeait fort probablement vers un gouvernement majoritaire, mais aujourd'hui, c'est plus aussi clair que ça. Mm-hmm. Donc, on voit qu'il y a une tendance, puis dans la projection en termes de sièges, parce que c'est ça qui est déterminant aussi dans notre modèle d'élection. Palace dit que ce serait environ 61 au Parti québécois, 40 aux libéraux. Il en donnerait 9 à la CAQ et 8 au Parti conservateur, ce qui est quand même étonnant.
1: Donc, un PQ minoritaire.
0: C'est ce que la tendance semble démontrer. Puis les autres font toujours une projection de résultats. Puis ils disent 61% des chances que ce soit un gouvernement péquiste qui soit minoritaire. Donc c'est la projection qu'ils font. Mais c'est quand on commence à forer que ça devient intéressant dans ces sondages-là. Comment ça se répartit? Comment ça se matérialise tout ça? Donc au niveau du vote francophone, évidemment, le vote francophone est très fort du côté du Parti québécois. Mais quand même, du côté de la CAQ, on a un 25%. Et tantôt, on va voir là, où se situe, comment il se répartit par tranche d'âge, ce vote-là. Du côté libéral, c'est un 15%. Et du côté du Parti conservateur, c'était 14% le vote francophone. Donc, on voit qu'il y a une tendance lourde avec le Parti québécois. Mais pour le reste, ça reste quand même assez déterminant. Où c'est intéressant de regarder ça, c'est, on se souvient, hein, la première ministre, à son arrivée, il y a eu un engouement, il y a eu le sentiment, on nous parlait de nouveau gouvernement, on nous parlait de toutes sortes de belles choses. Puis évidemment, il y a eu une poussée de satisfaction envers la première ministre. Puis on voit avec les retournements qu'il y a eu dans les dernières semaines, notamment la semaine dernière avec le rapport de la vérificatrice générale.
1: Oui, dévastateur. Ça vient souvent avec rapport de vérificateur et de vérificatrice. Il y a toujours le mot dévastateur à côté. Mais ça en était un vrai, ça, cependant.
0: Bien, ça, là, c'est un vrai. Puis ce rapport-là, il vient rappeler le trio. Le trio Legault, Fitzgibbon et Fréchette.
1: Oui.
0: Donc, ce trio-là, à lui seul, il y a 11 projets qui avaient été identifiés, vérifiés, qui ont fait l'objet là, du rapport de la vérificatrice générale. Il y en a quand même 4 qui sont en faillite. Il y en a 2 qui sont suspendus. Puis, il y en a 3 qui dépassent les coûts. Et aussi, dans les derniers jours aussi, on a rappelé à Mme Fréchette que, notamment Lyon, elle était à son
1: électrique, bien sûr, ouais.
0: Les autobus électriques, tout ça. Donc, à son arrivée, elle était en faveur d'un nouvel octroi de prêt pour Lyon. Puis c'est son caucus qui l'a ramené à là. Donc, ouais. Là, ça suffit, c'est assez. On veut une cartographie de tous les projets, puis on veut comprendre. Là, on a vu qu'il a essayé d'y avoir une tentative, d'appropriation. Mais au final, ce qu'on estime, c'est ce que la vérificatrice dit. Il y en a pour plus de 700 millions de pertes pour les
1: voilà. Québécois. Hey, on termine là-dessus. Merci beaucoup, Tommy Théberge. Donc, évidemment, on va regarder. Il y en aura d'autres sondages. Il y aura une campagne électorale. Ça donne. Il y aura 2 congés. Donc, t'es libre la semaine prochaine et l'autre semaine, puisque la semaine prochaine, c'est le 24. C'est la fête nationale. Puis le premier, la semaine d'après, fête du Canada ou du déménagement. Donc, appelez ça comme vous voulez.
0: Bah, allons fêter, voilà. Mon ami.
1: Le déménagement?
0: Non, pas pour moi, c'est
1: Ah, moi, le lendemain, moi, pour ma fille.
0: Le lendemain?
1: Oui, je vais conduire un camion, un gros camion.
0: Sois courageux.
1: Oui, tout à fait. J'espère qu'il ne fera pas trop chaud.
0: Bye, bye bye.
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1: Voyons voir ce qui se déroule. Alors, on est donc la 25 en direction sud depuis Montréal. On est à la hauteur de Beaubien. Je vais prendre un petit quelque chose sur Sherbrooke en direction ouest également. Donc, à la hauteur de la place Versailles. Il semblerait qu'il y ait un incident. Alors, ça ralentit un petit peu direction centre-ville depuis un petit peu avant. La 25, donc ça ralentit de ce côté-là. Dans l'autre direction, il y a de l'attente à la hauteur de Mortagne, entre autres à Boucherville, la 20 en fin de parcours, là, et à l'intérieur même du tunnel aussi, ça roule au ralenti, qu'on se le dit. Il semble pas y avoir d'incident, cependant, que des entraves dues à la construction. On regarde aussi Marie-Victorin, la courbe Yalumoud. On parle aussi du pont Jacques-Cartier en provenance de la 132 comme en provenance de la 116. Là. On est à la hauteur de Lafayette. Joliette en provenance de la 116, alors que le pont Victoria m'y parcourt un peu plus lent, bien sûr. Peu d'attente, cependant, du côté de Saint-Lambert. On regarde la 10, on est à Chevrier. On roule mieux après Pelletier. Donc, de ce côté-là, voie maritime également, petit code rouge pour aller par Samuel de Champlain. Là. Donc, petit code rouge de ce côté-là, mais ça roule bien par la suite. Dans le tronçon, entre la 10, en fait, l'échangeur 10-30 et l'échangeur aussi sur la 116, là, donc de la 30 aussi. Ça roule au ralenti, sachez-le, direction Sorel-Tracy. Dans un premier temps, difficile à Grande Allée et plus loin, à la hauteur des promenades Saint-Bruno. On termine ça en regardant Descaries. Après Jean Talon, ça roule au ralenti. D'est en ouest sur la 40, toujours le même topo, pour ainsi dire, là, la Cordaire, donc pare-choc à pare-choc. Ça roule mieux, cependant, à partir de Papineau. On respire un petit peu, puis après ça, ben, ça se réinstalle à la hauteur de la 15, venue du Nord. 7h47, circulation. 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
1: 15 degrés présentement, coin Saint-Jean-Saint-Charles, sous le soleil. 24 degrés, des risques de pluie, on parle de 40%. Un petit millimètre de pluie attendu comme ça aujourd'hui, en après-midi, semble-t-il. Ouais.
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0: C'est maintenant l'heure de la chronique de notre expert immobilier, Jacques-Olivier Thibault.
1: Bonjour Jacques-Olivier Thibault.
2: Bon matin Charles.
1: Courtier immobilier, bien sûr.
2: Encore,
1: et puis oui,
2: mais
1: puis oui, tout à fait. Donc ce matin on parle, c'est le tabou là.
2: Oui, ben on parle
1: la commission.
2: Comme on dit, parlons commission ce matin. On a entendu un petit peu parler dans les derniers jours, dans la dernière semaine, il y a eu une chronique dans le journal qui a relaté l'opinion d'un ancien courtier qui, lui, était un petit peu en désaccord avec certains monopoles, certaines façons de faire. Il disait, ben là, écoute, on essaie de proposer des choses, puis oups, un peu, ça fonctionne pas. L'accueil au niveau des collègues, des confrères est plus froid. Donc, oui, ici, écoutez, je pense que tous les courtiers du Québec ont donné leur opinion. Il restait que moi. Donc, je me suis
1: dit... C'est ce qu'on s'est dit, mais il va le dire. Il va en parler.
2: En effet, ben, c'est rendu à moi. Donc, en réalité, on va faire ça simple. Moi, je vous dirais, tout le monde a raison. Moi, je suis un être de compromis. Puis, il y a du bon, puis il y a du moins bon dans chacun des visions. Okay. Quelles sont les visions, premièrement?
1: La réalité est entre les deux.
2: Exactement. Non. Quelles sont les visions, en réalité? Ben, l'ancien courtier mentionne comme quoi qu'on aime... Il aurait aimé proposer des solutions ou des produits qui sont plus adaptés, peut-être plus économiques, des choses comme ça. Puis, au final, il se faisait dire comme quoi, à son bureau, puis dans le marché, où est-ce qu'il était, que non, ça marche comme ça, c'est un minimum de temps. Puis, si tu vas en bas de ça, ben les gens m'amèneront pas de clients sur ta maison. Là, c'est dramatique. Mon Dieu, qu'on se donne de l'importance, nous, en tant que courtier, quand on se dit ça.
1: On se dit toujours, l'idée, c'est qu'il fasse de l'argent.
2: Exactement.
1: Mais c'est peut-être pas toujours la meilleure idée, cependant.
2: Tout à fait, c'est ça. Lui, il était en mode, rendu là, il y a la loi de l'offre et la demande.
1: Il y a tout ça aussi.
2: Qui va faire que ça fonctionne ou que ça fonctionnera pas. Mais bref, tout ça pour dire, lui, il était plus en mode, je veux offrir des solutions, des plans plus adaptés. Puis on a le deuxième groupe qui est courtier plus d'expérience, courtier déjà bien établi. La machine à roule, la roue tourne déjà. Pourquoi changer quelque chose qui fonctionne pour eux? Donc, pour eux est important.
1: Il est important, c'est une phrase en soi.
2: Exactement, si parce que faut mentionner que dans le domaine de l'immobilier, on va avoir ce qu'on appelle le 80-20. C'est une image, là, mais on va avoir environ 80% du marché qui va être représenté par 20% des courtiers. On va avoir 80% des courtiers qui vont, eux, représenter 20% du marché. Pourquoi? C'est que c'est difficile, ce travail-là. C'est que c'est de se faire valoir, de faire la publicité, que les gens nous connaissent, que les gens nous appellent pour nous faire confiance, leur projet immobilier, vendeur, achat ou quoi que ce soit. Donc, souvent, ça marche par référence, puis il y a un peu le concours de popularité. Donc, au final, quand ça fonctionne bien, c'est certain que, ça fonctionne, on n'a pas envie de changer, mais il y a ceux qui, justement, on a 80% des courtiers qui, eux autres, ça fonctionne un peu moins bien, donc ils sont en mode, on va essayer de trouver des idées pour aller chercher une certaine clientèle, essayer de chercher un petit peu d'amélioration et tout ça, et... Ben moi, de mon côté, je vais être bien honnête, je suis pour ça. Premièrement, moi, je fais partie d'une bannière qui est Proprio Direct, qui, elle, il y a presque 40 ans, a été innovateur en disant, nous aussi, on veut offrir des produits immobiliers qui vont être plus abordables pour le commun des mortels, et ce, depuis toujours. Donc, c'est la mission numéro un. Donc, c'est certain que cette approche-là, de vouloir faire économiser, moi, je suis dedans. Là. Donc, puis si on m'appelle, si on s'assoit ensemble pour la bande, je vais avoir déjà un petit peu ça. L'enjeu, c'est que faut souvent, les gens, pour arriver à des coûts de commission qui vont être un peu plus faibles, vont couper dans le service. Puis c'est là où, moi, de mon côté, j'ai un petit peu plus de difficultés, parce que pour, disons, bien représenter un client, c'est important que le courtier soit là. Il n'y a rien de plus fâchant pour un client acheteur de dire, moi, de mon côté, mon courtier m'a recommandé de mettre ma maison, afficher ma maison 20 000 de moins que ça paraît, que ça vaut en réalité, pardon. Ensuite, on a eu plein de visites, on l'a vendu en 2 jours, puis ensuite, j'y ai fait un chèque d'une commission généreuse. Mais mon Dieu, je l'ai vu 2 jours, ce courtier-là, puis tout ça. La vision est bonne, oui, au niveau du travail. On n'a pas l'impression que le courtier a travaillé beaucoup, sauf qu'au bout du compte, on est payé sur le résultat. Pas de vente, pas de paye. Right. Puis à la base, la commission, c'était ça. Quand on retourne il y a quelques années, c'est de dire, moi, quand le marché est moins actif, moi, je prends le risque avec toi de dire, si on la vend pas, j'en ferai pas de sous. Right. Donc, c'est de dire, moi, mon but, c'est d'aller chercher premièrement la meilleure transaction possible parce qu'on est à commission. Puis par la suite, c'est de dire, si Gérard, tu vends, moi aussi, je vais avoir ma cote là-dedans.
1: Parce que c'est ton métier aussi.
2: Et voilà. Oui. Aujourd'hui, avec Internet, le travail du courtier n'est plus de se promener de bureau en bureau, aller distribuer le listing, et juste de l'afficher sur Centris. Puis c'est cette tâche-là qui, des fois, peut sembler simple, mais comme on dit, c'est de l'art, là. Donc, lorsqu'une propriété arrive sur Internet, ben, faut qu'elle soit belle, faut qu'elle soit bien montée, faut que le descriptif soit complet.
1: Je constate, parce que moi, j'ai magasiné ma maison, tu vois, c'était, on communiquait par fax, là. Avec notre agent.
2: J'ai déjà communiqué.
1: J'ai constaté parce que je le vois aussi avec des amis qui se magasinent des maisons, c'est plus la même face, c'est plus la même approche. Les photos sont plus belles, la présentation est plus belle, le suivi est tout autre avec le courtier ou la courtière, évidemment. Si tu fais affaire avec quelqu'un de fiable aussi. C'est pas la même affaire.
2: Ben, c'est un peu ça. Malheureusement, c'est que la commission, souvent les marchés vont la dicter, sauf que le service client, malheureusement, il va être inégal de part et d'autre. Et c'est souvent ça. Donc, oui, il va y avoir des courtiers qui vont être établis, puis tout ça, puis ils vont dire, on n'a pas besoin de faire ça, moi, la roue, elle tourne, puis je suis là depuis plusieurs années. Oui, mais celui qui commence, qui, lui, dans sa tête à lui, ben, il voit ça, ce format-là, ben, il dit, écoute, moi, c'est ça que je veux. Puis c'est ça qui est projeté. C'est ça que les courtiers sur les médias sociaux, en sortant au ralenti dans une vidéo de leurs proches ou de leur grande maison ou du bateau, du chalet ou de leur train de vie un petit peu plus mirobolant, ceux qui réussissent, malheureusement, font dire à certains détracteurs, c'est peut-être beaucoup de sous, finalement, dans les mains d'une seule personne.
1: Oui, tout à fait.
2: C'est normal. Donc, d'un côté ou de l'autre, puis on verra jamais, ou très, très peu, un avocat, un neurochirurgien ou des choses comme ça.
1: Je comprends ce que tu dis. J'entends ce que tu dis. On fait peut-être étalage un petit peu plus de notre style de vie si on réussit dans un domaine. Et puis les courtiers, peut-être l'immobilier, le démontrent un peu plus.
2: C'est un peu ça. Donc, d'une façon, on le démonte. On recherche un petit peu cette attention-là, puis malheureusement, ça nous revient dans le visage, disant, est-ce que vous l'utilisez vraiment à bon escient? Comme je vous dis, il y a des gens qui réussissent au Québec, il y en a beaucoup, mais ils n'ont pas nécessairement cet affichage-là.
1: Oui.
2: C'est peut-être là aussi de prendre de regarder un petit peu dans le miroir, puis pas toujours, non, c'est ça, c'est la faute des autres. Les clients peuvent comprendre aussi que c'est des sommes importantes, mais nous, il faut qu'on comprenne que c'est des sommes importantes qui sont chargées.
1: Oui, tout à fait.
2: Je reviens toujours à la base, donnons du service, soyons à l'écoute des besoins de nos clients.
1: Ben oui, tout à fait, parce que c'est bien le fun de revoir ton courtier à l'épicerie, puis disait bonjour, puis que tu es toujours satisfait de la maison, plutôt que qu'un courtier se sauve de toi.
2: Ça m'arrive fréquemment. Là, donc,
1: que tu te sauves de quelqu'un, non, je pense.
2: Non, ben, je veux dire que j'en croise à l'épicerie, puis ça me fait toujours
1: plaisir. Hey, si on veut te rejoindre, on fait quoi, Jacques-Olivier Thibault?
2: 450-274-1125. Okay. C'est le thibault.imo, T-H-I-B-E-A-U-L-T. Si on n'a pas eu le temps de prendre en note, on va sur le site de la station pour retrouver les coordonnées.
1: Parfait, merci à toi.
2: Merci à toi, Charles. Bye. Bonne journée.
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1: Les manchettes d'Henri-Paul Raymond, 8h02. Donc, on s'excuse évidemment du léger retard. Pour le bon motif, c'était notre ami Jacques Olivier Thibault qui était là. On parle de mort d'un homme après une altercation avec un agent de sécurité dans un centre commercial à Longueuil.
10: Exactement, parce que le service de police de l'agglomération a ouvert une enquête après le décès de cet homme au centre commercial Jacques Cartier, chemin Chambly, dans le vieux Longueuil. Arrivé mardi soir. Les policiers ont été appelés à se rendre sur les lieux vers 18h45 pour un homme inconscient après une intervention physique avec un agent de sécurité de l'endroit. La victime, c'est un homme de 42 ans. Il a été transporté d'urgence à l'hôpital et son décès y a été constaté. Les agents du SPAL ont procédé sur les lieux à l'arrestation de l'agent de sécurité en question. C'est un jeune homme de 20 ans environ. Il est rencontré plutôt par les enquêteurs à la suite de ces événements. Et l'enquête est d'ailleurs toujours en cours et des spécialistes tentent de comprendre les circonstances ainsi que les causes exactes du décès.
1: Autre dossier préoccupant, collision avec un autobus, un piéton gravement blessé à Greenfield Park.
10: Exactement. On n'a pas beaucoup d'informations encore, mais ce piéton repose dans un état critique à l'hôpital après avoir été blessé dans une collision impliquant un autobus des réseaux de transport de Longueuil. C'était hier soir, vers 18h20 à Greenfield Park. Les policiers ont été appelés sur les lieux de l'accident à l'intersection du boulevard Taschereau et du chemin Saint-Charles. Le travail d'enquête a débuté sur les lieux afin de comprendre les causes exactes de l'événement.
1: On parle maintenant de Boucherville qui dépose un excédent de 8 millions de dollars pour l'année 2025 malgré une hausse de dette.
10: Oui, on est rendu là. La ville de Boucherville qui affiche ce surplus de 8 millions de dollars dans son rapport financier de 2025, un résultat qui provient d'une hausse de revenus de 4 % liée aux subventions et à la taxe de bienvenue. C'est aussi jumelé à des économies de dépenses de 4 millions de dollars obtenues grâce à une gestion interne serrée, semble-t-il. L'endettement réel, soit la dette non subventionnée, grimpe toutefois pour atteindre 126 millions de dollars. Cette hausse finance des infrastructures sportives. On peut parler entre autres du complexe multisport et de l'achat de 60 hectares de milieux naturels. Le conseil de ville prévoit une stabilisation toutefois de cette dette d'ici 2 ans. À long terme, la part du budget municipal consacré au service de la dette va diminuer. En fait, elle diminue. Elle est passée de 16 % en 2011, voilà, à 10 % en 2025. Et enfin, un montant de 8,3 millions de dollars est disponible dans le fonds vert pour poursuivre la conservation du territoire, comme l'a dit le maire Jean Martel.
11: Voici un survol des projets majeurs et des investissements effectués au cours de l'année. Suite de la construction du futur complexe multisport, près de 17 millions ont été déboursés en 2025. Rénovation et dépenses d'entretien dans les bâtiments municipaux. Ateliers municipaux Dominique Riendeau, Centre multifonctionnel Francine Gadebois.
1: Voilà le maire de Boucherville, Jean Martel. On reste à Boucherville, si tu le veux bien, Paul. Boucherville qui encadre davantage l'usage d'emprises municipales.
10: Oui, parce que la ville a décidé d'encadrer désormais l'usage temporaire de l'emprise de rue située devant les propriétés. Il y a une nouvelle norme qui est entrée en vigueur le 1er juin. Elle exige une autorisation municipale pour occuper cet espace. C'est fait dans le cadre d'un projet pilote pour assurer la sécurité et protéger les infrastructures, tout comme favoriser une cohabitation harmonieuse dans l'espace public. C'est que Boucherville permet l'occupation uniquement pour l'entreposage de matériaux, la machinerie, les conteneurs ou les roulottes de chantier nécessaires à des travaux. La ville limite cette utilisation à 45 jours par adresse sur 12 mois, en plus d'imposer des frais de 25 $ par jour. Ça signifie que les occupants doivent maintenir la circulation fluide, installer une signalisation adéquate et éviter toute entrave au trottoir ou piste cyclable. De plus, ils doivent prévenir tout déversement de sédiments et remettre obligatoirement les lieux en état à la fin des travaux.
1: Voilà, on termine ça avec un peu de baseball, si tu veux bien. Oui. Brillante victoire des Ducs sur les Guerriers de Granby.
10: Oui, hier soir, 17-5, Alex-Xavier Poupard a amené l'attaque avec 5 points produits et 4 coups sûrs. Il a frappé à chaque fois au moment clé. Longueuil a d'abord ouvert la marque grâce au double de Christopher Martineau avant de reprendre l'avance en troisième manche. Après un bref recul, les Ducs ont renversé la rencontre en sixième avec une poussée de 8 points alimentée par le double de Zachary Daudier, bon pour 2 points. La septième a confirmé la domination des visiteurs parce qu'on joue à Granby. Poupard a ajouté un simple productif. Martineau et Jérémy Gagné ont forcé des points après avoir été atteints. Puis Daudier a complété avec 2 autres points produits en relève. C'est Carwin Scalcedo Reyes qui a fermé la porte avec 2 manches sans points.
1: Voilà. Ben merci infiniment, Guy Paul. Y a-tu un fatigant quoi? Qui t'envoie des messages, toi, depuis tantôt?
10: Oui, t'entends ça?
1: Oui, j'entends ça. J'entends sonner.
10: Oui. Hein? Encore une fois. J'en viens pas, c'est arrivé comme...
1: Ah, ben tiens, on voit ça.
10: 1000 messages.
1: Ça n'arrête pas.
10: Hey, moi, j'aimerais en avoir entre 8h07, 8h08 et peut-être 9h moins 1, mais pas...
1: Bon, n'écrivez pas à la station, c'est moi qui t'envoyais des messages, Henri-Paul, pendant le bulletin.
10: Ah, moi, voilà. C'est toi le fatigant. Là, je peux le dire.
1: C'est pour ça que je me suis permis cette entrave-là. Okay. Hey, as-tu vu passer ça à l'écran, le ministre Jean Boulet qui ne se représentera pas, député Jean Boulet, dans la région de Trois-Rivières, si je ne m'abuse, ministre du Travail depuis de nombreuses années, pour M. Legault et maintenant pour Mme Fréchette, il ne se représentera pas. Je sais pas la pression, différentes représentations de lui-même, la fameuse guillotine, on se rappelle dans une marche cet été, ce printemps, ça y est pour quelque chose. J'imagine qu'il va s'adresser à la presse éventuellement. Voilà.
10: Oui, tout comme on a vu l'entrevue de M. Dubé, Christian, hier.
1: Oui, tout à fait.
10: Au téléjournal, intéressant comme entrevue, lui qui publie également... son mémoire.
1: Une espèce de rapport, entourant évidemment l'état de santé du système de santé.
10: Oui.
1: Pour ainsi dire. Oui, ça, c'est très intéressant. Hey, une nouvelle chronique à 1h30, pour ainsi dire, là, une nouvelle chronique avec une nouvelle chroniqueuse, bien sûr, Joanie Tremblay. On va parler de livres audio. C'est très à la mode. Donc, suggestion de livres audio.
10: OK.
1: J'ai une amie, moi, qui est une lectrice, là, puis qui continue de l'être, mais qui adore, plutôt que d'écouter des fois de la musique ou peu importe, pendant qu'elle fait le ménage, un livre audio en auto, un livre audio. Elle dit, c'est bien, bien le fun, parce qu'elle dit, ça capte notre attention, puis ça ouvre d'autres portes dans notre cerveau, semble-t-il.
10: C'est une façon différente de faire partie de l'histoire, hein?
1: Aussi, oui, tout à fait. Donc,
10: quand tu lis un livre, tu pénètes dans l'histoire, mais quand tu l'écoutes, t'es comme un acteur.
1: Ben oui, puis tu peux crier en même temps. Donc, non, c'est pas vrai, c'était lui le coupable. Bref, voilà, on va en parler avec Joanie cet été, entre autres, donc nouvelle chroniqueuse. On est bien contente de l'accueillir. Je voudrais saluer aussi, en terminant, si tu veux bien, Céline Chassé, Jean Rivard, René Lefebvre, il y a Anne-Marie Delorme également et Peter, j'espère que je dis bien le nom, Carnochao. Ce sont nos gagnants et gagnantes des laissez-passer pour aller voir Monsieur le maire à Eastman le 1er juillet prochain. Ça a participé énormément. On parle ici de théâtre d'été, on parle du théâtre de la Marjolaine. Oui, Mario Jean, c'est une création.
10: Mm-hmm.
1: Donc, voilà. Hey, à tantôt,
10: oui.
1: Paul.
10: Hein? Donc, je vais aller voir les messages que tu m'as envoyés.

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1: Circulation, voyons voir ce qui se déroule. On parle à la hauteur de l'échangeur des Laurentides. Là, un véhicule en panne sur la zone hachurée qu'on voit sur la carte. Là, donc, il y a un incident de ce côté-là. En plus, un véhicule en panne à la hauteur de Lacordaire, tout près du viaduc. Vous me voyez venir d'est en ouest, la 40, ça roule au ralenti. Prenez-en bonne note. Ce sont des pannes ce matin qui font en sorte que l'aller au travail est pas simple du tout ce matin. Donc, on regarde rapidement 25 en direction sud. On est à la hauteur de Beaubien. Dans l'autre direction, depuis la rive sud, là, le 20, ça ralentit là, toute la traversée également du tunnel, entre autres, les deux approches 132 depuis Boucherville comme depuis Longueuil aussi, ça roule au ralenti. On regarde le pont Jacques-Cartier. Fin de parcours, c'est par choc à par choc. Les deux approches, celle de par la 116, entre autres, il y aurait incident dans le secteur. On est à la hauteur de Lafayette, toutefois. Et puis, en provenance de la 132, là aussi, donc ça roule au ralenti. On regarde de Saint-Lambert maintenant. Saint-Lambert, après la voie maritime, ça roule un petit peu plus tranquillement. L'arrivée à Wellington Bridge, un petit bouchon de ce côté-là, semble-t-il. C'est pas terminé, hein, la 10 vers le pont Samuel de Champlain, il y aurait un petit quelque chose, un petit souci juste après Pelletier. Là, donc, on le voit, là, donc on peut le constater. Il y a bouchon cependant auparavant, Deschevrier, là, c'est pas bien compliqué. Après avoir traversé aussi par le pont Samuel de Champlain, là, après Turcot, je vous dirais Descaries, tout du long, ça fonctionne au ralenti. Je vous dirais aussi dans le tronçon, à partir de la 40, à la hauteur de Jean Talon, là, et en direction du pont Samuel de Champlain. Là aussi, du côté de Montréal, ça roule au ralenti. 8h17, circulation. De bonne heure le matin. De bonne heure le matin. Voyons voir la température, 24 degrés de la pluie, peut-être un petit millimètre de pluie en après-midi avec des orages, ça ne durera pas longtemps. Ça réchauffe, hein, sachez-le, on parle de 24 cet après-midi, l'équivalent d'un 27, ce sera plutôt sympathique, le facteur humidex n'y est pas tant. Désormais 18, coin Saint-Jean-Saint-Charles, dans le Vieux-Longueuil, voilà, sous le soleil, oui.
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1: On fait le tour des grands titres. Comme je l'ai signalé, à la fin du bulletin de nouvelles, il y a quelques minutes, le ministre Jean Boulet qui va annoncer qu'il quitte la vie politique. Jean Boulet, actuellement ministre du Travail, ministre responsable des Relations canadiennes, ça s'est rajouté à ses fonctions. Il a été pendant de nombreuses années ministre du Travail. Il est député de Trois-Rivières depuis 2018, Jean Boulet, qui va quitter la vie politique, qui va l'annoncer dans les prochaines heures, vraisemblablement. On parle de quoi également? On parle de racisme, d'allégations de racisme au SPVM aussi. On nous dit qui peut garantir que ça n'existe pas ailleurs? C'est le président, en fait, d'un organisme qui s'appelle Jeunes Afro, Sommet Jeunes Afro, qui représente des jeunes de la communauté noire. Il s'appelle Édouard Stacco. Il demande à son tour une enquête publique. Il rappelle qu'au cours des derniers mois, les mairesses de Montréal et Longueuil ont demandé des enquêtes touchant leurs services de police respectifs dans des dossiers impliquant des personnes racisées. On parle de ça, on parle évidemment, comme l'a fait Henri Paul aussi dans le bulletin de nouvelles, de ce quadragénaire tué à la place Jacques Cartier à 18h45. Intervention physique d'un agent de sécurité. L'homme dans la quarantaine a été une intervention a été neutralisée par l'agent de sécurité de 20 ans qui a été arrêté et qui sera rencontré par les enquêteurs. À cet égard, ça me semble être devant l'épicerie du centre commercial. Alors, je m'aventure, mais les photos qu'on nous montre, tu dis, c'est à l'épicerie, puis 18h45, ça tombe sous le sens. On parle aussi du kangourou en fuite qui a été capturé, le fameux kangourou de Boucherville, 5 jours en fuite, le coquin, des agents du ministère de l'Environnement, qui l'ont capturé hier. Celui qu'on a surnommé Joey a été immédiatement envoyé aux zoo de Granby où il sera examiné. L'animal était jusque-là la propriété de personnes n'ayant pas de permis, semble-t-il, leur permettant d'avoir un animal exotique, qu'on en saura davantage à cet égard éventuellement. Sondage réalisé du 12 au 15 juin en ligne. Rien n'est joué au Québec pour les élections d'octobre prochain. 30% pour le PQ, 27% pour le PLQ, 21% pour la CAQ, 13% pour le Parti conservateur et Québec solidaire qui ferme la marche avec un 8%. Il y a un 2% d'indécis. Ce qu'on comprend, c'est que peut-être à certains égards, ça va être une lutte à trois. Quoi qu'on a vu la CAQ dégringoler un petit peu, en fait, Mme Fréchette dégringoler un petit peu au niveau de la confiance, suite évidemment à ce rapport de la vérificatrice générale de la vérificatrice du Québec, pardon, et par la suite aussi. Cette enquête de l'UPAC sur un ancien fonctionnaire sonneur d'alerte dans le dossier de la filière batterie. On parle également, allons vers la Coupe du monde de soccer. Les méga vedettes se signalent. Kylian Mbappé hier 2 buts pour la France. Lionel Messi 3 buts pour les Argentins. Erling Haaland, ça c'est un nom qu'il faudra faire avec parce que c'est tout un joueur. Il est norvégien, lui c'est une nouvelle vedette qui se signale du côté de la Premier League en Angleterre, mais il est norvégien. Alors, hier, 2 buts. Il est vraiment fabuleux, ce joueur, un costaud qui ressemble à Thor, le dieu du tonnerre. C'est ça, le dieu du tonnerre? Thor, dans les dessins de Marvel, entre autres. On l'a surnommé le cyborg. Demain, le Canada va jouer contre le Qatar. On n'a pas de cyborg, mais on a quand même une bonne équipe. On va regarder ça, bien évidemment. Ça se poursuit aujourd'hui, je pense que l'Angleterre joue, si je ne m'abuse, aujourd'hui. Du côté des États-Unis, du Canada et du Mexique, que ce mondial de cette année de foot. On parle de quoi aussi dans les journaux et sur les différentes plateformes ce matin, laissez-moi voir. On parle aussi on parle de santé. Hier, on a parlé de l'ancien ministre de la Santé qui fait paraître un rapport. Christian Dubé, bien sûr, il parle de son regret de ne pas avoir été en mesure de faire en sorte que 100% des Québécois, et c'était son but visé, et semble-t-il que c'était le but aussi du gouvernement Legault, que 100% des Québécois n'aient pas accès à un médecin. Évidemment, beaucoup de médecins réagissent aussi en disant c'est impossible que de penser comme ça, parce que ce ne sont pas que des chiffres qu'on met dans des cases, il y a des... c'est plurifactoriel, la réponse à tout ça. Bref, on nous en parle. Il n'a pas parlé à M. Legault depuis son départ de son ministère. M. Dubé, il demeure toutefois député, bien évidemment. Là. Donc, voilà, l'accord entre les États-Unis et l'Iran est un tournant décisif, selon M. Carney. Je dois dire que cela a dépassé mes attentes, a-t-il déclaré en entrevue à CNN. Est-ce qu'il veut flatter le président américain dans le sens du poil? Voyons voir. On est au G7, bien sûr, à Évian. En France, on a vu, entre autres, M. Carney parler avec M. Trump de véhicules électriques en le rassurant, lui disant que les véhicules électriques chinois, ben, il n'y en aura que 49 000 sur le territoire canadien, puis ça semblait plaire à M. Trump. Donc, j'ai l'impression qu'il faut le flatter beaucoup, beaucoup, beaucoup dans le sens du poil. Je viens pas de découvrir ça, mais là, on a vu une preuve tangible de l'affaire. Puisqu'on en parle, puis on va terminer avec ça. Sean Penn, qui va réaliser un film sur l'assaut du Capitole du 6 janvier d'il y a 2 ans. Alors, on voit ça, là, donc, il va réaliser. C'est, je pense, de mémoire, je pense que c'est Bradley Cooper qui est pressenti. En fait, c'est le scénario tourne autour d'un policier qui travaille, d'un agent de sécurité ou d'un policier qui travaille cette journée-là. Et puis, évidemment, ceux qui, par la suite, ont été sortis de prison et désignés comme étant des patriotes, on voit l'attaque, on voit ça de l'intérieur. On verra ça, parce que c'est pas tourné encore, qu'on se le dise. Mais c'est Sean Penn qui va réaliser la chose. Il a assisté, semble-t-il, à des audiences publiques concernant ces attaques. Il a assisté à toutes les audiences publiques, donc, pour construire et écrire un scénario autour de tout ça. Voilà ce qui conclut notre revue de presse. Dans les prochaines minutes, une nouvelle chroniqueuse, la voix du coin de l'œil, là, est juste ici à côté, Joannie Tremblay, avec qui on va parler de livres audio, entre autres, une nouvelle chronique qui s'appelle « Lire autrement, soyez des nôtres ». 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

0: 8h34, bonjour Joanie.
1: Bonjour Charles.
0: Joanie Tremblay?
1: Pas tant. Très excitée.
0: Première chronique dans les prochaines minutes après la musique d'Ojo. On va parler de lecture, comment lire autrement.
1: Voilà.
0: Voilà, donc on va parler de livres audio principalement.
1: Oui, absolument.
0: Puisque c'est ton champ d'expertise,
1: oui,
0: en quelque sorte.
1: Oui, c'est mon dada.
0: C'est ton dada aussi, puis c'est le dada de bien du monde, de plus en plus de monde
1: en
0: aussi.
1: En effet, oui.
0: Voilà.

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1: Ah, Joanie Tremblay, bonjour.
2: Allô, j'aime donc bien ça.
1: C'est bon, veux-tu qu'on le remette? Non, on ne le remettra pas.
2: Donc, parle-nous
1: de toi d'abord un petit peu. De nouvelle chroniqueuse, on va parler de livres audio.
2: Exactement. Hein? Merci de m'accueillir. Oui.
1: Ben là.
2: On va parler
1: de livres audio. C'est Véronique Pascal qui m'a parlé de toi. En fait, tu étais à son émission comme invitée également. J'allais écouter aussi. C'était très bon.
2: Oui, tout à fait. Écoute, c'est une belle rencontre avec Véronique, en effet. Puis, on va se parler de.

0: Livre audio cet été, qui est mon dada, comme je le disais, qui est ma passion, en fait. Okay. Je produis des livres audio, mais pas loin d'ici, au studio Bulldog, mais je suis aussi la cofondatrice de la plateforme Nara, qui est la seule plateforme québécoise de livres audio.
1: Okay. Donc, Nara, N-A-R-R-A.
0: Voilà, okay. Comme narration. On okay. cherche un lien.
1: Donc, tu dis la seule parce que les autres.
0: Ben, les autres, coucou, Amazon, hein, Audible, oui. C'est américain, c'est oui. Amazon. Il y a du Spotify, Apple, tout ça. Nos compétiteurs sont des géants américains, mais on existe là, depuis 3 ans okay. et demi, okay, même un peu
1: mais
0: plus.
1: J'aurais pensé qu'il existerait plus de plateformes québécoises, non?
0: Non? Ben, okay. non, pas encore.
1: À Longueuil en plus.
0: À Longueuil en plus, oui. Dans le hood.
1: Dans mon hood.
0: Dans ton hood. Fait qu'on va se parler de livres audio cet été. J'ai plein de suggestions à vous faire. Es-tu un amateur de livres audio?
1: Ben, je connais pas vraiment. Je découvre à peine le podcast. J'en fais du podcast, mais je découvre à peine. Je suis, préhistorique à cet égard-là, mais je ne demande qu'à être dompté. Ben, ou capturé comme le kangourou de Boucherville.
0: C'est comme une habitude qui vient puis qui nous tient là, tranquillement, pas vite. Là. Une fois que tu plonges dedans, faut juste s'accrocher avec le bon livre, je pense. Mais il y a toutes sortes de lecteurs hein, et de lectrices. Puis je pense que le livre audio peut être un format un peu différent pour lire. Hein.
1: Ben oui, tout à fait. Ben, comme je te le disais à micro fermé, j'ai une amie, Françoise, que je salue, qui est une lectrice, une avide lectrice depuis toujours, qui était dans ma classe à l'école de théâtre il y a plusieurs années, et qui nous disait cet été, j'ai découvert le livre audio, je fais le ménage en même temps.
0: Exactement.
1: Et j'y vis avec une histoire. Et au contraire, puis elle continue à lire, mais au contraire de quand je lis un livre, puis qu'il se passe quelque chose, mm-hmm. il arrive quelque chose, je hurle quand je me suis fait avoir. Puis alors que quand je lis, je fais pas nécessairement ça.
0: Bien, tu vois, notre slogan chez Nara, c'est des histoires à vivre. Puis je pense qu'il y a ça okay. avec le livre audio. Le fait d'être complètement immersé, puis la voix humaine, des fois, il y a même du sound design, hein, de l'habillage sonore, de la musique. Fait qu'on est comme plongé dans une histoire. Puis on est des êtres très auditifs, je pense. Les humains.
1: Ceux qui nous écoutent à la radio le
0: savent. Voilà, tu sais, on est déjà dans ce contexte-là. Puis on est fait pour entendre notre histoire, hein, ça passe par l'oralité. On a toujours été... ça a toujours été comme ça. En fait, je pense qu'il y a quelque chose qui vient toucher une corde peut-être plus... Oui. C'est plus en profondeur, peut-être.
1: Ça peut être une belle idée cet été.
0: Oui.
1: Hein? On s'en va en vacances.
0: Exactement.
1: Un petit livre audio familial.
0: Dans la voiture. Oui. Là, moi, c'est comme ça que j'écoute la plupart du temps, là, les livres audio. Mais
1: ça peut être le fun sur le bord de la plage
0: oui,
1: aussi.
0: Oui, en
1: j'aime
0: marchant.
1: Ça lire sur le bord de la plage, mais avec des écouteurs. J'avoue que j'ai envie d'essayer ça.
0: J'ai pas besoin de tenir le livre là, qui nous tombe en face.
1: Les pouces te font mal.
0: Exactement.
1: Tu de te faire opérer pour le tunnel carpien.
0: Voilà,
1: carpien,
0: la tendinite là, du lecteur.
1: T'es pas plus avancé.
0: Cette fameuse affection. Mais oui, il y a toutes sortes de lecteurs, puis il y a toutes sortes de façons de lire le livre audio, mais je pense que ça nous ouvre plus de possibilités de lecture. T'sais, moi, mes enfants ont grandi, là, mais comme jeune maman, je me rendais bien compte que j'avais plus le temps de lire, puis j'étais trop fatiguée, je m'endormais, mais c'est le fun d'avoir quelque chose dans les oreilles, puis tu parlais de ménage tantôt, quoi de mieux que en décrassant son chaudron, se faire susurrer des mots doux à l'oreille.
1: Oui, tout à fait, ou au contraire, se faire étonner par un roman policier, ou je sais pas trop.
0: Oui, puis il y a quelque chose
1: dans le d'affaires, dans le scénario, il y a toutes sortes d'affaires.
0: Exactement, il y a de tout pour tous les goûts, que ce soit de la romance, de la science-fiction, du policier, aussi de l'horreur. L'horreur, c'est un genre qui fonctionne bien en
1: J'imagine aussi.
0: Ouais. Mmh. Développement personnel, hein, je pense que ça, c'est peut-être le genre qui a propulsé le livre audio. Tout ce qui est bien-être, même des méditations, des trucs comme ça, puis du jeunesse aussi. Il y a beaucoup, un super beau catalogue pour les jeunes. Encore là, avec de l'habillage sonore, de la musique, c'est super enlevant. Puis, tu sais, des fois, on veut les faire décrocher de l'écran, mais on aimerait qu'ils lisent plus aussi.
1: Oui.
0: C'est une belle façon de les accrocher.
1: Il y a deux écoles de pensée. Il y a des gens, je vous entends hurler dans vos autos, bien, lisez, il faut lire dans la vie, d'autant plus que les libéraux viennent d'annoncer un programme de lecture. Semble-t-il, est incroyable. J'ai bien hâte de voir ça déployer.
0: Oui.
1: Mais ça, c'est une autre affaire. Mais le fait d'avoir entendu quelque chose sur un livre audio peut-être amener vers la lecture également.
0: Bien, tout à fait. C'est une façon, raccrocher.
1: Oui.
0: Puis moi, je pense à ces jeunes-là qui ont des problèmes de lecture, que ce soit de la dyslexie. J'ai des gens qui m'ont dit TDAH. Quand t'es pas capable de t'asseoir tranquille puis lire un livre, ça en est un frein à la lecture.
1: Oui.
0: Puis il y en a tout plein. Mais le livre audio, c'est une belle façon de lire. Et on dit lire autrement, mais c'est lire, hein, que ce soit avec nos yeux ou avec nos oreilles.
1: Oui, lire,
0: on
1: c'est
0: utilise
1: lire.
0: Juste un autre sens pour aller accéder à de la littérature. Hein, puis il y a des études qui commencent à sortir aussi sur l'effet bénéfique là, du livre audio.
1: Ah bon?
0: Oui.
1: Sur la circulation sanguine?
0: Ben, non, ça, ce serait le fun. Ben, probablement, si on lit en marchant. Pourquoi pas? Ah oui. Mais sur même l'apprentissage.
1: Ah, c'est bon.
0: Ils ont fait quelques tests là, dans des classes. Je pourrais peut-être vous en reparler cet été. Okay.
1: Donc, dis-moi un peu comment on procède, puis après ça, on va écouter quelques extraits.
0: Oui, si mais en fait, j'avais envie de vous suggérer, cet été, ça va être un peu ça, hein, mes lectures du moment, les coups de cœur, puis peut-être vous faire tomber en amour avec le livre audio. C'est mon objectif secret, potentiel.
1: Ben oui, tout à fait, tout à fait. Comment vous procédez? C'est vous allez, vous choisissez des livres ou au contraire, c'est comme une maison d'édition, la personne vous propose son livre?
0: Oui, Nara, on est comme une librairie audio.
1: OK.
0: Donc, de la même façon que vous rentrez ici chez, mon Dieu,
1: à lire,
0: ouais. Voilà. Ben, il y a toutes sortes de livres qui vous sont proposés. C'est les éditeurs qui ont dit, moi, je vais mettre mon livre en vente chez vous.
1: C'est donc, c'est la même chose. C'est comme terme, par contre.
0: Un livre en ventre.
1: Un livre de recettes, un livre en ventre.
0: On ingère.
1: Oui.
0: On ingère ça. Donc, c'est la même chose. Puis, donc, on a plus de 10 000 titres hein, sur notre catalogue, en français seulement. Donc, c'est pas nous qui avons produit tous ces titres-là. On est vraiment comme l'audio-librairie.
1: Oui,
0: c'est comme ça qu'on aime s'appeler. Puis, j'ai toutes sortes de suggestions.
1: Bon,
0: de
1: on y va. Lançons-nous, soyons fous.
0: On se lance avec un coup de cœur qui s'appelle « On écoutait Musique Plus ».
1: Oui. Donc, c'est-tu le premier extrait que tu m'as envoyé?
0: J'ai envoyé un petit lien. Oui, c'est Marie-Josée Gauvin. Puis là, c'est un petit peu dans l'air du temps. Je pense qu'on a Musique Plus qui fait une grande résurrection sur TikTok.
1: Oui, tout à fait.
0: Fait que je me dis, ben pourquoi pas? Puis on peut écouter un petit extrait là, qui est super chouette. Là. C'est hyper charmant. Là. C'est Marie-Josée Gauvin elle-même qui fait la narration de son livre.
1: Alors, on y va. On écoutait Musique Plus de Marie-Josée Gauvin.
2: Je m'en foutais de Bruce Willis. Pour la première fois, je trouvais que Ben Affleck était vraiment plus cute que Matt Damon. Je rêvais d'être Liv Tyler. Ça aussi, c'était une première. J'avais toujours préféré Alicia Silverstone dans le clip Crazy d'Aerosmith, influence majeure de ma vie.
1: On entend le ton, en fait.
0: Et son parler aussi.
1: Ben oui, c'est l'autrice qui parle.
0: Oui, puis...
1: Ça, c'est cool aussi.
0: C'est campé à Dolbeau, là, tu sais, Saguenay-Lac-Saint-Jean. Bon, j'ai toujours de la misère à le...
1: Dolbeau, c'est le Lac-Saint-Jean.
0: C'est Lac-Saint-Jean, oui. Bon. Fait que, tu sais, c'est là-bas. Fait qu'il y a comme toute son authenticité qui transparaît dans l'œuvre. C'est un roman sur l'adolescence, l'amour à l'adolescence, sur fond musical. Fait qu'on écoutait Musique Plus, ça parle pas de Musique Plus tout le long, c'est juste c'est le fil conducteur de l'histoire parce que c'est campé dans cette époque-là.
1: Dans cette époque des années 80, finalement.
0: Voilà. Okay. Où elle était une adolescente qui rêvait de tomber en amour, qui voulait juste donc ben vivre ça, mais avec toutes ces expériences-là de Musique Plus, les clips qu'elle écoutait, la musique qu'elle écoutait, donc c'est très musical.
1: Ça dure combien de temps ce roman-là?
0: Ça doit durer un genre de 3-4 heures.
1: 3-4 heures,
0: j'exagère, peut-être même pas.
1: Plusieurs...
0: Oui, voilà. Plusieurs j'ai pas regardé la durée, honnêtement.
1: OK, non, mais...
0: Mais ça passe tellement vite. Que
1: j'imagine, c'est bon à savoir aussi. J'en ai pour 3-4 heures.
0: Mais ça, c'est une information que vous pouvez toujours voir sur Nara.
1: Okay.
0: Dans la présentation du livre, on a un petit résumé. Puis après ça, on voit c'est qui fait la narration.
1: Okay.
0: C'est quoi la durée du livre. Parce que c'est vrai, des fois, on veut
1: timer. Des acteurs, des actrices ou souvent les auteurs-autrices?
0: Plus souvent des narrateurs, des comédiens, des comédiennes.
1: Okay.
0: Parfois, l'auteur, quand ça s'y prête bien, mais ça dépend vraiment des œuvres.
1: Okay.
0: Il y a des choses que je... Là, c'est Marie-Josée, c'est l'autrice elle-même.
1: Ça, c'est le fun, j'aime ça.
0: Elle incarnait son livre avec passion,
1: encore,
0: c'est génial.
1: Ça ajoute une couche,
0: vraiment, puis là, on est vraiment dans la nostalgie, mais ça serait parfait pour des adolescents, des adolescentes, autant que pour... Toi et moi, on plonge dans le VHS. Revive une époque, c'est exactement
1: oui,
0: ça. Et c'est tout à fait charmant.
1: Oui.
0: On passe au prochain. J'avais envie de vous proposer de la non-fiction aussi.
1: La non-fiction.
0: Comme je disais, un genre qui fonctionne très bien. L'imaginaire en déroute de Tristan Demers. Nos cocos vont finir l'école là, bientôt. On est vraiment dans... c'est ça. Qu'est-ce qu'on fait avec eux autres cet été? On a donc bien de la misère à les laisser s'ennuyer. Ben, Tristan Demers, lui, à travers...
1: C'est le BDiste, ses... là.
0: Oui, le BDiste. Oui, okay. Mais lui, justement, dans le cadre de tous ses ateliers de dessin, il a fait un constat un peu inquiétant que l'imagination des enfants est déficiente. Donc, c'est un peu... c'est une espèce d'appel à retrouver notre créativité.
1: Ben oui, tout à fait. Donc, c'est comme... C'est les livres américains. Retrouvez votre créativité.
0: Oui, voilà.
1: Il y avait ça à une certaine époque. Écrivez pendant une demi-heure tous les jours. Vous verrez, vous allez changer.
0: Vous allez revenir. Mais revenons à l'enfance aussi, à cet état-là qui est donc bien naturel chez nous d'imaginer.
1: Et c'est l'assistant qui fait la narration?
0: C'est lui-même.
1: On
0: aussi
1: écoute,
0: cette
1: fois-ci. Un petit peu.
0: Ouais.
3: Introduction. À quoi sert l'imaginaire? L'imaginaire, c'est l'univers des choses créées par l'imagination. Et l'imagination, c'est bien plus que la capacité qu'a notre esprit de se représenter des images. C'est le pouvoir que nous avons de transformer les choses qui nous entourent en les percevant autrement.
1: Intéressant. Un être quand humain, même, dans le cerveau.
0: Ouais, on reconnaît bien hein, son espèce d'énergie. Là. Mais tu sais, Tristan, il se promène à l'année longue
1: dans les écoles.
0: Il va rencontrer les jeunes.
1: Il y a des petits salons du livre dans les écoles primaires. Là.
0: Oui.
1: Il est là, lui.
0: Il fait tous les salons du livre aussi. Puis, il y a une grande, grande collection aussi. Il écrit beaucoup de livres. Il a fait beaucoup de BD.
1: Il a un très bon livre qui vient tout juste de paraître, là, qui a fait avec Ghislain Tachereau.
0: Oui, année... Es-tu rendu à 70, là?
1: C'est les années 70, de mémoire,
0: oui.
1: J'ai eu à Noël, d'ailleurs.
0: C'est vrai?
1: Qui a traîné sur un livre de tabac à café.
0: Avec des belles images.
1: C'est un
0: passionné aussi d'histoire.
1: Donc,
0: je pense que si on a envie de réfléchir aussi, le livre audio, ça sert à ça aussi.
1: Oui.
0: Tu sais, le balado, c'est intéressant, c'est conversationnel. Ben voilà, pourquoi pas utiliser son temps d'écoute pour apprendre quelque chose.
1: Tout à fait. Une dernière suggestion
0: jeunesse.
1: Ouais.
0: On est dans un univers un peu folklorique, réalisme magique.
1: Okay.
0: Ça me fait penser un peu à Fred Pellerin. Je ne sais pas si vous connaissez ce que fait Pixel d'étoiles.
1: Non, pas du tout.
0: Comme une maison d'édition slash boîte de production. Ils font du théâtre aussi.
1: Okay.
0: Jeunesse pour les écoles, pour les familles aussi. Et du livre et du livre audio, mais magnifique. Multivoix, c'est-à-dire qu'on a plusieurs comédiens, de la musique. On est transporté dans un univers vraiment enchanteur.
1: C'est du radio-théâtre.
0: Un peu, oui. Ça ressemble à ça. Ça ressemble à du radio-théâtre. Puis là, ils ont créé vraiment un univers propre à eux dans un village qui s'appelle Saint-Par-là-bas. Je trouve ça tellement charmant. C'est tous nos villages québécois, Saint-quelque-chose.
1: Ben voilà. Qu'on connaît aussi.
0: Saint-Par-là-bas. Puis là, le village revient d'une histoire à l'autre et ça se passe. Le du Nord, c'est un petit garçon qui rêve d'attraper une étoile.
1: On
0: est vraiment dans quelque chose de magique.
1: Donc ça s'appelle du Nord?
0: Oui.
1: Tout simplement.
0: Tout simplement.
3: Tourne la page.
0: Ah, oh, ben c'est ça, ils ont
1: comme
0: la petite...
1: Comme la fée Clochette.
0: La Clochette.
1: Ah, oh, j'avais ça, moi, de Walt Disney.
0: Exactement.
1: Peter
0: ben,
1: Pan.
0: Comme ils ont les livres papier, mais on peut tourner la page au bon moment, mais ça se fait tout doucement, là, c'est pas agressif.
1: On écoute.
0: Ça, on va être dans un bout musical, peut-être.
1: On voit aussi que des bouts musicaux.
3: Il était une fois un étrange village appelé Saint-Par-là-bas. À ce qu'on raconte, il s'agit d'un endroit où la magie existe. Pas celle à coup de baguette, mais plutôt celle qui se trouve à l'intérieur des rêves de chacun de ses habitants. Et à Saint-Par-là-bas vivait un jeune garçon prénommé Du Nord. À la fois aventurier, rêveur et lunatique, il adorait plus que tout grimper sur le toit de sa maison à la tombée du jour.
0: Oui.
1: Les gars qui lisent pas.
0: Ben, c'est beaucoup ça, hein? Oui.
1: Puis, ou à la maison qu'il y avait un gars, puis que vous dites, moi, ça qui lise plus, peut-être une bonne façon de se donner le goût, ça.
0: Puis, j'en profite pour en lancer une autre rapidement, là, la collection noire de La Courte Échelle en audio.
1: Okay.
0: Pour les garçons, justement. Mais c'est déjà une collection qui est hyper populaire. C'est couru, là, par les jeunes. Mais on est dans de l'horreur, mais jeunesse.
1: OK. Christine Brouillet qui a écrit là-dessus beaucoup.
0: Il y a toutes sortes d'auteurs, là, qui en ont fait une carrière presque.
1: J'ai une amie, Maureen Martineau aussi, qui a écrit là-dessus pendant quelques années.
0: C'est une collection géniale qui est aussi qui a été pensée selon le niveau d'horreur, de peur, mais aussi le niveau de lecture. Donc, le vocabulaire qui est utilisé, par exemple, les structures de phrases vont être plus poussées selon le nombre de lunes. Hein? Une lune, deux lunes, trois lunes.
1: Okay.
0: Là, pour les parents qui ont des enfants à la maison, là, ça va leur dire quelque chose. Et en audio, ils sont exceptionnels, ces livres audio-là.
1: Bon. On a-tu peur, par contre, ça donne-tu peur aux enfants?
0: Ben, moi, je les écoute.
1: Correct.
0: Juste correct. Okay. Comme je dis, le niveau
1: de
0: frayeur est...
1: Parce que moi, j'étais un enfant, puis ma fille aussi, et des enfants bien sensibles. On était comme ça, puis quand avoir trop peur, c'était pas pour nous.
0: On va y aller avec du Nord dans ce cas-là.
1: OK, c'est pour nous autres. Sur mesure. Merci, Joanie.
0: Mais ça fait plaisir.
1: Ça va aller vite, ça va être le fun, j'aime ça.
0: Bien, je vous reviens avec d'autres suggestions Joanie la semaine
1: Tremblay.
0: Prochaine.
1: Ben oui. Non, c'est
0: ou
1: la
0: l'autre
1: Saint-Jean.
0: D'après? Ah,
1: c'est la
0: vrai.
1: Fête.
0: Mais là, on en profite, allez écouter les audios.
1: Nos agences parlent pour pouvoir te reparler peut-être avant ces fêtes-là.
0: Merci.
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1: Circulation, voyons voir de plus près ce qui se déroule. On regarde la 25 en direction sud. On est à la hauteur de Beaubien. Donc, facilement, on est à Montréal, bien sûr, près du tunnel. Facilement, à la quarantaine de minutes. Tout de suite, j'en parle. D'est en ouest, la 40, des pannes, ça et là, qui créent problème. Là, on le voit à partir du boulevard des Galeries d'Anjou jusqu'à l'échangeur Royal Mount. Et même au-delà, ça roule au ralenti. Depuis Boucherville, maintenant, pour le tunnel, ben on est à la hauteur. On est à la hauteur de Montarville, les amis. Donc, ça roule au ralenti de ce côté-là. Les deux approches, Boucherville, 132, après de la barre du côté de Boucherville, comme après Jean-Paul Vincent du côté de Longueuil, ça roule vraiment très, très lentement. C'est loin d'être réglé, même si on est presque 9 heures. Pont-Jacques-Cartier, les deux approches, ça va bien. Code rouge, une partie du parcours, cependant, plus difficile. En fin de parcours, à l'arrivée de Lorimier, là, on le voit, là, on peut le constater. Petit problème à la hauteur d'Ontario. Ça va bien, Saint-Lambert, quoique immédiatement après la 116, à la hauteur de Victoria, là, il y a un petit code rouge. La 10 aussi en direction du pont, ça va mieux. Chevrier, Bouchon de ce côté-là, mais Despelletiers, ça roule mieux. Après avoir traversé par le pont Samuel de Champlain, ben Turcot, de même que Descaries vers le nord, ça roule vraiment au ralenti de ce côté-là. Également, c'est peut-être pas le meilleur choix. Je pense que évidemment, ça dépend où vous vous dirigez, mais je pense que ma suggestion, si vous voulez tout savoir, je prendrais moi du côté de Victoria. Ça me semble plus simple. 8h53, circulation. 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
1: Météo 18 degrés présentement, on s'en va vers du 24 cet après-midi. Il pourrait y avoir un petit peu de pluie, un petit millimètre de pluie, mais encore là, on parle de 40% avec des orages, voilà.
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1: Les manchettes, Henri Paul Raymond, il est 9h01. Henri Paul, gestion des matières dangereuses. La CMM réclame une enquête publique du BAP.
2: Oui, le Conseil de la communauté métropolitaine de Montréal presse le gouvernement provincial d'agir sur la gestion des matières dangereuses résiduelles. Un rapport final qui découle d'un exercice de consultation publique révèle de graves lacunes en matière de contrôle, de traçabilité et de transparence entourant ces substances nocives. Pour corriger la situation, la Commission de l'environnement propose 31 actions concrètes. Le Conseil de la CMM priorise 3 demandes urgentes auprès de Québec. D'abord, il veut mandater le Bureau d'audience publique en environnement, c'est le BAP, pour mener une enquête provinciale. Ensuite, il demande d'intégrer ses recommandations aux futures modifications réglementaires. Enfin, il exige de transférer à la ville de Blainville les compensations financières de l'entreprise Tablex. Cette compensation doit réparer les dommages causés au milieu humide par l'ajout d'une cellule d'enfouissement de matières dangereuses résiduelles. Et le Grand Montréal, Charles, génère actuellement 75%, c'est les 3/4, du tonnage de matières dangereuses de la province, selon les données soulevées dans le rapport.
1: Boucherville maintenant, Henri-Paul, qui dépose un excédent de 8 millions de dollars pour l'année 2025, malgré une hausse de sa dette.
2: Oui, exact. Ce résultat provient d'une hausse de revenus de 4 millions de dollars liée aux subventions et à la taxe de bienvenue. C'est aussi jumelé à des économies de dépenses de 4 millions également, obtenues grâce à une gestion interne serrée. L'endettement réel, soit la dette non subventionnée, grimpe à 17,1 pour atteindre 126 millions de dollars. Cette hausse finance des infrastructures sportives, dont le complexe multisport et l'achat de 60 hectares de milieu naturel. Le conseil municipal prévoit une stabilisation de cette dette d'ici 2 ans, et à long terme, la part du budget municipal consacré au service de la dette diminue. Il est passé de 16% en 2011 à 10% l'an dernier. Un montant de 8,3 millions de dollars est disponible dans le fonds vert pour poursuivre la conservation du territoire, comme le dit le maire Jean Martel, qui explique un peu ses dépenses.
3: Voici un survol des projets majeurs et des investissements effectués au cours de l'année. Suite de la construction du futur complexe multisport, près de 17 millions ont été déboursés en 2025. Rénovation et dépenses d'entretien dans les bâtiments municipaux. Ateliers municipaux Dominique Riendeau, centre multifonctionnel Francine Gadebois.
1: Voilà le maire de Boucherville, Jean Martel. On parle maintenant de la police du Richelieu-Saint-Laurent qui veut des informations sur un incendie criminel.
2: Oui, demande au public de l'aider à faire avancer une enquête sur un incendie criminel survenu au parc Joseph-Véronneau, c'est à Sainte-Julie. Les autorités invitent les personnes qui détiennent de l'information, notamment des images de surveillance, par exemple, ou des images prises par caméra, à se manifester auprès de la régie de police. L'incendie, on peut le rappeler, a été combattu tôt le samedi 13 juin à 7 heures, un peu avant. Le feu a endommagé un module de jeu. Et les circonstances relatives à cet événement laissent croire à un acte volontaire. Le dossier a été confié à la division des enquêtes qui analyse les événements recueillis. Une récompense pourrait être offerte pour toute information qui mènerait à l'identification ou encore l'arrestation du ou des suspects.
1: On s'en va du côté de Saint-Lambert maintenant. Saint-Lambert qui dévoile cette semaine le nom de la nouvelle direction générale.
2: C'est en tout cas ce que soutient le maire Louis Blancard en séance du conseil cette semaine. Le maire a rappelé qu'un comité a récemment été formé pour en faire la sélection. Les membres du comité, Catherine Dupré et Claude Ferguson, conseillère-conseiller, en font partie avec M. Blancard, bien sûr. Il y a plusieurs candidatures qui ont été examinées par le comité avant de porter leur choix sur l'une d'entre elles. L'intérim, on veut le rappeler, est occupé par Mirabelle Chicoine depuis le 9 décembre dernier. Elle a fait la même chose à Sainte-Pétronille. Il s'agit de la 4e direction générale effectuée par intérim à Saint-Lambert. D'abord, Mme Chicoine, qui est actuellement en poste, se trouvait à remplacer Sylvain Villeneuve, qui occupait le poste depuis 6 mois avant elle. Il avait pris la place de Jacques Desormeaux, qui avait relayé François Pépin, arrivé en octobre 2023, mais qui a quitté en août 2024. Lui-même remplaçait Jasmin Savard. Et la population pourra éventuellement, cette semaine, rencontrer ce ou cette nouvelle direction générale. Écoutons le maire Blancard.
4: D'abord, je veux remercier mes collègues pour leur travail. Nous avons
0: évalué plusieurs candidatures. Ce fut bien, bien plaisant et nous sommes heureux de vous annoncer que nous avons choisi un candidat. Et ce dernier sera nommé lors d'une séance extraordinaire ce jeudi.
1: Voilà, il est encore maire de Saint-Lambert. On termine ça en parlant de baseball, Henri Paul. Brillante victoire des Ducs de Longueuil, bien sûr, sur les Guerriers de Granby.
2: Oui, ça fut quand même une brillante victoire puisque ça, le coup final a été donné par 17-5 pour le résultat du match hier soir. C'était à Granby. Il y a Alex Xavier Poupard qui a mené l'attaque avec 5 points produits et 4 coups sûrs. Il a frappé à chaque fois au moment clé. Longueuil a d'abord ouvert la marque grâce au double de Christopher Martineau avant de reprendre l'avance en troisième manche. Et après un bref recul, les Ducs ont renversé la rencontre en sixième manche avec une poussée de 8 points alimentée par le double de Zachary Daudier-Pont pour 2 points. La septième manche a confirmé la domination des Ducs de Longueuil.
1: Oui.
2: Poupard a ajouté un simple productif. Martineau et Jérémy Gagné ont forcé des points après avoir été atteints. Puis Daudier a complété avec 2 autres points produits. Enfin, la relève, c'est Karin Salcedo Reyes a fermé la porte avec 2 manches sans point. J'espère prononcer son nom comme il faut.
1: Tu l'as bien dit, il nous appelle pour dire que c'est bien correct.
2: OK, d'accord.
1: Oui. Dans le calepin aujourd'hui, Henri Paul?
2: Oui, on va parler de résultats financiers.
1: OK.
2: Pour le relais pour la vie Longueuil, près de 200 000 $ amassés.
1: C'est bon, ça.
2: C'est quand même un très bon montant. On va parler du bilan routier 2025 de la SAAC qui a été présenté à l'échelle du Québec, mais pour la Montérégie également. Et on retourne faire un tour à Adelson. Les ordres de la Stella Jones ne sont toujours pas réglés et continuent, semble-t-il, d'incommoder la population.
1: Voilà, nous autres chroniques avec nos amis du SPAL un petit peu plus tard. Et dans les prochaines minutes, on reçoit entre autres un cadet avec Mélanie Mercil des communications du service de police de l'agglomération de Longueuil. Mais dans les prochaines minutes, Jacques Létourneau pour nous parler. Je pense que c'est sa dernière aujourd'hui. C'est mercredi, franchement, les tourneaux. Donc, on va parler un petit peu avec lui. Hey, passe une bonne journée, Henri Paul.
2: Merci, à demain.

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1: 9h11, Jacques Letourneau, tu ne nous échapperas pas, même en auto, en déplacement, on a réussi à te mettre la main dessus.
2: Ben oui, Charles, absolument. Et ça devrait être bon, là. Si jamais tu me perds, ben, tu comprendras pourquoi.
1: Ben oui, tout à fait. Ça serait un tunnel, peut-être, qui aura raison de toi. C'est juste un tunnel qui peut avoir raison de toi. Hey, dis-moi, Jacques Letourneau, ta dernière aujourd'hui, mais d'abord et avant tout, Jean Boulet, tu as vu l'annonce de démission? Non pas de démission, mais il se représentera pas, tout simplement. À la prochaine.
2: Écoute, Charles, il y en a plusieurs qui se représentent pas, hein. Donc, et c'est pas indifférent, je pense, à la situation, la CAQ d'un sondage, même si, bon, Mme Fréchette a relevé le nez de l'avion.
1: Mm-hmm. Es-tu toujours là, Jacques? Bon, on a perdu Jacques Letourneau. Un petit peu de musique, tiens, puis on va tenter de le retrouver. Là, il est en déplacement, donc ça s'explique, évidemment. Musique de Darren Vaudreuil, tiens donc, mauvais garçon, position numéro 1.

0: Bon, hey, ça va pas bien, là. Donc, on a eu de la difficulté à parler avec M. Letourneau. Donc, le réseau coupait tout le temps. Donc, on a des policiers dans le studio. En plus, il faut pas parler au téléphone en auto, mais il tenait pas le téléphone dans sa main. Cela dit, il me l'a dit. Bref, on a perdu le réseau. C'est sa dernière de la saison aujourd'hui. Donc, aujourd'hui, ben, on va parler dans son émission. J'ai ça devant moi, là. Donc, ce midi, du côté de Franchement Letourneau, on va parler à la veille du 1er juillet des élections au Québec, entre autres. Et des élections au Québec et de la crise du logement, entre autres. Tommy Théberge, notre chroniqueur ici, directeur de l'Association des groupes en ressources techniques du Québec. On va parler de logement avec lui. Karine Pigeon, directrice du réseau d'habitation chez soi. Et Marie-Claire McLeod de l'Entraide chez nous. Donc, on va parler de la situation du logement, de la pauvreté également. Puis, on va parler à l'approche des élections, comment ça se dessine. Ici, du côté de Longueuil, manquez pas ça. Donc, voilà, c'est fait. Puis, on s'excuse auprès et de Jacques et des gens aussi qui voulaient entendre Jacques qui a été coupé régulièrement. Comme j'ai dit avant, c'est un tunnel. Il n'y a qu'un tunnel ou un réseau qui peut avoir le dessus sur Jacques Letourneau. Alors, on lui souhaite une belle dernière puis de belles vacances à Jacques Letourneau.
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0: On s'en va dans les prochaines minutes vers l'affaire République. On va parler avec nos amis du SPAL, Mélanie Mercier-Lissera. De même que le cadet policier Victor Plouffe. On va parler de ce que c'est exactement qu'un cadet. Qu'est-ce qu'un cadet policier, entre autres? Vous les avez peut-être vus, il se déploie une règle générale en été. Peut-être que je me trompe, il saura nous corriger. Donc, restez des nôtres. Jeffrey Piton, ne plus jamais te revoir, position 14.

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2: 9h30, bienvenue à l'affaire est publique. Les nouvelles du SPAL, c'est la chronique mensuelle du service de police de l'agglomération de Longueuil. Nous sommes le mercredi 17 juin 2026. Bonjour d'abord Mélanie Mercil, agent Mélanie Mercil, des communications au SPAL. Bonjour.
3: Bonjour
2: Monsieur
3: Gaudreau.
2: Et puis, on a de la visite aussi. Vous nous avez amené de la visite, là.
3: Oui, Victor. Donc,
2: Victor Plouf.
4: Oui,
2: bonjour Victor Plouf, vous êtes cadet, vous?
4: Oui, exactement.
2: Donc, on va parler un peu de ce que ça constitue être cadet, mais d'abord et avant tout, puisque je vous ai en studio à Jean Mercil, à ce qui s'est déroulé hier du côté de la place Jacques-Cartier, la mort de cet homme, tout près de ce qui me semble être un supermarché, là, c'est là que ce serait arrivé. Est-ce qu'on en sait davantage?
3: Dans le fond, pour rappeler aux gens qu'est-ce qui s'est passé hier, s'ils n'ont pas suivi l'actualité, ils nous ont pas suivi sur les médias sociaux.
2: Ils
3: m'ont
2: pas écouté ce matin non plus.
3: En plus.
2: Oui.
3: dans le fond, hier, vers 18h45, là, on était appelé à intervenir au 1401 chemin Chambly, là, comme vous le mentionnez, dans une épicerie. C'est à la suite d'une intervention d'un agent de sécurité avec un client qui était dans l'épicerie. Et malheureusement, là, il est tombé inconscient. Il y a des manœuvres de réanimation cardiaque qui ont été entreprises rapidement. Par contre, malheureusement, son décès a été constaté peu de temps après. Là, évidemment, c'est sous enquête présentement et on ne pourra pas mentionner vraiment plus d'informations.
2: Donc, s'il y a eu altercation ou quoi que ce soit, on ne le sait pas encore. Là. Il y a une enquête de ce côté-là.
3: Exactement. Okay. Là, plus tard, quand on va pouvoir vous confirmer plus d'éléments, là, ça...
2: Il y avait

0: expliquez-nous, Mélanie Mercil, c'est quoi exactement pour qu'on a des cadets pendant l'été ici à Longueuil, à la police, à chaque été?
1: Oui, exactement. Là, depuis 2014 qu'on a des cadets, alors depuis quand même 12 ans. Et Victor est justement à sa deuxième été avec nous. Il va pouvoir vous raconter son expérience justement.
0: Donc, Victor, vous êtes étudiant en technique policière?
2: Oui, en ce moment, j'ai fini ma deuxième année de technique policière au cégep de Maisonneuve.
0: OK.
2: Et puis, c'est ma deuxième...
0: C'est pas de Longueuil?
2: Ah oui.
0: Donc, ça vous permet de rester chez vous pendant vos études, j'imagine? Chez vos parents?
2: Ouais, oui, exactement. Okay. Ouais.
0: Donc, ça, c'est quand même pas si mal. Puis de travailler chez vous dans votre patelin l'été.
2: Ah oui, aussi. Puis ça me permet... Je connais déjà bien le terrain, donc ça permet d'orienter mes patrouilles à vélo.
0: Est-ce que c'est sensiblement la même affaire? Vous êtes sur vélo, puis l'an dernier, c'était un peu la même affaire. Vous avez un peu le même terrain de jeu, pour ainsi dire, là?
2: Nous, les cadets, on travaille à vélo. C'est mon deuxième été.
0: Okay.
2: L'an dernier, moi, j'étais dans le secteur de Saint-Hubert. Cette année, je suis dans le Vieux-Longueuil. Mais ça reste quand même la patrouille à vélo.
0: Bon, pour tous. Essentiellement, patrouille à vélo. Êtes-vous en mesure d'arrêter du monde et puis de donner des amendes? C'est la question qui est souvent posée là, quand on voit des cadets.
2: Bien sûr qu'on n'est pas encore agent de la paix. On est juste des étudiants en technique policière. Cependant, il est possible d'émettre des constats d'infraction au niveau des règlements municipaux, mais c'est pas notre but premier. Nous, c'est vraiment prévention qu'on intervient. C'est pour ça qu'on est à vélo, donc tout le monde peut nous aborder, puis on va à la rencontre des citoyens.
0: Bon, pour devenir cadet, est-ce que tous vos confrères en technique policière deviennent cadets cet été dans un corps de police au Québec?
2: Pas nécessairement, mais le critère numéro un, c'est d'être en technique policière pour être cadet. Mais moi, je dis, tous ceux qui sont en technique policière devraient... Être cadet, c'est une super expérience.
0: Parce que c'est comme un bon contact avec le métier de policier, j'imagine. L'avez-vous été dans une autre vie, vous, Mélanie Mercil?
1: Malheureusement, non. Bon. Mais je trouve que, justement, là, c'est une bonne expérience parce qu'il côtoie les agents comme moi à tous les jours. Il côtoie toutes les sections. Et puis, ça
0: dans
1: leur donne...
0: Dans un gros service de police aussi, il faut le dire. Là. C'est pas un petit corps de police, le SPAL, là.
1: Ça donne une bonne porte d'entrée pour pouvoir appliquer comme agent par la suite, là, parce que quand il arrive à l'entrevue d'embauche, ben, les cadres, ils connaissent déjà le futur agent. Puis s'ils ont aimé l'expérience avec le cadet, c'est sûr que c'est un avantage.
0: C'est comment travailler à Longueuil au SPAL?
2: Ah, c'est extraordinaire. Pour vrai, autant au niveau professionnel que l'esprit d'équipe qu'on a entre cadets et policiers, parce que je veux pas, on les côtoie à chaque jour. Et puis aussi, ben, comme Mélanie l'a dit, c'est une grande ville et c'est séparé en différents arrondissements. Donc, on voit différents types d'appels, par exemple, ou différents types de terrains qu'on peut visiter. Comme par exemple, au Vieux-Longueuil, c'est différent de Boucherville, qui est différent de Saint-Bruno. Donc, moi, j'aime beaucoup cette diversité-là. Ce qui est,
0: et vous vous promenez tout le long de l'été? Là, vous êtes au Vieux-Longueuil, mais vous pourriez être à Saint-Bruno, chez nous, dans quelques semaines?
2: Ben, on pourrait, sûr que nous... On doit rester dans nos secteurs, mais on peut parfois aller visiter d'autres secteurs s'il y a des événements ou des demandes quelconques.
0: Bon, vous parliez de Maisonneuve, il y a d'autres formations qui sont données au Québec. Est-ce que tous les cadets de cet été, cadettes, sont à Maisonneuve avec vous et étudient avec vous?
2: Non, il y a d'autres cégeps qui offrent technique policière. Okay.
0: Non, mais actuellement, à Longueuil, au SPAL, est-ce que vos collègues cadets...
2: Viennent
0: tous de Maisonneuve?
2: Oui, j'ai... Ben en fait, non, c'est pas vrai. J'ai deux amis qui viennent de Maisonneuve.
0: OK.
2: Aussi, ma partner, cette année, elle vient de Maisonneuve. Une bonne amie qui vient... On est allé au secondaire ensemble. Donc,
0: OK, notre petite fille de Longueuil.
2: Oui, exactement.
0: OK, c'est bien quand même. Donc, ça vous permet aussi de rencontrer d'autres personnes qui étudient en technique policière. Est-ce que c'est essentiellement la même équipe que l'an dernier?
2: Non, on est 7 anciens... Pour 11 nouveaux. On est 18 cadets en tout.
0: OK.
2: Donc, c'est nouveau. Mais c'est quand même impressionnant. Il y a du monde qui vient de Rimouski, du cégep de Rimouski, du cégep de l'Outaouais. Donc, effectivement, on peut rencontrer beaucoup de nouvelles personnes.
0: Ça, Mélanie, merci. C'est une volonté du SPAL d'avoir des cadets, cadettes qui viennent de différentes écoles, de différentes régions du Québec aussi?
1: Ben, tu sais, c'est sûr qu'on est ouvert à tous les candidats qui ont les qualités nécessaires et répondent aux exigences pour venir au SPAL. Alors oui, on invite tous les gens du Québec à appliquer l'année prochaine pour être cadet.
0: Parce que c'est intéressant, c'est une aventure intéressante. Tu dis, je découvre une nouvelle ville, je me fais de nouveaux amis aussi, de nouveaux contacts. C'est quoi la journée d'un cadet?

0: ou d'une cadette, vous arrivez le matin, sautez sur le vélo, puis vous vous promenez. Il y a des tâches à faire, j'imagine, aussi. Là.
1: Ah oui, bien sûr qu'il y a une petite partie administrative où est-ce qu'on prend nos courriels, mais ça prend une trentaine de minutes maximum. Parfois, on fait un rassemblement avec notre sergent, le sergent cycliste.
0: OK.
1: Et puis ensuite, en début de saison, c'est différent. On essaie d'apprendre à connaître notre secteur. Mais plus la saison avance, plus on se crée des itinéraires avec des parcs et des lieux d'intérêt. Puis des fois, quand le secteur est gros, ben on peut se créer 2, 3, 4 itinéraires pour la journée, puis on entreprend cet itinéraire-là. Sinon, des fois, on a des assignations, comme par exemple, moi, à la Saint-Jean, je vais être au parc Saint-Marc.
0: Okay.
1: Pour faire de la surveillance, puis un peu assurer la sécurité.
0: Vous serez là, j'imagine, pour les feux d'artifice aussi.
1: Aussi,
0: éventuellement, en saison, vous devrez être là aussi quand on ferme le pont, entre ouais. autres, j'imagine. Donc, ce sont des journées pleines, donc des 8 heures, des chiffres de 8 heures que vous faites?
1: Oui, puis on se promène, on patrouille tous les parcs le plus possible.
0: Faites-vous de l'auto des fois ou c'est que du vélo tout l'été?
1: Seulement quand il pleut. Mais okay. Sinon, on patrouille à vélo... Bon.
0: Ça veut dire quoi, ça, techniquement? Vous allez sur les lieux d'un crime ou vous, au contraire, vous vous concentrez sur ce qui se passe, les infractions en vélo, principalement?
1: Alors, on se concentre plus sur la prévention.
0: OK.
1: Sûr qu'on pourrait assister des policiers s'ils ont besoin, mais nous, notre rôle, c'est vraiment de créer un contact avec les citoyens puis de les sensibiliser par rapport, justement, aux règlements municipaux, parce que c'est ça, essentiellement, qu'on applique.
0: Est-ce que jusqu'à maintenant, là, en 2 ans, Victor, je vous rappelle qu'on parle avec Victor Plouffe, il est cadet ici à Longueuil, étudiant en technique policière. Est-ce qu'il y a des choses, des histoires qui vous ont marqué? Est-ce qu'il y a des anecdotes, des choses peut-être un peu plus tristes ou des choses intéressantes aussi, plus drôles, si c'est possible, qui vous ont marqué?
1: Oui, j'en ai. Ben, justement, vous parliez des scènes de crime. Nous, l'an dernier, avec mon partenaire, on était à Saint-Hubert, puis il y a eu un appel que... Mélanie Mercier l'a couvert au niveau des médias. Je ne sais pas si les auditeurs vous en rappelez, mais à la garderie Bricolage, le 13 juin 2025, il y a eu un véhicule qui a foncé dans une garderie. Et puis nous, on est venu faire le périmètre de sécurité, ce qui a permis de libérer un duo de la route parce qu'il y a beaucoup d'appels à Longueuil. On est sur les ondes radio, donc ça les a aidés.
0: Donc, vous êtes allé donner un coup de main et c'est une scène... C'était un accident, c'était accidentel de mémoire. Hein?
2: Exact, là, c'était une dame qui s'était trompée de pédale. Alors, donc, elle avait accéléré et foncé dans la vitre de la garderie. Mais heureusement, il n'y avait eu aucun blessé dans cette histoire.
0: Sauf que faut le savoir, là, quand on se rend sur place, le cœur devait vous débattre, là, Victor.
1: Oui.
0: Vous ne deviez pas savoir à quoi vous attendre, considérant aussi le genre d'histoires qui sont arrivées au fil des époques aussi. Là. Donc, on a tous en mémoire un événement là, qu'on décrira pas ici ce matin. Donc, j'imagine que c'était dans votre tête aussi, ça.
1: Exactement. Puis, dans la police, il faut tout le temps se créer des scénarios de qu'est-ce qui peut arriver. Donc, on était un peu en mode collecte d'informations. Puis on se préparait mentalement à ce qui pouvait arriver.
0: Donc, ça, j'imagine que c'est ce pourquoi vous êtes policier également, pour intervenir, pour aider dans ce genre d'événement-là aussi.
1: Oui.
0: Donc, vous étiez à même de le constater, ça.
1: Ouais, vraiment.
0: Est-ce que ça a changé votre façon de travailler, votre façon d'être, votre façon de devenir éventuellement policier? En fait, l'étudiant que vous êtes, est-ce que ça a changé des choses, ça, ce genre d'intervention-là?
1: Je pense que oui, honnêtement. C'est surtout mon premier été, puis être confronté à ce genre de situation... Les parents qui sont stressés parce qu'ils viennent voir est-ce que leurs enfants sont corrects. On a dû gérer ça.
0: Donc, ça prend la maîtrise de soi. Ça fait partie de votre tâche. Là.
1: Exactement.
0: D'aller vers les parents.
1: Ouais. Aussi, tout ce qui est communication, il y avait des citoyens, des curieux qui viennent voir.
0: J'imagine.
1: Ça fait le multitâche que j'ai dû apprendre à faire en étant cadet... C'est super pour le métier de police plus tard.
0: Étiez-vous jusque-là quelqu'un comme ça qui allait au-devant des gens puis qui allait expliquer des choses? Vous me semblez très calme, en tout cas.
1: Pas tant. Ben, c'est ça, exactement.
0: Oui.
1: Au début,
0: un peu j'étais... même timide. Donc, oui. Vous n'avez pas le choix. Là. Vous devez aller vers les gens.
1: Ben, exactement. Je me rappelle, pour ceux qui sont en technique policière, ils vont comprendre, mais les premières simulations au cégep, moi, c'était très stressant.
0: C'est quoi une simulation?
1: Une simulation, c'est... On a des interventions simulées. Donc
0: avec des acteurs et des actrices. Moi, j'ai des
2: comme
0: amis
2: vous?
0: Qui ont fait ça. Moi, je l'ai jamais fait. Mais j'ai des amis qui font ça. Je les salue d'ailleurs, peut-être qu'ils nous écoutent aujourd'hui. Là. Ils font ça du côté de Nicolette, principalement. Là. Mais bon, ils me racontent des histoires. Des fois, il y a des policiers qui sont très nerveux, effectivement.
1: C'est ça. Puis...
0: Et qui mettent un peu de moutarde, des fois, sur eux.
1: Puis quand je compare ma première session de technique policière...
0: Ouais.
1: puis les sessions post-cadet, il y a une grosse différence parce que tout l'été, je pratique ma communication, puis j'ai pas le choix, c'est mon devoir.
0: Donc, ça vous change aussi comme individu. Oui. Est-ce qu'il y a des collègues avec qui vous étudiez qui ne sont pas cadets? Est-ce qu'ils vous envient ou au contraire, vous leur dites, ben moi, ça m'a transformé, tu devrais peut-être l'an prochain devenir cadet?
1: Ben, je dirais que il reste une opportunité. C'est sûr que c'est leur choix, mais moi, je dis que ça, comme vous l'avez dit, M. Gaudreau, il y a plein d'effets positifs comme ça. On peut se transformer en tant que personne, ce qui est très utile pour le métier de policier plus tard.
0: En tant que professionnel, puis en tant que personne également.
1: Exactement.
0: Si on vous voit, là, si moi je vois des cadets, est-ce que je peux aller dire bonjour, jaser, puis demander c'est quoi la job, ou au contraire, vont vous dire, monsieur, on est en fonction.
1: Venez nous parler. C'est okay. Sûr, acceptez si on fait de la circulation, faut pas bloquer la voie. Mais quand on est dans les parcs, des fois on s'arrête, on n'est pas tout le temps en train de rouler, on prend des pauses, venez nous voir.
0: Puis ce que je comprends aussi, puis même quand je me suis trompé, Hélène Mercel, même les policiers à vélo aussi, il y a une volonté d'aller vers les citoyens aussi, de parler puis d'être très présent là.
2: Oui, exactement. Là, on a 16 agents à la patrouille à vélo et 2 sergents. Et puis, comme les cadets, là, on invite les gens à aller les voir. Ils sont justement là pour ça, puis ils vont patrouiller, surtout dans les parcs, dans les pistes cyclables. Prenez le temps d'aller les voir, posez vos questions. C'est pas obligé d'être relié au vélo. Ça peut être n'importe quelle problématique que vous avez, questions, ils vont répondre aux questions.
0: Vous êtes en mesure d'aider, puis dans la mesure où vous ne l'êtes pas, j'imagine que vous entrez en contact avec un policier, là. Mm-hmm. J'imagine que ça. Mais êtes-vous en mesure d'aider? Avez-vous aidé des gens au fil du temps à titre de cadet à vélo?
1: Oui. L'an dernier, par exemple, on revenait, moi puis mon partenaire, en vélo sur le chemin Chambly, dans Saint-Hubert. Puis c'était une des journées très chaudes de l'été dernier. Puis à un moment donné, on voit un abribus. Là, on voit quelqu'un à l'intérieur. Sans T-shirt, qui se transpirait beaucoup. Là, dans notre ADN de cadet, on se dit, il me semble que c'est bizarre. Là, on voit le monsieur... il est très confus.
0: Désorganisé.
1: C'est ça, semi-conscient. Bref, il était très déshydraté, il était en coup de chaleur. Donc, on l'a assisté, on a appelé les ambulanciers pour qu'ils viennent lui porter assistance. Mais on était là sur le coup.
0: Donc, c'est votre, vous dites ADN cadet, mais en fait, c'est votre sensibilité au milieu qui a fait en sorte que c'est pas normal, ça.
1: Ouais.
0: Bien du monde, peut-être, aurait passé tout droit. Puis,
1: c'est ça. Puis justement, une autre des aptitudes que cadet, ça permet de développer, c'est tout le temps analyser son environnement. Parce que dans la police, c'est ça. Si tu veux protéger les citoyens puis aussi combattre le crime, il faut bien que tu regardes autour de toi. Donc déjà, dans les cadets, ça permet d'avoir ce réflexe-là.
0: Là, exactement. Ce que vous apprenez peut-être à l'école de police, et ouais, oui, il faut... Là, vous êtes sur le terrain. C'est intéressant, ça, quand même, Hélène Mercier.
2: Exactement. Comme au Cégep, on avait des cours... il y a encore des cours d'observation, mais là, je parle au passé, vu que moi, ça fait plusieurs années que j'ai fait mon cours.
0: 3-4 ans, quelque part.
2: C'est ça, environ. Mais... Tu sais, c'est sûr que sur le terrain, là, c'est là que t'apprends le plus. Puis justement, là, Victor, en côtoyant les policiers, en assistant sur des scènes de crime, ben là, c'est là qu'il va améliorer son sens de l'observation. Puis ça s'apprend aussi avec les années, là. Puis là, déjà, avec sa deuxième été, il voit déjà une différence.
0: Ben, c'est une expérience intéressante, d'autant plus que c'est chez vous aussi. T'sais, c'est un milieu de vie que vous connaissez aussi depuis votre enfance, là aussi. C'est intéressant, cette affaire-là. Mélanie Mercil, est-ce qu'il y a des bilans qui sont faits chaque année depuis qu'il y a des cadets qui se joignent au SPAL? Est-ce qu'il y a des bilans chaque année? Est-ce que
2: vous êtes
0: en mesure de dire des choses puis de dire, ben, on revient l'an prochain parce que c'est trop important pour nous puis c'est très, très probant comme expérience.
2: Oui, exactement. Là, les deux bilans de l'année dernière, en 2025, là, pour les cadets, la patrouille à vélo, là, c'est unanime. Ils recommandent à chaque année de remettre la patrouille à vélo et les cadets, puisque vraiment, ils ont vraiment un apport essentiel là, au service de police de l'agglomération de Longueuil. Comme d'ailleurs, les cadets l'an dernier, sur 51 jours de travail, ils ont visité 1649 parcs. Ça fait une moyenne de 32 parcs par jour.
0: OK.
2: Alors vraiment, si les policiers sont occupés sur les appels d'urgence, ben eux, ils viennent pallier à ça. Les cadets.
0: Ça libère des policiers pour des interventions plus urgentes, là, j'imagine.
2: Exactement. Hein? Alors ils viennent faire beaucoup de prévention. Ils sont présents dans les parcs, entre autres, dans les festivals, ils sont là, ils viennent aider. On a toujours besoin de beaucoup de policiers là, pour faire la circulation. Ouais. Puis vu qu'il y a beaucoup de monde, ben, il y a plus d'appels, là, que ça nécessite plus d'appels.
0: Question candide, niaiseuse, diront certains. Y a-t-il un taux d'absentéisme? On est-tu en mesure de vérifier? Est-ce qu'ils sont sur la coche? Les cadets, ils ratent jamais de travail. Et des fois, des jobs d'été, tu te dis,
2: ils ont vraiment peu manqué l'an dernier. Ils ont manqué 7 ou 8 journées de mémoire dans tout l'été.
0: Tout le groupe, donc.
2: Alors,
1: je peux me permettre, ceux qui ont raté les journées, c'était pour leur test physique à la NPQ, donc c'est
0: des gens qui sont là, disponibles pour le faire. On parle de cadets, y a-tu beaucoup de cadettes également?
1: Cette année, un peu moins, mais on observe une tendance, c'est pas mal, je dirais, 50. Ça se rapproche du 50-50, je dirais.
0: Faut-tu que vous entraîniez toute l'année à vélo pour pouvoir faire ça, cette job-là, durant l'été?
1: Moi, je dirais que c'est pas obligatoire. C'est sûr qu'il faut.
0: Vous devez avoir des mollets d'enfer à la fin de l'été, toute la gang, là.
1: Ouais.
0: Mais. Il y a du surchauffe à un moment donné, tu sais, j'ai mal.
1: Ah, quand il fait chaud, on prend des pauses, on prend des plus
0: grosses. Les premières journées, c'est-tu difficile de marcher après ou. C'était toute la journée à vélo, finalement.
1: Ouais, moi, personnellement.
2: Ils sont toutes
0: jeunes. Je sais bien.
2: Je suis sûr qu'ils n'ont pas trop mal.
1: C'est ça. Puis moi, puis ma partenaire, on est des adeptes de vélo, donc c'est bien. Mais niveau entraînement, moi, je conseillerais à ceux qui veulent aller au SPAL.
0: Oui.
2: Comme cadet.
1: Travailler un peu ce qui est toutes les habiletés à basse vitesse, donc l'équilibre. Nous, mettons, dans notre processus d'embauche, le test de vélo. C'est surtout à basse vitesse. Faut monter des obstacles. Mais mettons, faut zigzaguer entre des cônes, faire des tours un peu sur soi-même. Bref.
0: De faire ce genre de choses-là parce que vous ne roulez pas toujours à haute vitesse.
1: Oui, ou sinon, c'est juste parce que faut être habile sur un vélo, autant pour notre image. Okay. C'est ça, si tu vois un cadet tomber de son vélo, c'est un peu drôle. Le monde va rire.
0: Ça vous arrive-tu?
1: Non, ben on est bien formé à Longueuil. C'est rare, je pense. Moi, en tout cas, moi, j'ai pas entendu parler d'incidents de ce genre-là. Mais je pense pour ça que la formation est bien. On voit aussi une amélioration. Moi, c'est ma deuxième année, donc j'ai vu les gens faire leur test de vélo. Puis je vois une amélioration rapide. Là, on est bien formé. C'est vrai que les agents de la formation, parce qu'il y en a un, Charles Quentin, qui s'occupe justement de la formation des vélos.
0: OK.
1: Il donne des super bons conseils, il nous coach.
0: Donc, les policiers ont des formations en vélo aussi.
2: Oui, comme les patrouilleurs cyclistes, là, exactement. Ils ont des petites formations à chaque année, même si ça fait plusieurs années que tu es patrouilleur à vélo. À chaque début d'année, avant qu'ils commencent à patrouiller dans les rues, les parcs. Ils ont une formation, alors...
0: Bon, vous réparez pas les flats, puis vous rembarquez pas les chaînes, là.
1: Oh, des fois, réparer un flat.
0: OK. Dépendamment aussi de la personne qui a un problème aussi, là.
1: Mm-hmm.
0: Les enfants, souvent, peut-être,
1: on peut... On est débrouillards. OK. J'ai réparé mon premier flat à vie pendant la semaine de formation de cadet.
0: OK.
2: C'est sûr que pour ceux qui nous écoutent, qui voudraient peut-être appliquer comme cadet les années futures... C'est pas un prérequis de savoir réparer une crevaison.
0: Non,
2: c'est sûr
0: on l'apprend sur le top.
2: C'est l'idéal de savoir, mais inquiétez-vous pas, il y a quelqu'un qui va venir vous aider. Là.
1: Vous n'allez pas être laissé à vous-même.
0: Puis vous l'apprenez. Sinon, vous prenez des pastilles, puis vous collez ça dessus, puis on va ressouffler ça. Venez vous
1: c'est un côté plus humain.
0: J'imagine qu'il y a un contact avec les enfants aussi qui doit être le fun. Vous êtes des modèles pour les jeunes enfants aussi.
1: Oui, on visite les camps de jour. Les visiter. On joue... On fait des activités sportives avec eux. On fait de la prévention avec justement la section prévention. On vient présenter, par exemple, le véhicule de police, le travail de policier, justement, pour en bas âge, là, pour qu'ils savent qui on est.
0: Donc, pour devenir un adulte avec une maîtrise de soi, pour aller vers les autres, la personne timide peut-être que vous êtes ou que d'autres cadets sont, sort de cette expérience-là transformée, j'en suis convaincu.
1: C'est
0: une belle expérience, Mélanie Mercier.
2: Exactement. Puis, tu sais, veux pas, sont en technique policière. Ouais. Que normalement, ils ont entre 17 et 19, là, en général. Mm-hmm. Fait que c'est sûr que... Quand tu commences dans la vie, tu as peu d'expérience de travail.
0: Oui.
2: C'est sûr que normalement, tu es plus gêné, plus que tu as de l'expérience, plus que tu as côtoyé des gens, tu as vécu des situations.
0: C'est ça qui est intéressant.
2: Fait que je trouve que c'est vraiment une très belle expérience pour les futurs policiers.
0: En terminant, Victor Plouffe, ça, là, c'est une dernière année en formation à Maisonneuve. Après ça, l'école de police, c'est quoi qui vous attend, là?
1: Ah, ben après ça, ben c'est ça exactement. Il me reste un an de technique policière, l'École nationale de police du Québec, et j'aspire à travailler au service de police de l'agglomération de Longueuil.
0: Ah oui?
2: Il était mieux de 10.
0: Ah oui, tout à fait. Donc, à faire de la patrouille, là.
1: Ouais, okay. Ben, je suis vendu Longueuil.
0: OK, puis éventuellement, quoi, devenir enquêteur ou vous avez des en tête, là, est-ce que vous avez un plan de match, un plan de carrière?
1: Ça, je vais commencer sur la patrouille, j'ai pas le choix. Mais plus tard, tout ce qui est scène de crime, identité judiciaire, ça pourrait m'intéresser.
0: OK.
1: C'est à explorer.
0: Et qui sait, peut-être viendrez-vous me parler à titre d'agent,
2: éventuellement. C'est vrai, éventuellement. C'est peut-être notre futur porte-parole.
0: Qui sait,
2: quand
0: peut-être.
2: Quand je vais prendre ma retraite dans 10 ans.
0: Qui sait, on le sait pas. Merci de votre visite. Hein? Donc, Victor Plouffe, on te souhaite un bel été. On vous souhaite un bel été. Puis une belle fin d'études également. Puis à vous, puis vos collègues. Bien, merci infiniment. On se reparle quoi dans un mois, nous autres, quelque part?
2: On se revoit le 16 septembre.
0: Ah, OK. On s'arrête pour l'été.
2: Oui.
0: Ah, donc, allez faire du vélo.
2: Okay. On va revenir avec des gros mollets.
0: J'en demandais pas tant. Merci beaucoup de votre visite. Au revoir. Merci à vous qui nous écoutez. On se retrouve demain, 6 h de bonne heure le matin par la suite. L'affaire est publique. Je ne l'ai pas vu venir, celle-là.

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7: Les élus de la ville de Saint-Lambert vont dévoiler le nom de leur nouveau directeur général permanent dans quelques jours, peut-être jeudi. C'est ce qu'a indiqué le maire Loïc Blancard. Santé Québec uniformise l'appellation de ses établissements afin de simplifier la compréhension du réseau pour la population. L'organisation confirme que tous les hôpitaux CLSC, centres de services sociaux, vont désormais porter le nom de Santé Québec. La Régie intermunicipale de police Richelieu-Saint-Laurent sollicite l'aide du public pour faire avancer une enquête sur un incendie criminel survenu au parc Joseph-Véronneau à Sainte-Julie.
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2: 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Au cœur du quartier solaire Uni-Quartier, la place s'anime le soir d'un spectacle. 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La station REM du quartier est à deux pas et des stationnements sont à proximité. Le site ouvre dès 17h avec de la musique d'ambiance et des jeux de société. Le spectacle est gratuit et débute à 19h. À demain, à la place de la gare. 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
7: Le service de police de l'agglomération de Longueuil a ouvert une enquête après le décès d'un homme au centre Jacques Cartier, situé sur le chemin Chambly, mardi soir. Un homme de 42 ans est décédé après une altercation physique avec un agent de sécurité. Boucherville annonce un surplus de 8 millions de dollars dans son rapport financier 2025. Ce résultat provient d'une hausse de revenus liée aux subventions et à la taxe de bienvenue. Le conseil de la CMM presse Québec d'agir sur la gestion des matières dangereuses résiduelles.
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8: 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Ici Henri-Paul Raymond, voici votre bulletin d'information de midi. Tout d'abord, près de 85 % des citoyens consultés à Boucherville se disent préoccupés par le passage des trains. La ville vient d'ailleurs de présenter les résultats d'une consultation publique qui a été menée auprès de plus de 2270 personnes. Cette consultation portait sur les enjeux de transport ferroviaire. Les plaintes citoyennes forcent la ville de Delson à accentuer sa surveillance et à multiplier les constats d'infraction envers l'usine Stella Jones en raison d'une recrudescence d'odeurs nauséabondes. Une résidente, Anne Gagnon, dénonce la persistance des émanations malgré les promesses industrielles. Elle explique que les odeurs nocturnes perturbent le sommeil du voisinage et s'infiltrent dans les domiciles. L'administration municipale applique une politique de fermeté face à cette situation. La municipalité transmet des avis d'infraction et réclame des amendes progressives devant la cour municipale pour contraindre l'entreprise d'agir. De son côté, la direction de Stella Jones tente d'ajuster un nouveau procédé chimique efficace en Colombie-Britannique, mais qui échoue pour l'instant à Delson. Le directeur général de la ville, Jean-François Messier, maintient une étroite collaboration avec un vice-président de la multinationale afin de déterminer les causes de ces ratés environnementaux.
9: Le mélange, comme dit madame, ne fonctionne pas. Il fonctionne en Colombie-Britannique. Là, on cherche à savoir pourquoi ça ne fonctionne pas ici. Est-ce que c'est des températures, des climats, des pressions? Tout ça est analysé. Les paramètres, j'ai pas les données, mais je peux les obtenir si on va aller plus loin. Je sens vraiment une volonté de la part du vice-président à régler cette situation-là.
8: Le Conseil de la communauté métropolitaine de Montréal presse le gouvernement provincial d'agir sur la gestion des matières dangereuses résiduelles. Un rapport final qui découle d'un exercice de consultation publique révèle de graves lacunes en matière de contrôle, de traçabilité et de transparence entourant ces substances nocives. Pour corriger la situation, la Commission de l'environnement propose 31 actions concrètes. Le Conseil de la CMM priorise 3 demandes urgentes auprès de Québec, D'abord, il veut mandater le Bureau d'audience publique en environnement pour mener une enquête provinciale. Ensuite, il demande d'intégrer sa recommandation aux futures modifications réglementaires. Il exige enfin de transférer à la ville de Blainville les compensations financières de l'entreprise Tablex. Cette compensation doit réparer les dommages causés au milieu humide par l'ajout d'une cellule d'enfouissement de matières dangereuses résiduelles. Le Grand Montréal génère actuellement 75 % du tonnage de matières dangereuses de la province, selon les données soulevées dans le rapport. La Ville de Boucherville affiche un surplus de 8 millions de dollars dans son rapport financier 2025. Ce résultat provient d'une hausse de revenus de 4 millions de dollars liée aux subventions et à la taxe de bienvenue. C'est aussi jumelé à des économies de dépenses de 4 millions de dollars obtenues grâce à une gestion interne serrée. Un montant d'un peu plus de 8 millions de dollars est disponible dans le fonds vert pour poursuivre la conservation du territoire. L'endettement réel, soit la dette non subventionnée, grimpe de 17,1 millions de dollars pour atteindre 126 millions. Cette hausse finance des infrastructures sportives, dont le complexe multisport et l'achat de 60 hectares de milieu naturel. Le conseil municipal prévoit une stabilisation de cette dette d'ici 2 ans. À long terme, la part du budget municipal consacré au service de la dette diminue. Il est passé de 16 % en 2011 à 10 % en 2025. C'est complet. 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
1: Bonjour tout le monde et bienvenue à Franchement les Tourneaux. Alors cette semaine, comme à l'habitude, on a un programme assez chargé. C'est la dernière émission de la saison et je m'en serais voulu de pas aborder la question de la crise du logement, n'est-ce pas? Ça revient à chaque année. Hein? On est comme ça confronté depuis moi que je milite là. On est toujours confronté à cette idée-là qu'il y a effectivement pas assez de logements abordables, de logements sociaux. Que dis-je, logement abordable? On fera la différence tantôt d'ailleurs entre ces deux concepts. Mais pour l'émission, j'ai décidé de réunir une brochette d'invités. Ils sont déjà en studio avec moi d'ailleurs. Tommy Théberge, bonjour.
2: Bonjour Jacques.
1: Tommy est le directeur de l'Association des groupes en ressources techniques du Québec. En 15 secondes, là, ça mange quoi en hiver, les OGRTQ?
2: Ben, les groupes de ressources techniques sont partout sur le territoire. Donc, nous, on est des experts en développement, en immobilier collectif. Donc, on va accompagner des OBNL, des coopératives, des offices dans toutes les phases de leur projet, c'est-à-dire l'idéalisation jusqu'à l'exploitation.
1: Donc, l'ensemble de l'œuvre.
2: Puis l'ensemble de l'œuvre.
1: Dans la première partie de l'émission, là, on va faire un entretien avec Tommy pour faire un état des lieux. Et les OGRTQ viennent de lancer une campagne vers les prochaines élections avec un certain nombre de revendications. Et on va regarder tout ça avec Tommy. Et dans la deuxième partie de l'émission, je reçois mesdames. D'abord, Marie-Claire Metlard.
3: Bonjour.
1: Une habituée.
3: Oui.
1: Qui était là il n'y a pas longtemps. Là.
3: Absolument.
1: Hein, n'est-ce
3: un
1: pas?
3: Un sujet de logement social et communautaire, ma
1: ouais,
3: passion.
1: Oui, tout à fait, tout à fait. Directrice de l'entraide chez nous.
3: Totalement, oui.
1: Hein, qui... tu nous expliqueras tantôt un
3: absolument.
1: Peu, parce que c'est bon de répéter un peu hein,
3: oui,
1: au public
3: effectivement,
1: ce que l'entraide chez nous, puis aussi, bien sûr, les projets que vous portez au niveau de l'habitation.
3: Absolument.
1: Et avec Marie-Claire, on va faire un état des lieux de situation, puis on va regarder aussi les projets qui sont portés. Et je reçois deux dames qui sont au réseau d'habitation chez soi. Alors, Karine Pigeon, qui est la directrice.
4: Bonjour.
1: Bonjour Karine, merci d'avoir accepté de participer à cette émission.
4: Ça nous fait plaisir d'être là.
1: C'est pas une première en radio, là, quand même.
4: Oui, tout à fait.
1: Ah,
4: oui.
1: Ça va bien aller, ça va bien aller.
4: Merci de me rassurer.
1: Et Sophie Cazavant, qui est chef d'équipe en intervention, donc sur le terrain, dans le milieu.
5: Exactement.
1: Appelée à intervenir, bonjour, merci de nous accompagner dans cette émission. Intervention en itinérance, intervention concrète, là, pratique sur la problématique logement. Puis Dieu sait que sur la Rive-Sud, on connaît ce phénomène. Moi, j'habite tout près ici du métro Longueuil, de la place Longueuil. Et c'est un phénomène qui est en développement au sens, n'est-ce pas? Pas nécessairement positif du terme, quand on parle de développement.
3: Mais dans tous les quartiers. Ce qui est nouveau, c'est que c'est dans tous les quartiers.
1: Mmh. Absolument. Exact. Absolument. Et moi, je tenais à ce que l'on fasse l'émission là-dessus parce que malheureusement, c'est devenu la question du logement quasiment une crise structurelle. Puis on dirait qu'avec le temps, on s'habitue. Et moi, je ne veux pas que l'on s'habitue à ça. Je trouve ça totalement inacceptable, l'attitude de nos gouvernements. Bon, là, peut-être que nos invités vont dire ça bouge un peu, quoique il y aura des élections à l'automne, puis on va en parler avec Tommy. C'est quoi les revendications qu'on doit porter justement pour s'assurer que au Québec, en 2026, en 2027, tout le monde ait accès à un toit hein, qui te coûte pas une fortune, 50, 60% de ton revenu, et que on te permette non seulement de te loger, de te nourrir, puis de vivre convenablement. Et quand on aborde la question du logement social, on peut pas faire autrement que de penser qu'on est littéralement sous-financé dans une perspective historique. Moi, je me rappelle à l'époque de Jean Chrétien, de Paul Martin, on manifestait avec le Frappru, j'étais militant à la CSN, et on dénonçait déjà les compressions budgétaires qui étaient faites par le fédéral, les provinces pour être capable de financer puis de développer du logement social. Ça fait des années que les organisations de défense des droits, que les groupes communautaires réclament de véritables projets de développement puis de construction de logements sociaux. Et il y a deux ans à peine, on avait un premier ministre du Québec qui nous disait qu'il n'y avait pas de crise du logement, qu'on inventait ça. Comment elle s'appelait, là, Mme Duranceau? Tommy, tu l'as connue, toi?
2: Oui, je l'ai très bien connue. Oui.
1: Alors, on ne rappellera pas comment QS l'avait qualifiée, mais et disons qu'il y avait là une insensibilité épouvantable, crasse la part de la CAQ à l'endroit de ce problème-là. Alors que, dans le fond, et ça, vous le savez, chers auditeurs, auditrices, moi, c'est toujours ma ligne, la répartition de la richesse, la classe politique nous casse les oreilles avec la création de richesse, alors que dans les faits, l'enjeu, c'est pas de créer de la richesse. On est déjà ultra riche. Le problème, c'est qu'on la répartit mal. Et le drame auquel on est confronté en ce moment, c'est qu'il y a personne qui s'avance le nez, Québec solidaire propose une taxe de 1 % sur les 25 millions de patrimoine net. Les gens disent c'est épouvantable. Les pauvres riches, ils vont déménager, ils vont partir aux États-Unis, ils vont partir ailleurs. Quand on aborde la question du développement du logement social, mais qui va payer, qui va financer, alors que le gouvernement canadien va monter l'effort de guerre militaire à la hauteur de 5 % du PIB, hein? 5 % des dizaines de milliards.
2: 85 milliards.
1: 85 milliards, absolument.
2: C'est incroyable.
1: Et là, on est en train d'essayer de nous vendre un projet de TGV pour aller voir les Blue Jays plus rapidement à Toronto, hein, puis faire des affaires dans le beau Building Canada, mais 100 milliards, 150 milliards, alors qu'on a besoin cruellement d'argent pour être capable de se mettre à l'ouvrage, de construire des logements sociaux et d'aborder de front cette question-là. Et en m'en venant à la station ce matin, je me suis rappelé, parce que moi j'ai fait du syndicalisme international longtemps, j'ai travaillé beaucoup avec les Européens, je me rappelle en Autriche, c'est pas l'ancienne Union soviétique ça là, à Vienne, plus de 60% de la population habite dans des logements sociaux et des logements subventionnés.
3: Tout à fait.
1: Puis ça n'a pas été construit par les communistes, cette affaire.
3: Ils sont fiers de ça. C'est
1: absolument
3: une fierté.
1: Absolument. Donc, quand on parle de socialiser l'offre de logement, c'est une façon, quelque part, de répartir la richesse. Hein. On la finance avec les deniers publics, puis on permet à ceux et celles qui ont un, deux, trois job-in pour être capables de survivre, d'avoir accès à des logements de qualité et des logements sociaux. Après la pause musicale, avec Tommy Théberge, on va aborder la campagne de l'OGRTQ en revendication pour les prochaines élections sur la question du logement social.

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1: Alors, on est de retour à Franchement les Tourneaux. Alors, comme je l'ai mentionné en introduction, c'est notre émission spéciale et la dernière de la saison sur la crise du logement. J'ai plusieurs invités en studio, Karine Pigeon, Sophie Cazavant et Marie-Claire Metlard, qui vont intervenir dans la deuxième partie de cette émission. Mais là, je rejoins mon ami Tommy Théberge, qui est devant moi. Salut Tommy.
2: Salut Jean.
1: Directeur de l'AGRTQ, l'Association des groupes de ressources technique du Québec.
2: Exactement. Donc
1: en campagne ensemble pour le logement maintenant.
2: Tout à fait, puis on le sait là, la campagne est bien lancée hein, l'Assemblée nationale a terminé le 11 juin dernier, puis l'Association des groupes de ressources techniques du Québec, on s'est penché un petit peu sur certains engagements qu'on veut porter puis qu'on invite aussi les OBNL, les coopératives, les offices à porter ces engagements là aussi sur le terrain. C'est des engagements qu'on pense porteurs, qu'on pense durables pour un avenir. Peut-être avant de commencer, les groupes de ressources techniques, souvent, c'est quoi un groupe de ressources techniques? Ben, nous, on est un réseau de développeurs. Hein? C'est des entreprises d'économie sociale, les groupes de ressources techniques, donc qui ne recherchent pas le profit. C'est des OBNL, en proprement dit. Puis nous, notre objectif, c'est d'accompagner des organismes. Des organismes, des coopératives, des offices, eux, qui se dédient à de la mission. Hein? Donc, on a des organismes qui sont avec nous en ce moment. Ils portent des missions. Ils veulent répondre à des besoins sur le terrain. Puis, l'habitation, souvent, va devenir un des moyens, une réponse pour pouvoir aider ces organismes-là. Donc, nous, on va les accompagner à toutes les étapes. Puis, les organismes, il y en a à toutes les stades. Il y en a qui sont naissants. Il y en a qui ont un, deux, trois projets, comme Madame McLeod, qui travaille avec Baptiste, son quartier, qui est un des groupes de ressources techniques. Puis, nous, on va travailler ensemble sur toutes les étapes. Donc, on part montage financier, on va travailler avec les obtentions des permis, on va travailler avec les professionnels, les plans d'architectes, tout ça. On va vraiment designer avec l'organisme pour répondre aux besoins. Puis évidemment, on va s'occuper d'accompagner tout au long du processus, c'est-à-dire la construction, la conformité jusqu'à l'exploitation. L'exploitation, ça veut dire
1: la gestion.
2: Donc okay. Là, on va dire OK, on va les accompagner okay. pour les former dans le processus de sélection, tout ça.
1: OK. Donc, le GRTQ, c'est 22 organisations partout à travers le Québec.
2: Partout au Québec.
1: Sur le territoire, une cinquantaine d'années d'existence, si je ne me trompe.
2: 50 ans d'histoire, c'est 100 000 unités qu'on a livrées au cours de l'histoire. Et évidemment, ce nombre-là serait beaucoup plus si le financement avait été continu et pérenne. Mais on est quand même très, très fiers de tout le travail qui a été fait avec les OBNL, les coopératives, les organismes.
1: OK. Allons dans le vif du sujet.
2: Tout à fait.
1: Une fois qu'on a campé le GRTQ. C'est quoi le portrait actuel au Québec? Ça va-tu bien? Ça va-tu pas bien? Il manque-tu 100 000 pendant 50 ans de construire? Il faut en construire combien dans les prochaines années?
2: Bon, faut se le dire. Actuellement, on a des gros enjeux avec les loyers. Il y a 47 une augmentation de 47 des loyers depuis 2018, selon le FRAPRU. On parle qu'une personne sur cinq actuellement consacre plus de 25 à 30 de son revenu pour se loger. Donc, c'est certain que ces gens-là sont pris à faire des choix difficiles. Nous, on se donne un objectif de dire qu'il faut livrer 10 000 logements communautaires et sociaux dans l'ensemble du territoire du Québec jusqu'en 25 ans.
1: Par année.
2: Donc, et pour y arriver, ben, c'est certain qu'il faut mettre en place des moyens. Parmi ces moyens-là, ben, depuis quelques années, ce qui est l'enjeu principal dans le développement, c'est que la prévisibilité, elle n'est pas là.
1: Qu'est-ce que tu veux dire, prévisibilité?
2: Prévisibilité, ça veut dire que ce qu'on demande, c'est d'avoir un canal clair, un programme, en fait, qui est autoportant, dans lequel il est continu. Donc, parce que souvent, les organismes, les GRT, vont engager un paquet d'activités pour initier un projet, pour le rendre viable financièrement. Et toutes ces activités-là, bien évidemment, il n'y a pas de financement qui est prévu. Le chemin de financement, il est incertain. Il n'est pas clairement identifié. Donc, nous, on estime qu'on doit vraiment travailler sur la mise en place d'un programme autoportant qui va nous permettre, justement, d'avoir cette prévisibilité-là pour les organismes qui s'engagent puis qui s'investissent dans un projet.
1: OK, ça veut dire concrètement, mettons, un prochain gouvernement au Québec, là, quand tu dis de la prévisibilité, activité puis un projet autoportant. Ça veut dire qu'il y a tant de millions de disponibles pour être capable de construire tant d'unités à travers le Québec.
2: Tant de millions disponibles en subvention, tant de millions disponibles en prêt à faible taux d'intérêt. Puis là, on parle de développement, mais il faut pas oublier non plus l'existant. Donc, il y a des actifs actuellement dans le marché qu'on pourrait, entre guillemets, socialiser. Donc, on peut faire de la construction, mais on peut faire aussi de l'acquisition.
1: Mettons d'un duplex ou d'un triplex ou de 12 logements.
2: Qui est détenu par un propriétaire privé, qu'à ce moment-là, on peut mettre en place un programme, des mesures qui nous permettent d'en faire l'acquisition, de le rénover au besoin, puis après ça, de l'installer dans le parc du logement communautaire et social.
1: C'est ça que mon ami François Gigab, Solide, font du côté. Je regarde Marie-Claire, là, parce que Solide, c'est ce qu'ils font ici à Longueuil.
3: En fait, pour parler depuis des années de socialiser le parc locatif, ça en est une des solutions.
2: Tout à fait.
3: On a acheté un complexe qui s'appelle Terrasse Mousseau, Habitation communautaire Longueuil. On l'a sorti du marché privé. On l'a rénové. On a eu des programmes qui étaient des programmes d'accès logis, qui étaient des programmes
2: autoportants,
3: tangibles, voilà, et prévisibles.
2: Oui.
3: Et c'est le mot, t'as raison, Tommy, ce que je trouve incroyable, c'est les changements de titre de programme.
1: Mais ça a disparu, accès logis, Tommy.
2: Accès logis a disparu. On a créé le programme FAC, puis dans tout ça, il y a une espèce de jeu de réingénierie financière actuellement. Donc, il y a une tendance à minimiser la subvention, trouver d'autres moyens en augmentant le prêt, donc nécessairement la charge aussi, la charge sur les organismes. Donc, à l'époque, il y avait un canal qui était clair. Est-ce que ce programme-là, il était parfait? Peut-être pas, mais il aurait pu être...
1: Donc ça veut dire que non seulement ça ne s'est pas amélioré en termes d'accès, mais ça s'est détérioré. C'est ça que je comprends.
2: C'est compliqué, difficile et imprévisible.
1: OK.
2: C'est surtout ça.
1: Ça, c'est la CAQ, ça.
2: Ben, en fait, c'est le changement s'est opéré effectivement sous la CAQ. Ce passage-là vers les nouveaux programmes, effectivement, c'est produit à ce moment-là.
1: Okay.
2: Donc, là, on a parlé de l'acquisition, on a parlé de la construction, mais on a un immense parc actuellement. Hein, on estime environ 160 000 unités là, dans le logement communautaire et social. Il y en a qui ont besoin d'amour là-dedans. Là. Donc, actuellement, il n'y a aucun programme non plus qui est disponible pour pouvoir faire du maintien de ces actifs-là.
1: Ah,
2: c'est-à-dire
1: oui,
2: faire de la rénovation. Enfin, oui, certes, il y a des fonds de réserve et tout ça, mais malheureusement, il arrive des situations où c'est insuffisant. Donc, il faut absolument mettre en place ces programmes-là pour pouvoir garder ces unités-là dans le marché.
1: Oui.
2: Sinon, qu'est-ce qui va arriver? Ben, ils vont se privatiser. Donc, si tu as des unités qui sortent d'un bar, plus que tu en construis, ben, on va avoir un déficit. Donc, il faut absolument aussi travailler sur ça.
1: Donc, tu dis 10 000 par année sur 15 ans, on parle, OK, de 150 000 logements sociaux.
2: Ben, nous, on se donne un objectif jusqu'en 2050, donc sur 25 ans. Donc, on estime, puis je veux dire, cet objectif-là, c'est un objectif, pour moi, il devrait être encore plus ambitieux, mais il faut partir de quelque part.
1: Okay.
2: Donc, c'est l'objectif qu'on se donne. C'est un objectif qui est concerté dans le secteur.
1: OK. Je regarde ta plateforme, là,
2: oui,
1: puis adopter une politique nationale du logement. Tu sais,
2: ben
1: tu parlais
2: oui,
1: de prévisibilité tantôt. Il y a une caisse, il y a des montants, il y a de l'argent. Tu sais que tu postules là, mais une politique nationale.
2: Écoute, ça, moi, c'est quelque chose que je crois énormément. En fait, puis je pense qu'à un moment donné, là, certes, on a une stratégie. On a une stratégie en habitation, mais... Moi, je pense qu'on doit d'abord avoir une politique en habitation. Une politique, c'est quoi une politique en habitation? C'est se donner une vision claire pour le Québec, un horizon qui est pérenne, qui est de longue date, qui est pas teinté par la couleur ou la saveur du parti qui est au pouvoir.
1: Mm-hmm.
2: Donc, c'est vraiment de se doter d'un moyen. Puis ça, et de remettre au cœur le droit au logement, de comment on va se donner les moyens, ces ambitions-là pour avoir nos 10 000 unités par année pour les livrer. Comment on va travailler avec le milieu. Donc, le milieu, les groupes de ressources techniques, c'est des développeurs. Nous, on croit que le logement communautaire social, ça doit être fait par et pour les communautés. Donc, Il n'y a pas de recherche de profit dans tout ça. On travaille au développement, main dans la main avec les organismes sur le terrain, puis on bâtit ça ensemble. Mais ça, il faut avoir ces discussions-là puis ces réflexions-là. Puis tu sais, Jacques, moi, je fais toujours le parallèle. Les gens vont dire, ah, la politique, oui, mais non. La politique, moi, je fais toujours une analogie avec les personnes handicapées. Tu sais, moi-même, je suis une personne handicapée visuelle. Puis, le véritable jour où les choses ont changé, en tout cas, de mon point de vue, pour les personnes handicapées, c'est à partir du moment où on a adopté la politique à part égale, à part entière, qui a permis une pleine exercice des droits des personnes handicapées. Pourquoi? Parce que la société s'est donné cette obligation-là, cette vision-là de dire, hey, les personnes handicapées, les villes, ben vous allez faire un plan d'action. En employabilité, vous allez mettre telle mesure. Au niveau de la santé, au niveau de l'inclusion, au niveau de l'accès, peu importe. Mais c'est la même chose en
1: habitation. On pourrait peut-être faire même le parallèle avec ce qui a été adopté il y a 20 ans au Québec sur l'élimination de la pauvreté.
2: Tout à fait.
1: Françoise David, Viviane Labry et compagnie, on s'était battus.
2: Oui.
1: Et même les groupes qui confirment encore qu'il y a beaucoup de pauvreté, quand même, reconnaissent qu'il y a des mesures structurantes qui ont été mises en place justement pour sortir les gens de la misère. Il nous reste à peu près 3 minutes, Tommy. Ça veut dire que tu pars avec ton paquet puis tu fais le tour des partis politiques.
2: Comment ça marche? En fait, premièrement, moi, j'invite tous les organismes, évidemment. Puis là, on travaille avec certains organismes, certains groupes nationaux aussi, à porter justement des revendications communes. On va, évidemment, oui, comme tu le dis, il va y avoir des rencontres avec les partis politiques. Mais il y a des événements auxquels on va participer. Là, demain soir, j'ai un assemblée générale avec une fédération. Donc, en fait, ce qui est important, là, c'est de multiplier le message sur le terrain. Le logement communautaire et social, là, c'est le choix dans un cadre budgétaire qui est restreint. Puis, vous savez, la GRTQ a publié une étude en 2025. En mai 2025, c'est un investissement structurant dans le sens où on a voulu évaluer chaque dollar qui est investi par la Société d'habitation du Québec. Mm-hmm. Combien ça rapporte? Donc, économiquement, c'est facile, parce que c'est la construction, c'est le PIB, puis tout ça.
1: Sûr.
2: Mais on a voulu mesurer quelques variables. Puis ça, on en a pris juste quelques-unes sur les effets sur la santé. Stabilisation pour la personne, son autodétermination, son accomplissement. Donc, ça propulse des vies, ça stabilise le milieu. Puis, on a vu que les effets sur la santé, il y avait de larges économies qui étaient faites pour l'État, notamment en itinérance. On a beaucoup documenté ça. Et on arrive à la conclusion que chaque dollar qui est investi en logement communautaire et social va générer 1,38 $ de retombées, soit en économie sur les services de santé ou économiquement. Et ça, si on avait intégré davantage de variables, et probablement que ce montant-là aurait été beaucoup plus haut. Et ça a été mené par deux chercheurs, deux universitaires, là, Émilie Dazé, Martin Saint-Denis. Puis cette étude-là est disponible sur le site de la GRTQ.
1: Donc, c'est pas une dépense, c'est un investissement.
2: C'est un investissement. C'est, pour moi, c'est très clair que le logement communautaire et social, c'est une infrastructure gagnante. Puis les partis politiques, moi, je les invite à s'engager là-dedans, à lire la plateforme, puis à prendre des engagements avec le milieu de l'habitation pour le futur de notre monde qui en a besoin.
1: Je vais prendre un engagement avec toi, Tommy. Je les reçois, moi, à la fin août, dans mon balado gauche-droite, les chefs des partis. Il m'en reste une à attacher, là, mais sinon, les autres vont venir. Donc, je prends un engagement de les relancer avec la question du logement social. Merci, Tommy.
2: Merci
1: tu restes
2: beaucoup.
1: Avec nous
2: ben
1: pour
2: oui.
1: la suite de la discussion ben oui. avec les gens de l'habitation chez soi et Entraide chez nous après la pause sur la crise du logement.
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1: On est de retour à Franchement les tourneaux pour cette émission sur la crise du logement. Tommy Théberge, qui est le directeur de l'Association des groupes en ressources techniques du Québec, qui vient de nous présenter un peu le travail de l'OGRTQ et surtout de la campagne Ensemble pour le logement maintenant, qui va être portée dans le cadre des prochaines élections au Québec. Et comme je l'ai dit en introduction, on a aussi avec nous Marie-Claire Mettelard de l'Entraide chez nous, Karine Pigeon et Sophie Casavant d'Habitation chez soi. Marie-Claire, d'abord, avant de parler de la situation à Longueuil puis ça arrive sud, c'est quoi cette petite clé là que tu as attachée après ma chemise quand tu es entrée?
3: Alors, je t'ai attaché une petite clé que nous avons décorée justement pour toi et pour l'ensemble des gens. Alors, ce qu'on veut faire, c'est qu'il y a une campagne qui s'organise pour le 1er juillet à Montréal. Et le
1: organisé par qui?
3: Organisé par le Frappru, puis un organisme qui s'appelle Coloc, qui est la lutte au loyer trop cher.
1: Ah!
3: Je vous dis, là, les loyers sont trop chers. On peut-tu le répéter? Dans les quartiers, comme nous, on travaille depuis des années, quand on voit des loyers que nous, on connaissait très bien à 895 $ l'année passée et qui sont rendus 1450 cette année, il y a quelque chose qui ne marche pas.
1: Fait qu'il ne manque pas de logements chers.
3: Et ce qui manque en ce moment, c'est un programme pour essayer d'aider les gens à que leur loyer n'augmente pas. Ça, là, ça fait longtemps qu'on en parle. Il y a peu d'efforts de fait. Le secteur privé augmente le loyer. Oui, il y a le TAL qui s'installe. On a un pourcentage. Mais quand ton loyer est déjà 1450, si même si j'augmente à 3,1%, je t'augmente pareil. Alors, en ce moment, il y a une activité qui va avoir lieu le 1er juillet à Montréal. Par contre, ici à Longueuil, moi, je me suis dit, mon équipe, on va faire quelque chose de local pour attirer l'attention des gens localement. Souvent, on voit des manifestations à Montréal, on se reconnaît pas. Mais là, moi, je voulais faire quelque chose de local.
1: Alors, ici à Longueuil.
3: Ici, en fait, ça va avoir lieu à l'entrée de chez nous le 1er juillet. On est ouvert le 1er juillet, exceptionnellement. Là. Et on va décorer des clés. Hier soir, à mon AGA de l'entrée de chez nous, j'en ai mis à tous mes membres. On doit amener une vision sur l'augmentation du coût des loyers. Même hier soir, quand j'en parlais devant mes membres, que c'est des gens incompétents, actifs et cons, ils me disaient « Quoi? De quoi tu parles? » Je disais « Voyons. » Mais ça fait longtemps qu'ils n'ont pas eu à se relocaliser. Ils sont peut-être des propriétaires puis qu'ils ne réalisent pas ça. Mais en ce moment, l'impact... Puis je vous dis, ça a de l'impact jusque dans mon organisme. La madame, l'année passée, qui payait 800-900 $ par mois, qui était sur l'aide sociale et qui fait 1600 $ par mois, ben le petit argent qu'elle avait de 400 $ par mois, Elle pouvait venir acheter des choses dans ma friperie, acheter des choses dans mon épicerie solidaire. Oui. Mais là, en ce moment, ils ne viennent plus. Alors moi, même ma friperie est en train de plafonner.
1: Oui.
3: Ça m'inquiète au bout, là.
1: Parce que ça, Marie-Claire, c'est important, en 30 secondes, de rappeler, oui, bien sûr, tu t'intéresses puis tu développes aussi en termes de logements sociaux, mais c'est une offre de service qui va de la friperie jusqu'à...
3: À l'épicerie solidaire, on a des cliniques d'impôts. On fait tout pour que la personne se retrouve un équilibre, une santé. Tu parles de santé, Tommy, je reviens pas, comment les gens réalisent pas comment un toit, une toilette, une cafetière,

0: avance le projet.
1: Marie-Claire, on va revenir sur les projets, mais j'ai le goût de me tourner vers Karine Pigeon, Sophie Cassavant, Habitation chez soi. Quand on parle de crise du logement, à partir de votre réalité, ça résonne quoi? Ça dit quoi?
2: Ben écoute, nous, juste à la base, on accompagne les gens dans toutes les démarches en lien avec l'habitation. Donc, on parle du moment où ils recherchent une habitation jusqu'au maintien harmonieux en logement. Donc, on travaille beaucoup en stabilité résidentielle. Puis, qu'est-ce que ça parle? Ben écoute, ça fait 23 ans que je suis là. Donc, en 23 ans, j'ai pu voir l'escalade incroyable du prix des loyers et les revenus qui vont pas dans le même sens.
1: Exact.
2: Donc, le marché devient totalement peu accessible pour une grande majorité de la population et pas du tout accessible pour une autre portion de la population, dont les gens qui sont prestataires d'aide sociale. Il y a quand même une bonne majorité des gens qu'on accompagne qui sont sur l'aide sociale. Quand on parlait de l'augmentation des loyers, on parle même des chambres qui sont passés de 350 $ oui, à peut-être 700 $. Fait que quelqu'un qui a un minimum d'aide sociale, qui reçoit à peu près 800, peine à se loger. Il y en a qui peuvent même pas le faire. Donc, pour nous aussi, on a vu cette inquiétude-là. Parce qu'on accompagne sensiblement à peu près 600 nouveaux ménages par année.
1: C'est ce que j'apprêtais à te demander. Oui, je m'apprêtais à te demander.
2: Puis on ajoute à ça, tu sais, c'est nos chiffres de cette année, là. Puis on ajoute à ça nos chiffres, les personnes.
1: C'est pas les mêmes personnes qui reviennent, là.
2: Non, c'est 600 nouveaux ménages par année. Puis on ajoute à ça souvent les quelques 700 personnes qui sont encore actives avec nous. Donc, en suivi, en train de poursuivre leur démarche ou des gens qui sont en attente de reprendre leur démarche parce qu'ils attendent certaines informations. Donc, en tout, cette année, c'était 1242 accompagnements qui ont été portés par 7 intervenantes.
1: C'est quand même spectaculaire.
2: 7 intervenantes, puis comme j'expliquais un petit peu à Tommy...
1: pendant la pause?
2: Oui, c'est ça, pendant la pause.
1: Mais tu vas le réexpliquer, puis Tommy va réagir.
2: Exactement. la portion qui est accordée en ce moment à la stabilité résidentielle, elle est clairement pas assez grande. Il y a une grande portion des enveloppes en itinérance qui sont accordées à la gestion de l'itinérance, donc tout ce qui est hébergement d'urgence et tout ça. Mais la stabilité résidentielle, qui au final se trouve à être la finalité du cycle d'itinérance, là. C'est-à-dire...
1: OK, mais démêlez-nous là, quand tu parles de stabilité. Là. C'est une personne qui est intégrée dans un logement.
2: Exactement.
1: Et qui ne le perdra pas en bout de piste.
2: Oui, parce qu'on va l'accompagner.
1: OK.
2: Pour s'assurer qu'elle développe ses acquis pour ensuite poursuivre sa stabilité avec sa propre capacité, finalement, à se maintenir. Mmh. Puis on lâchera pas la personne tant qu'on sent qu'il y a pas cette stabilité-là qui est en place. Okay. C'est notre travail.
1: Mais c'est important quand même parce que quand tu parles de la clientèle, je vais mettre des guillemets, là, c'est peut-être pas le bon terme, là, mais les gens qui frappent à la porte chez vous, tu as des gens qui sont en situation d'itinérance, on va en parler avec Sophie, notamment, qui intervient sur le terrain. Mais il y a aussi des gens qui vivent dans un loyer, qui ont perdu leur loyer. Oui. Les gens sont pas nécessairement tous et toutes à la rue, là.
2: C'est ça, j'allais dire. T'sais, c'est sûr que sur les 1282 accompagnements, il y a des gens là-dedans qui étaient, on dit pas en situation d'itinérance, mais il y a beaucoup de gens qui sont à risque d'itinérance, pas parce qu'ils vivent l'itinérance chronique, parce qu'ils vivent une rénoviction, parce qu'ils vivent une reprise de logement, et qu'au moment où ils doivent quitter le logement, qu'ils payaient peut-être, il se fait 20 ans qu'ils sont là, ils payaient quelque chose comme 600 pour un 4,5, ils se retrouvent à en payer 1400. Donc, ils n'ont pas la capacité de... Fait qu'ils deviennent un petit peu à risque d'itinérance. T'sais. Puis c'est ce qui fait que ça nous amène aussi à être impliqués au comité de la crise du logement du 1er juillet parce que ces personnes-là, souvent, réussissent pas à se reloger au 1er juillet.
1: On va revenir sur ce comité-là qui a été créé par la ville de Longueuil sur lequel tu interviens. J'aimerais ça, Sophie, quand on parle d'itinérance, du visage de l'itinérance aujourd'hui en 2026, parce que ça fait pas tant longtemps qu'on fait le lien entre la crise du logement puis la problématique des personnes itinérantes. Toi, tu le vois sur le terrain, là. Gens qui ont peut-être déjà eu un bungalow, qui ont déjà eu un travail, qui ont déjà été intégrés et qui se retrouvent à la rue.
3: Oui, effectivement. Puis je dirais, j'ai l'impression que c'est ça qui fait qu'on en parle plus maintenant parce qu'on se sent plus touché tout le monde par ça, que ce soit quelqu'un de l'entourage, ça peut même être nous-mêmes. Si on a des situations, des fois, c'est, je prends cet exemple-là parce que ça m'avait beaucoup touché puis beaucoup marqué. Une femme qui habitait seule puis qui était travailleur autonome. Donc, elle n'avait pas d'assurance non plus. Puis, à un moment donné, malheureusement, il y a un cancer qui s'est installé. Puis, elle n'avait pas d'assurance. Donc, elle n'a pas eu de chômage. Elle est tombée sur l'aide sociale. Fait qu'elle nous a appelés. Puis, dans le fond, on voulait une solution. C'est sûr, le souhait, c'est du logement social, c'est du logement abordable. Mais il n'y en a pas assez. Puis, on ne se le cachera pas. Il y a quand même des critères d'adhésion aussi au programme. Fait que des fois, on ne convient pas aux critères. Puis, cette dame-là, en fait, elle faisait face, dans le fond, à choisir de garder ses effets, de les mettre en entreprise.

0: pas, puis de dormir dans sa voiture ou de louer une chambre et de tout perdre. Fait que, tu sais, ça touche tout le monde.
1: Mm-hmm. Tu sais, on voit ça, là, des gens qui dorment
2: à
1: dans leur voiture, là, des gens qui travaillent.
2: On en accompagne beaucoup, même des familles, des fois.
1: Des familles complètes.
0: Oui. Puis je tiens à préciser, de plus en plus aussi, on a beaucoup de personnes de plus en plus âgées aussi. Oui. Il y a des gens qui sont plus capables de se payer des RPA.
3: Oui.
0: Il y en a qui sortent de là pour les accompagner.
2: Ce qui arrive dans ce cas-là, c'est que souvent, les personnes plus âgés sont moins au courant de leurs droits ou les responsabilités, obligations d'un locataire. Fait que souvent, le locataire va arriver et va dire ben, « Tu dois quitter ton logement à telle date, signe-moi ça. » Il signe sans savoir qu'en réalité, c'était pas légal. Mais un coup que c'est signé, ça passe au TAL, la personne doit quitter. Ça, c'est souvent un enjeu qu'on vit. C'est l'incompréhension de leurs droits. Donc, c'est souvent ce qui fait qu'il
0: est trop tard.
2: Oui, en fait. Carrément en situation d'itinérance.
1: Je me tourne vers Marie-Claire, qui a du métier, n'est-ce pas?
3: Dans le
1: domaine. Non, mais je veux pas te vieillir, là. Ben mais quand même, quand on a de l'expérience, ça se souligne. Bon, on a parlé tantôt de la transformation du projet Accès Logis, le fédéral, le provincial. Mais toi qui es sur le terrain, Longueuil, est-ce que Longueuil bouge sur la question de la crise du logement? T'as-tu le sentiment qu'il se fait réellement des affaires, que les pouvoirs municipaux ou l'agglomération s'intéressent à la question?
3: En fait, oui, absolument. Dans les quatre dernières années, avec Catherine Fournier, on voit un intérêt et même une émotion qui est attachée à la crise du logement, à la problématique de tous les enjeux. Au niveau municipal, l'aide qu'on a, elle est tangible, on le voit. Ils sont toujours en arrière de nous autres en train d'essayer de... Je vous donne des exemples. Moi, j'ai travaillé longtemps sur un projet qui s'appelle Un toit pour tous, là, qui est un des meilleurs projets. Là. Le projet était, selon certaines instances, trop progressiste. En tout cas, on se voyait trop... Mais par contre, on a réussi. Mais au niveau municipal, c'était « Wow, let's go! » Qu'est-ce qu'on peut faire pour t'aider? Qu'est-ce qu'on peut, les permis, tout ça? Avec le groupe de bâtir sur le quartier qu'on travaille longtemps, depuis très longtemps, eux, c'est des experts aussi. On est bien accompagnés, mais au niveau municipal, l'enjeu, c'est les terrains. On le sait tous.
1: Oui.
3: Il faut sortir les terrains du marché privé, les mettre dans une espèce de case en attendant qu'on fasse les nouveaux montages financiers. Puis tu parlais des montages financiers, Tommy, c'est ça le problème.
1: Mm-hmm.
3: C'est que c'est pas prévisible, on change de programme, on sait pas où est-ce qu'on s'en va, on nous dit oui, ça tourne. En tout cas, je vais vous dire, il faut être persévérant, il faut avoir beaucoup de soutien. Puis je pense qu'au niveau ici, au niveau municipal Longueuil, ça l'a changé, par contre, l'image de l'itinérance. On le voit clairement, de raison. Ce qui est inquiétant, moi, je travaille dans ce quartier depuis 25 ans que je suis là. J'ai vu le prix des loyers monter pour des raisons qui sont même pas appropriées. Aucune rénovation, rien qui est fait, parce qu'on le savait. Hein. « Oh, mais as-tu fait de rénovation, ton propriétaire? » Non, bien, ça augmente quand
1: même. Mais il y a de la demande, donc. Évidemment, il y a de la demande.
3: Alors, la personne sort qui payait 895 piastres, qui vivait là depuis 14 ans, puis le 1er juillet, ce loyer-là va être maintenant 1500. Fait que ça aussi, je comprends pas comment c'est qu'il n'y a pas plus d'aide de ça. Moi, j'ai deux projets extraordinaires en ce moment. Un toit pour tous qu'on vient juste, puis dont, en fait, mes partenaires de l'entente tripartite, c'est Réseau d'habitation chez soi et le repas du passant et Habitation communautaire Longueuil enfin. On l'a fait ensemble, le projet.
1: Ça, c'est un projet qui est livré, là.
3: Absolument.
1: Combien de
3: 30 unités, avec toute la notion de la stabilité résidentielle, là.
2: Exact.
3: Elle est là. Sophie, il va s'assurer qu'elle est là.
1: 30 unités, t'avais combien de monde, ça, Alice, d'attente?
3: Ah, mon Dieu, je vais te dire que je peux même pas m'attarder à la liste. J'y fais attention.
1: Imagine.
3: Puis je donne pas de chiffres. Mais en fait, ces gens-là sont maintenant dans des loyers. Je sais que c'est fou, mais... air climatisé avec des balcons, sais, tout ce que moi je voudrais, on aura pu leur offrir, ça va les rendre... Il y a des étudiants là-dedans, il y a du monde qui fait longtemps qu'ils veulent juste se réinvestir dans la société, mais là, ils vont coucher chez eux. Ça va aider.
1: Ce que Tommy Théberge, ce que Marie-Claire explique, dans le fond, c'est le genre de projet que vous supportez. C'est exactement ce que vous faites un peu partout à travers le Québec.
4: Ben oui, tout à fait, puis... Tu sais, dans ça, je vais réagir aussi peut-être sur deux trois petites choses. Nous, ce qu'on défend comme idée, puis on le voit notamment là, dans notre plateforme électorale, c'est que le taux d'effort la personne devrait consacrer à se loger ne devrait jamais dépasser 25%.
1: Le taux d'effort, tu parles de la hauteur de
4: revenu disponible. Donc, ça devrait jamais dépasser ce 25%-là. Puis là, on le voit, il y a une tendance à nous faire dire, « Ah, oh, ben tu sais, à 30%, c'est peut-être correct. » Non.
3: Non.
4: Déjà, 25%, c'est beaucoup. On devrait même viser 20, puis si on est capable de mettre plus bas, c'est encore mieux. L'enjeu qu'on a, c'est aussi, parce que je regardais récemment les chiffres, le revenu moyen des ménages locataires. Ça, là, c'est une donnée fondamentale. C'est 48 000 $
3: Oui.
4: Donc,
1: un ménage, ça, c'est 4 personnes.
4: Ben, deux personnes, deux revenus généralement. Ouais. Puis là, là-dedans, on comprend aussi qu'il y en a qui sont tout seuls. Puis on comprend qu'il y en a aussi que le ménage, ils sont peut-être à 120 000 $ Mais ça, ça veut dire que tu en as là-dedans là, des personnes qui sont en situation de précarité, des personnes à faible revenu, des personnes qui ont des besoins spécifiques, qui ont peut-être les deux ensemble 20 000 de revenus.
1: Incroyable.
4: Puis là, on leur dit, ben, écoutez, le loyer, vous parliez de 1400 $ par mois. Si je fais un calcul rapide, c'est 18 000 $
2: Ouais.
4: Bon, ben, c'est ça marche pas.
3: Non.
4: Les chiffres marchent pas. Non, donc, ce qu'on dit, c'est que dans la logique de développement, on devrait toujours viser le 25 % d'effort et moins pour rendre justement accessibles financièrement les loyers aux personnes à faible revenu, les personnes vulnérables, personnes qui ont des besoins spécifiques. C'est ce modèle-là qu'on met de l'avant puis qu'on croit, qu'on pense qu'il va être une réponse, justement, une réponse à ce besoin-là.
1: Une réponse davantage structurante.
3: Des, femmes âgées, là.
4: Oui.
3: Ça n'est...
4: Seule.
3: C'est seule. Seule. Elle est extrêmement inquiétante aussi,
1: oui.
3: Là.
1: Ben oui.
3: Il faut vraiment avoir un œil attentif. On parle d'RPA tantôt. Oui. Moi, j'ai des clients, en ce moment, ils vivaient les deux. Monsieur doit aller en centre hospitalier, soit madame perd le revenu monsieur. Elle doit quitter son RPA parce qu'elle ne peut pas se le payer. Mm-hmm. Il faut développer du logement social dans toutes les sphères, mais
1: ben oui, bien
3: les
1: sûr.
3: Personnes âgées, on le sait, Habitation Prat travaille là-dessus avec acharnement, que Sonia nous dit continuellement, les femmes, 22 000 $ par année, là, c'est pas beaucoup d'argent.
1: Non, ça n'a aucun sens.
3: Ça n'a pas de sens.
1: Ça n'a aucun sens.
3: Il y a quelque chose qu'il faut vraiment faire une mouvance. Il faut vraiment qu'il y ait des programmes plus solides.
1: Oui, je me tourne vers vous, Habitation, chez soi.
2: Oui.
1: Bon, évidemment, on a parlé un peu du profil, itinérance, femmes seules, des gens qui soudainement se retrouvent dans une situation de pauvreté. Moi, j'ai souvent dit, quand j'ai commencé il y a 25 ans, 30 ans dans le mouvement syndical, un travailleur syndiqué pauvre, ça n'existait pas.
3: Absolument.
1: Maintenant, ça existe. Oui. Même syndiqués, c'est incroyable quand même.
2: Oui.
1: Et qui sont obligés de combiner un, deux ou trois emplois. On l'avait vu même dans les grèves, dans les centres de services scolaires, les gens qui travaillent dans les services de garde qui n'y arrivent pas, là. Alors, dans une ville comme Longueuil, Habitation chez soi, vous accompagnez des gens et les résultats sont au rendez-vous, mais parfois, ça doit être assez frustrant aussi. Parce qu'il y a des fois, il n'y en a pas de place, là.
2: Oui. On sent beaucoup quand même l'impuissance de l'équipe d'intervenants. C'est sûr que c'est difficile parce que, tu sais, avant, quand il y avait un logement disponible, la personne appelait, visitait, puis louait le logement.
1: Exact.
2: Maintenant, quand la personne va visiter, t'es en compétition avec 20 autres personnes qui ont des profils peut-être mieux, qui répondent mieux aux attentes du propriétaire. Donc, c'est tout le temps de la compétition. Fait que c'est très difficile. Puis déjà en partant, mais comme je disais, puis même quelqu'un qui est au salaire minimum ou qui est sur le chômage. Tu sais, je parlais tantôt des prestataires d'aide sociale, mais c'est pas que ces personnes-là. C'est eux aussi qui ont de la difficulté à se loger. Donc, quand ils nous appellent, puis là, c'est comme, ben je dois me trouver un logement, voici mon revenu. Puis là, tu regardes, tu te vires de côté, puis tu regardes le marché locatif actuel, tu fais, bon, comment qu'on fait ça? Fait que, tu sais, évidemment, des choses qui ont été développées par les gouvernements, comme les programmes de subvention au loyer, qui répond à un besoin, certes, là, tu sais, mais qui n'empêche pas l'explosion du marché locatif. Non. Ça ne met pas un stop à ça. Donc, ça répond à un besoin. Ça ne répond pas à tous les besoins non plus parce que c'est spécifique à certaines clientèles. Donc, tu sais, il y a des PSL itinérance, il y a des PSL, mais tu sais, mettons, spécifiques personnes âgées, il n'y en a pas.
0: Il en faudrait aussi pour handicapés.
2: Exactement.
0: Ça ne finirait plus, tu sais. Puis pour compléter ce que Karine a dit, t'sais, au niveau de l'accompagnement un pour un, ça devient des plans, des stratégies, des plans long terme. C'est plus une solution maintenant, je vais mettre ça de côté ou justement je présente ma situation. C'est ben là, pis c'est plate. Là, des fois, on dit à des gens là, en réflexion pis en plein d'humanité, ben c'est des gens, des fois, mettons, ça va être pertinent que tu aies consulté ton médecin, d'aller voir, t'as-tu un diagnostic qui n'est pas connu pour que tu aies accès à plus de prestations. C'est quand même assez aberrant puis déshumanisant de faire ça. Mais on est là, sinon la personne, comme elle disait tantôt, une chambre, c'est 800, 850. Un minimum d'aide sociale, c'est 850.
1: Ben oui,
0: après, si on demande à la personne d'être bien, de se réinsérer socialement,
1: non, c'est impossible. C'est pas possible. Est-ce qu'il existe, puis Tommy, si tu veux intervenir, vas-y, Longueuil, là, parce que souvent à Montréal, on donne l'exemple de l'Hôtel Dieu. Là. Moi, je l'ai entendu ou vu, même lu dans une chronique de Jean-François Nadeau récemment qui disait « Quelle honte! Hein? Il y a un bâtiment vide depuis des années qui s'appelle l'Hôtel Dieu qui appartient au gouvernement du Québec. Il y a des chambres, il y a des salles de bain. Il y en a-tu un patrimoine construit ici à Longueuil ou à travers le Québec qui est carrément pas utilisé et qui pourrait l'être? » Ça existe-tu, Tommy?
4: Ben, il y a certainement qu'il y a des, il y a des bâtiments qui sont disponibles, qui pourraient. L'enjeu qui arrive, ben, vous savez, quand on a un bâtiment qui est vide, ben, premièrement, il est vide depuis combien de temps? Donc, il y a des enjeux aussi en lien avec la rénovation de ce bâtiment-là. Parce qu'à partir du moment aussi où tu choisis de rendre accessible ce bâtiment-là, ben, il y a une mise au code qui doit être faite.
3: Absolument.
4: Donc, quand tu fais une mise au code, là, ça va demander des investissements qui sont quand même majeurs. Tu sais, tantôt, je disais, il faut faire de la construction, faut faire de l'acquisition, faut faire du maintien. Ben, dans le volet acquisition, ben oui, il y a du patrimoine, il y a des bâtiments patrimoniaux, oui, il y a toutes sortes de bâtiments qui sont disponibles. Mais à partir du moment où on décide de prendre l'engagement qu'on veut occuper ces espaces-là, mais encore faudra-t-il se doter des moyens financiers, des ressources pour être capable de les mettre au code pour qu'ils soient sécuritaires. Parce qu'on veut aussi, c'est que les gens soient dans un environnement qui est sécuritaire
1: ouais,
4: aussi.
1: Bien sûr, bien
4: Donc,
1: sûr.
4: Donc ça, c'est une
1: donnée super importante. Je ne parle pas d'un hangar municipal.
4: Non, tout à fait. Mais même un bâtiment, c'est sûr qu'à partir du moment où on touche un bâtiment, ben oui, on arrive avec ces enjeux-là, nommons-les comme ça, mais il faut en être conscient, puis il faut aussi que le financement suive en arrière, parce que c'est des coûts qui peuvent aller assez vite aussi.
1: Oui, tout à fait.
4: Mais on a une opportunité, certainement, parce que démolir pour reconstruire, ben, c'est beaucoup d'argent aussi.
3: Ouais, voilà.
1: Mesdames, quand le Frappru dit qu'il y a à peu près 10-11 % de l'offre de logement qui correspond aux logements sociaux, là, aux logements communautaires, puis qu'il faudrait l'augmenter, là. Tommy reprenait tantôt cette idée-là d'en construire 10 000 pendant 15 ans, donc ça veut dire 150 000. Tu y crois, Marie-Claire, ou quand tu regardes la classe politique qui va dans 35 000 directions et que la question du logement semble une question comme une autre, alors que moi, je pense qu'elle est fondamentale. Tu penses
3: En fait, ce que je pense puis que je crois sincèrement, c'est la détermination des organismes communautaires qui travaillent dans le développement du logement social. Notre persévérance, le soutien qu'on a, on a une coalition pour le droit au logement ici à Longueuil qui nous a permis vraiment de tous s'asseoir ensemble, les développeurs d'en bas, les défenseurs de droits de l'autre, puis voir qu'est-ce qu'on est capable de faire, quelle portée qu'on a. C'est sûr que c'est vraiment fatigant de nous entendre, mais on ramène continuellement à la réalité des gens. Et la réalité en ce moment, c'est qu'on doit trouver une façon de loger les gens convenablement. Comme moi, je veux être logé. On va persévérer, il faut avoir espoir. Je n'ai pas perdu espoir. Je crois sincèrement que notre société, comme tu as dit tantôt, elle est riche. On devrait être capable de donner des endroits aux gens pour vivre. Ça n'a pas de bon sens. Même mes enfants, moi, je t'inquiète.
1: Ah, bien sûr, bien sûr.
3: Je t'inquiète de mes enfants, je t'inquiète de votre groupe d'âge, je t'inquiète des groupes d'âge qui nous suivent.
4: Oui,
3: qui sont aussi, c'est inquiétant, le domino, il est bloqué. Trouvez-nous des programmes qui débloquent les dominos. Il faut avancer.
1: T'imagines, on parlait des Tanguis à l'époque, à 28 ans, ils vont durer jusqu'à 48 ans maintenant.
3: Ben oui, c'est ça.
4: Puis il y a un enjeu.
1: Oui, Karine, vas-y.
2: Je le nommais ça, tu sais, je pense à ma fille qui a 19 ans, puis son chum, qui sont les deux aux études. Je me dis, ça n'existe plus maintenant, être aux études, puis se trouver un petit logement.
1: Comme nous, on a fait.
2: Ça marche pas. C'est au prix des logements, c'est ça.
3: Faut développer.
1: Tommy Théberge, donc, tu travailles dans les prochaines semaines. Tu vas pas prendre beaucoup de vacances, toi, si tu fais le tour des partis politiques?
4: Non, ben en fait, je prends jamais beaucoup de vacances. Donc, pour moi, c'est tout à fait naturel. Puis, honnêtement, moi, je crois sincèrement à ce qu'on porte comme mission, comme organisation. Puis, tu disais bien se loger, là. Ben pour moi, c'est hyper important. Ce bien se loger aussi, ça veut aussi dire pas prendre des raccourcis au nom de la réingénierie financière. Parce qu'on le montrait dans l'étude, faut pas réduire les espaces pour réduire des espaces pour atteindre des cibles de tri puis de coefficients puis tatata pour non, on doit avoir un espace de vie qui est acceptable, qui est raisonnable, qui est bien. Il y en a qui prennent des raccourcis, il y en a qui enlèvent les balcons pour puis dans l'étude on le montre bien.
1: Qui enlève quoi?
4: Un balcon sur une unité de logement, mais le balcon c'est l'extension de la maison. Donc il faut puis on le démontre bien, fait que il faut bien loger aussi, faut bien construire dans ça parce que c'est un milieu de vie, puis c'est à partir de là que la personne va être capable de se propulser. Puis ce qu'il faut continuer de défendre, puis tu le disais, Marie-Claire, c'est tout le modèle de gouvernance. C'est tout le modèle qui est porté par et pour les communautés, c'est aux gens de propulser. Puis tu sais, tu dis, on est fatiguant. Ben oui, on est fatiguant. Puis nous, ça fait 50 ans, puis on va continuer de l'être encore parce qu'on croit beaucoup dans ce modèle-là. Puis c'est ce qui fait qu'aujourd'hui, ben il y en a quand même un bon nombre qui sont disponibles. Pas suffisant, mais il y en a quand même
1: un. Mesdames, bon, il nous reste 2-3 minutes. Un petit mot, Marie-Claire?
3: Ben en fait, on est en train de finir un projet qui s'appelle Des Auniers, 175 unités familles. Ça va être extraordinaire pour les gens ici. Ça va aider énormément. On est,
1: qui se termine, là.
3: Qui, oui, ça va être livré d'ici quelques mois. Et j'ai très hâte. Puis j'ai fini un Toit pour tous phase 1 avec Réseau et Repas. Et là, je suis sur phase 2. C'est un 54 unités aussi. Alors, on avance, on développe. Il faut densifier. En fait, je vous dis toujours, c'est le terrain l'enjeu. Il faut trouver des bons terrains.
1: Sophie, à la veille là, d'une crise
2: manifeste. Et je vais juste lancer un cri du cœur parce qu'on le répète à chaque fois qu'on rencontre des élus. Là, puis à la veille des élections, mais on va le dire, les prestations d'aide sociale, il est temps que ça soit revu. Oui. Parce que c'est carrément, puis je vais le dire comme ça, mais ça un producteur d'itinérance.
1: Mm-hmm. Ah, bien sûr. Donc, combien pour une personne seule?
0: 850.
3: Ouais. Oh, c'est
1: 750. Imaginez. Il y a Philippe Couillard, une fois, qui avait essayé de nous expliquer qu'avec 50 $ on pouvait faire
2: Oui,
1: il avait eu l'air un peu, mettons, pout-pout, hein, le médecin spécialiste à je sais pas combien de centaines de milliers. Absolument. Mais tu fais bien de le soulever parce que la crise du logement, c'est pas unidimensionnel, mais c'est sectoriel et factoriel. Je sais pas si c'est le bon terme, c'est le bon terme. Vas-y!
0: Puis, peux-tu rajouter quelque chose?
1: Ah, bien sûr! Il reste 45 secondes.
0: Merveilleux! Fait que la crise du logement, tu sais, on parle beaucoup 1er juillet, mais c'est à l'année. Puis, tu sais, c'est de reconnaître la période et tout, mais ce que je veux dire, c'est que ça, à travers tout ça, en arrière de ça, il y a du travail concerté.
2: Ouais.
0: Puis, il y a des lits d'urgence, il y a plein de choses qui sont mises en place. Il faut que ça soit reconnu à l'année. Le besoin, il est à l'année.
1: Sophie Cazavant, Karine Pigeon, Habitation chez soi, Marie-Claire Metlard, Entraide chez nous, et mon ami Tommy Théberge. Les associations des groupes en ressources techniques du Québec. Merci infiniment d'avoir participé à cette émission. Puis je vous promets de vous réinviter pour la prochaine saison.
2: Merci.
1: Je vous remercie, cher public. C'était la dernière de Franchement les Tourneaux. Je vous laisse en bonne compagnie pour l'après-midi avec mon ami Jean-Yves Lemay. 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
13: Une consultation menée auprès de 2270 répondants révèle que 85% des citoyens de Boucherville sont préoccupés par le transport ferroviaire. La ville de Sainte-Catherine enregistre un surplus de 2,6 millions de dollars en 2025 grâce aux taxes immobilières et à d'importantes économies salariales. Le bilan routier 2025 de la SAAQ révèle une hausse alarmante de 18,6% des décès lors d'accidents de la route en Montérégie.
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merci à mon ami Jacques Létourneau qui sera de retour cet automne sur les ondes du FM 103.3. Il va prendre des vacances bien méritées pour l'été, profiter de la saison estivale. Et nous, ben, on tient le fort pour vous tenir compagnie au travail parce que vous travaillez vous aussi peut-être. Et ben, on est là pour vous avec la meilleure musique. C'est Jean-Yves Lemay qui est là jusqu'à 16h aujourd'hui, jusqu'à l'arrivée de Roxane Saint-Gelais qui va s'occuper de votre émission du retour à la maison. À venir, la musique de Scooter Gaz, AK, Ian Kelly, et on ouvre avec Ludovic Bourgeois sur ton épaule.

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1: Le bon choix, c'est la position numéro 7 du top 25 de la semaine. Il y a un homme de 42 ans qui est décédé hier soir après une intervention physique effectuée par un agent de sécurité au centre commercial Jacques-Cartier à Longueuil. Il a été transporté à l'hôpital dans un état critique. La victime aurait été déclarée morte peu après son arrivée. L'agent de sécurité de 20 ans, lui, a été arrêté. Il y a une enquête qui est en cours actuellement afin de faire la lumière sur les circonstances de l'événement. Et honnêtement, à voir ce qui se passe actuellement dans la société, on a des doutes que ça peut arriver parce que des gens de plus en plus désorganisés, moi-même pour avoir vécu des situations similaires à la place Longueuil, voir des gens qui étaient désorganisés, voir les services de sécurité, les agents de sécurité intervenir à la place Longueuil régulièrement, je me suis dit, un jour il va arriver quelque chose, mais c'est arrivé hier à un homme de 42 ans qui est décédé au centre commercial Jacques-Cartier. Alors évidemment, on sympathise et nos condoléances avec la famille de la victime. C'est une situation qui est très, très, très difficile et on pourra savoir bientôt ce qui va arriver de l'agent de sécurité âgé de 20 ans qui a été arrêté et on va suivre l'enquête au service des nouvelles ici du FM 103.3. 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On poursuit la musique avec Loud et D'où je viens, FM 103.3, la radio allumée.

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6 de Grand Prix, si j'avais su, c'est le coup de cœur franco du FM 103.3. Merci de nous suivre où que vous soyez sur le web fm103.3.ca et sur les applications mobiles TuneIn Radio et MyTuner Radio. On poursuit la musique avec Fouki. C'est la position numéro 21 du top 25 de la semaine et Trop tard, c'est le titre de la chanson. Merci de nous avoir choisis. Bonne journée au travail.

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1: Je vous parle pour une dernière fois de ce fameux kangourou de Boucherville qui a été capturé au terme d'une opération planifiée impliquant le ministère de la Faune avec la collaboration de la Sûreté du Québec. Les autorités ont choisi une immobilisation chimique à distance à l'aide d'une fléchette qui contenait un agent anesthésiant. Les équipes ont aussi effectué un suivi du déplacement de l'animal dans les jours précédents. Et là, il est en sécurité. Il a été transporté aux eaux de Granby de manière temporaire afin d'assurer un suivi avec les vétérinaires. Il est jugé stable. Il sera déplacé éventuellement dans un autre zoo dans les prochaines semaines. Et l'objectif de ce type de situation, c'est toujours de concilier la sécurité du public et le bien-être de l'animal. L'animal était gardé illégalement, sans permis conforme, dans des installations inappropriées et une enquête est en cours présentement. Le propriétaire a été rencontré et il y a des accusations qui pourraient être déposées prochainement. On poursuit la musique avec Bobby John et No Warning dans ta radio allumée FM 103.3.

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1: Des odeurs nauséabondes forcent la ville de Dawson à multiplier les constats d'infraction et les amendes judiciaires contre l'usine Stella Jones. Une consultation menée auprès de 2270 répondants révèle que près de 85% des citoyens de Boucherville sont préoccupés par le transport ferroviaire. La ville de Sainte-Catherine enregistre un surplus de 2,5 millions de dollars en 2025 grâce aux taxes immobilières et d'importantes économies salariales.
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fidèles au poste branché sur les ondes du FM 103.3. Je salue la personne à l'extérieur présentement qui sonne à la porte. Oui, je vais venir vous répondre bientôt. Je suis en onde à la radio présentement, alors je m'en viens. Toujours un plaisir de vous voir, de vous rencontrer lorsque vous venez ici pour récupérer vos cadeaux dans votre station de radio préférée. Jean-Yves Lemay qui est là avec la meilleure musique à venir dans les prochaines détails circulation. La musique de Noé Talbot, Annick Jean, LGS. Et on ouvre avec Pop and Friends. Drowning dans ta radio allumée.

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1: On a pris hier le retour de la chasse à l'anse de cœur fin du mois d'août ici sur les ondes du FM 103.3 avec beaucoup d'argent à gagner. Restez bien branchés sur votre station de radio préférée. 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C'est terminé sur la 20 ouest avant la sortie des sources. On a eu un camion en panne, la voie de droite entre terminé également sur la 40 ouest après la sortie pour la 15 nord. Il y avait un camion, une seule voie ouverte et la 25 nord à la hauteur de la pesée routière. Véhicule en panne sur l'accotement de droite. Il y a un véhicule en protection sur place. Ailleurs sur le réseau actuellement, la 30 à la hauteur du boulevard Cousineau, c'est au ralenti. Près du 10-30 également. Sur la 132, 15 minutes environ pour le tunnel Louis-Hippolyte à Fontaine. 8 minutes par la 20 vers Montréal. On est à 46 minutes depuis Beaubien en direction sud. Jacques-Cartier va bien dans les deux directions. Et Champlain, c'est avant de la véranderie.
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Jonathan Guilbeault et Ma Liberté en nouveauté au FM 103.3, la radio allumée. Il est 14h23, vous l'avez remarqué, le ciel devient de plus en plus foncé et il y a plusieurs endroits au Québec où il y a eu de violents orages accompagnés de fortes rafales. Ça a causé d'importantes pannes électriques un peu partout au Québec. Ça prive actuellement 55 000 foyers, principalement dans le secteur de Montréal, en Montérégie aussi. Et il y a quelques minutes à peine, on comptait plus de 30 000 adresses touchées à Montréal et près de 21 000 endroits en Montérégie. Les perturbations affectent également le réseau express métropolitain, le REM, dont le service est interrompu encore une fois entre les stations Bois-Franc et Anse-à-l'Orme, tandis qu'il y a une alerte orange présentement qui demeure en vigueur pour la région de Montréal. On prévoit des orages assez violents. Fred Dionne en musique, on écoute ça ici et je pense qu'on est dû.

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Qui est âgé de 34 ans et résident de Saint-Jean-sur-Richelieu, qui fait face à une accusation de menace après avoir présumément publié sur les réseaux sociaux une vidéo contenant des propos inquiétants et qui visait le président américain Donald Trump. Les faits seraient survenus alors qu'il était affecté aux opérations du sommet du G7 l'année dernière en Alberta. Il a été retiré de ses fonctions dès le signalement de la vidéo. Il doit comparaître le 30 juillet prochain au palais de justice de Saint-Jean-sur-Richelieu. On surveille ça, bien évidemment. On poursuit la musique dans les prochaines. Détails circulation à venir également. La musique de Marc Dupré et Sans toi, soyez prudents sur la route. Il y a des rafales de vent et la pluie s'en vient.

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1: Quelques incidents signalés sur le réseau 25 Sud à la hauteur soulignée. On a un véhicule en panne actuellement. C'est terminé sur la 20 Ouest avant la sortie des sources. On a eu un camion en panne un peu plus tôt et c'est terminé sur la 40 Ouest après la sortie 15 Nord. Il y avait un camion en panne, une seule voie d'ouverte. Ailleurs, actuellement, c'est sur la 30 en direction Ouest où c'est le plus compliqué. Petit ralentissement également à la hauteur du boulevard Cousineau et dans le secteur du 10-30 à la hauteur de la 30 vers Chambly-Carignan sur la 10. C'est assez lourd actuellement. 132, on est presque depuis le Vieux-Longueuil, environ une vingtaine de minutes. Jacques Cartier en direction de Montréal, c'est au ralenti. C'est dans la bretelle Taschereau et jusqu'à la mi-traversée par la suite, ça va. Côté montréalais, là, c'est pas mal compliqué également dans le secteur de Loremier, Papineau, le plateau Mont-Royal et Notre-Dame en direction est-ouest, là, près du pont Jacques Cartier. Le pont Victoria au ralenti. Bonaventure, on est dans le secteur de l'île des Sœurs. Le pont Champlain, c'est avant de la véranderie. Descarrilards, c'est sur toute la longueur. 40 vers Repentigny depuis Montréal-Est.
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Cloutier, qu'à condense au FM 103.3 en nouveauté. 14h52, minutes de nouveaux détails émergent dans l'affaire du décès d'un homme de 42 ans dont je vous ai parlé tout à l'heure. C'est survenu hier soir au centre commercial Jacques-Cartier à Longueuil. L'agent de sécurité de 20 ans qui a été arrêté pour homicide involontaire puis remis en liberté sous condition croyait que la victime venait de commettre un vol à l'étalage dans un IGA où il travaillait comme un faux client. Parfois, on voit ça dans les commerces grandes surfaces. C'est des gens qui sont pas habillés en agent de sécurité. Ils sont habillés comme des clients réguliers. Ce sont des faux clients qui vous observent pour voir si vous prenez des produits et vous mettez ça dans vos poches et vous interceptent généralement à la sortie du magasin. Alors, c'est ce qui est arrivé hier et ça fait en sorte qu'il y a eu altercation et il y a eu décès, malheureusement. L'enquête est toujours en cours. C'est le service de police de l'agglomération de Longueuil qui poursuit son enquête pour déterminer les circonstances exactes du drame et établir si un vol avait été réellement commis dans ce IGA de la place Jacques-Cartier à Longueuil. Les Jacks en musique avec Réveil au FM 103.3, la radio allumée.

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10: L'édition 2026 du Relais pour la vie de Longueuil a réuni des centaines de marcheurs au Parc de la Cité et a amassé 196 350 $. La CMM presse Québec d'agir après la publication d'un rapport dénonçant de graves lacunes dans la gestion des matières dangereuses. Des odeurs nauséabondes forcent la ville de Delson à multiplier les constats d'infraction et les amendes judiciaires contre l'usine Stella Jones.
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000 foyers qui sont privés d'électricité présentement. C'est dû à la pluie et les forts vents. C'est le cas notamment à Montréal et dans certains secteurs de la Montérégie. Il y a plusieurs foyers qui sont touchés actuellement par des pannes électriques. On prévoit des orages violents à venir dans les prochaines minutes. J'espère qu'il va faire beau en fin de semaine parce que moi, je vous attends à Bromont samedi et dimanche. Je serai au Festival des vins de Bromont. Ça se passe chez Leroux. Puis vous allez voir, il y a beaucoup de gens, des vignerons d'ici qui seront sur place. Une trentaine, ça va être le fun. Andy Thériault en musique, dansez ici.

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1: 15h16 minutes. Ah, que j'ai hâte de finir ma journée. J'ai pas mon parapluie, puis je vois ça tomber à l'extérieur et j'ai. J'ai presque un kilomètre à marcher pour me rendre à mon véhicule. Ça va être le fun. 25 sud à la hauteur soulignée. Véhicule en panne, c'est terminé sur la 20 ouest avant la sortie des sources. On a un camion en panne, voie de droite entravée. Et c'est terminé également sur la 40 ouest. Après la sortie pour la 15 nord, on a eu un camion en panne. Il y avait une seule voie d'ouverte. Et 25 nord à la hauteur de la pesée routière. Véhicule en panne sur l'accotement de droite. Véhicule en protection. Ailleurs sur le réseau, ça commence à devenir un peu plus compliqué. C'est la pluie, évidemment, qui complique les déplacements. La 30 en direction ouest sur presque toute la longueur, c'est compliqué. 132, 25 minutes de perte de temps, c'est depuis le Vieux-Longueuil. Bretagne-Taschereau vers Montréal, le pont Jean-Cartier, c'est lourd. Vers la rive sud, ça va. Le pont Victoria au ralenti. Bonaventure, c'est presque depuis Victoria. Le pont Champlain, c'est dans le secteur de la Vérendrye. Descarrières-Nord sur toute la longueur. La 40 en direction de Repentigny, plus d'une heure actuellement.
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J'ai tout juste à avoir une nouvelle de dernière minute. Vous savez, hier soir, il y a eu collision entre un autobus et l'utilisateur d'un quadriporteur. Malheureusement, la victime impliquée dans la collision survenue hier soir est décédée. Il s'agit d'un homme de 67 ans. Il était évidemment sur son quadriporteur lorsqu'il a été happé par un autobus du RTL. L'enquête n'est pas terminée. Il suit son cours. Ça a été annoncé il y a quelques instants par le service de police de l'agglomération de Longueuil. On poursuit en musique avec Ricardo. Position numéro 3. Question de mettre un peu de soleil dans votre journée, un petit sourire au visage et d'imaginer ce que vous allez manger pour souper. C'est Scooter Gaz dans ta radio, T-Succès Franco, FM 103.3, la radio allumée.

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0: Dance with the Sun. Olé, olé, avec Beta Lémé et Mac Demero dans ta radio allumée. Et j'ai un souvenir de Beta Lémé, moi, avec qui j'ai travaillé dans le passé. Est-ce que tu connais Beta Lémé?
1: Non, non? Ben, je la connais comme artiste.
0: Ben, elle chantait Bambola dans les années...
1: Bambola.
0: Bambola, la chanson. Bon, oui. Il avait fallu que je lui trouve un clavier Nord rouge. Ça prenait un rouge, ça prenait pas d'autre chose. Ça prenait ça. Elle voulait avoir ça en studio. C'était important. C'est comme les artistes qui demandent d'avoir des M&M rouges ou des chips au ketchup, puis rien d'autre, juste ça. Mais elle était super gentille.
1: Mais elle voulait un clavier rouge.
0: Oui, ça lui prenait ça. Très talentueuse, une fille de Montréal d'origine italienne qui a chanté sur cette version de Mac Demero. C'était bon, j'aimais ça. Ça met un peu de soleil dans notre journée.
1: On en oublie la pluie qui tombe présentement, des percées de soleil en même temps.
0: Écoute, je pense que je vais mettre la chanson dans mon téléphone pour l'entendre parce que j'ai pas mon parapluie, alors je vais marcher jusqu'au bout de la rue. Si tu dis qu'on oublie...
1: Tu
0: t'as dit qu'on va oublier la pluie.
1: Ça va empêcher la pluie de tomber juste au-dessus de ta tête?
0: C'est soit ça ou je me promène en bédaine.
1: Ça pourrait offrir un spectacle, certain, aux gens.
0: Un divertissement.
1: Un divertissement. C'est ça que tu fais, tu travailles dans le divertissement.
0: Oui.
1: Voilà.
0: Je suis un clown.
1: À l'émission aujourd'hui, plein de nouvelles artistiques. Jean-Yves encore, évidemment, c'est un retour à la maison culturelle. On va parler des Franco, le site extérieur qui est ouvert aujourd'hui. On va parler aussi du festival Vita, d'ajout au festival Juste pour rire. On parle des Gémeaux qui annoncent des nominations également, de petits livres pour les enfants pour l'été et pour les grands, de petits livres aussi à déguster au jour le jour. Tu sais, en deux travaux dans le jardin. Genre.
0: Des titi-livres.
1: Des titi-livres.
0: Pour faire pousser des titi-plantes.

0: Des petits plans de tomates, comme là, tiens, comment il va ton petit plan de tomate?
1: Écoute, il va bien.
0: Donne-tu de l'amour un peu?
1: Ben toujours, écoute, je le flatte, à tous les jours je vais le flatter, je l'arrose, je le flatte.
0: C'est un peu piquant, hein, un plan de tomate, ouais. ça sent bizarre.
1: Ça sent pas bon.
0: Ça sent un peu comme le géranium.
1: Ouais, ben moi je préfère l'hibiscus.
0: Ah ben
1: on
0: oui.
1: va s'en reparler en dehors des zones.
0: L'hibiscus, okay. J'ai pas réussi, moi,
1: non!
0: à faire pousser ça sans bébites. Il était infesté de bébites,
1: ah,
0: mais il était beau.
1: Ah, c'est ça, les petites bébites qui volent ouais. partout chez nous.
0: Ah non, ça, c'est d'autres choses. Des mouches à fruits.
1: Salut, on sera là dès 16h.
0: On en reparlera de ça aussi.

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2: Faut pas être pressé aujourd'hui. Non, soyez pas pressé sur la route, ça donne rien parce que c'est congestionné partout actuellement. 15 Nord à la hauteur de Royalmount, véhicule en panne, voie de droite entravée. 136 Ouest avant l'échangeur Turcot, voie de droite, véhicule en panne. Et sur la 25 Sud à la hauteur Souligné, véhicule en panne également. C'est terminé sur la 20 Ouest à la sortie de Dessources. On a bien un camion en panne, la voie de droite entravée. Et terminé sur la 40 Ouest après la sortie de la 15 Nord. Camion en panne, une seule voie ouverte, mais ça a été déplacé. C'est chose du passé maintenant. Regardons vers l'avenir sur la 30. C'est pas mieux. En direction ouest, très, très lourd. Dans le secteur 10-30 également, dans toutes les directions. Dans le secteur des travaux sur la 20 à Sainte-Julie aussi. 17 minutes sur la 20 vers le tunnel Louis-Polyte-Lafontaine. Une trentaine par la 132, Jacques-Cartier vers Montréal. C'est complètement congestionné. Victoria, ça va. Bonne aventure, c'est depuis Victoria. Le pont Champlain, c'est avant Turcot. Et la 40 en direction de Repentigny. Là où je vais, c'est plus d'une heure actuellement depuis Saint-Léonard.
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2: Bien, allons-y doucement dans le trafic. Pout, pout, pout, pout, pout. Et restons branchés sur votre radio préférée FM 103.3 avec Roxane. Qui va mettre du bonheur dans votre radio entre 16h et 18h. On cesse avec Darren Vaudreuil, mauvais garçon, position numéro 1 du top 25.

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10: La ville de Sainte-Catherine enregistre un surplus de 2,5 millions de dollars en 2025 grâce aux taxes immobilières et à d'importantes économies salariales. La SAAQ rapporte une forte hausse de la gravité des collisions en Montérégie en 2025 avec 65 décès et 196 blessés graves, alors que le bilan provincial affiche une légère baisse des décès. Des odeurs nauséabondes forcent la ville de Delson à multiplier les constats d'infraction et les amendes judiciaires contre l'usine Stella Jones.
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dessine-moi un trophée de l'Académie du cinéma et de la télévision qui a annoncé les finalistes des 41e Gémeaux. On va parler également d'un festival qui se passe du côté de la Gaspésie pour se faire rêver un peu et se faire penser aux vacances qui s'en viennent. Des livres pour les enfants cet été. Les Franco de Montréal aujourd'hui, juste pour rire, qui bonifie sa programmation. Et plein d'autres nouvelles culturelles et artistiques avec la meilleure musique franco. Ce qui s'en vient, Justin Roy avec Gabrielle Fredette et King Melrose, Mélissande et Damien Robitaille en duo. Et c'est Agatha qui ouvre l'émission avec On est rendu là.

0: Mia Robitaille au FM 103.3. On est à quelques semaines de la première du spectacle Dessine-moi un trophée. Une idée originale de Mike Gauthier portée à la scène avec la complicité de Luc Senné. Ça prendra l'affiche du Théâtre Palace de Granby les samedis 11 et 18 juillet et les dimanches 12 et 19 juillet. C'est un voyage théâtral et musical qui traverse 75 ans de chansons mythiques et célèbre la force de croire en ses rêves à tout âge. C'est inspiré de l'histoire d'un jeune Québécois devenu l'une des plus grandes stars d'Hollywood. Alors, ce spectacle nous transporte à travers plus de 80 extraits issus de tous les styles et de tous les continents, de Frank Sinatra à Michael Jackson, des Beatles à Coldplay. Et Luc Senné incarne Pierre, ce rêveur visionnaire. À ses côtés, un trio vocal de haut vol, Virginie Cummins, Matt Laurent et Gardy Fury. Quatuor de musiciens également sur scène dirigé par Philippe Turcotte. Donc 11, 12 juillet, 18 et 19 juillet, les billets à la billetterie du Théâtre Palace de Granby. Détails de la météo et de la circulation après Justin Roy, Gabriel Fredette et King Melrose qui nous offrent On s'en fait pas dans notre radio allumée.
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1: Météo. Alors que le soleil se faufile entre deux nuages, c'est vraiment une drôle de journée. C'est de la pluie généralement depuis quelques minutes quand même. Ce soir, cette nuit, les averses devraient cesser. Ce sera généralement nuageux par la suite. Et il y a risque d'un orage quand même en soirée, un minimum de 16. Demain jeudi, de la pluie qui recommence en matinée. Il y aura risque d'un orage également en après-midi avec 19 degrés. Et ça semble tenir les prévisions pour vendredi et samedi, du moins, des averses pour ces deux jours-là. Et peut-être du beau soleil pour dimanche avec 25 degrés. Actuellement, un petit 19.
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1: Sur le REM, l'interruption de service entre les stations Bois-Franc et

beau bien. On a 15 minutes pour accéder au pont tunnel par la 20 Ouest. Bouchons sur toute la longueur de la traversée. Ralentissement à la hauteur d'Yves-Prévost. 29 minutes pour accéder au pont tunnel par la 132 Est en direction Ouest. Vous commencez le ralentissement.

0: rapidement au chemin Upper Lachine. Vous allez reprendre du mouvement après l'île des Sœurs, le pont Mercier. On est à Clément pour aller rejoindre la 20 Ouest et c'est en code rouge et rouge foncé de la 20 jusqu'au boulevard Lassalle vers la rive sud. 10 Est du boulevard Leduc jusqu'à pratiquement l'autoroute 35, c'est au ralenti. 30 Ouest, bouchon à Derom. Un autre à la hauteur du chemin de Chambly et c'est intermittent de la 20 jusqu'à la 116. En direction Est, on ralentit au chemin de Chambly pour aller prendre la 20. Sur une petite distance, là, vous serez pris dans un bouchon sur la 20 Est, là, autour de l'échangeur de la 30. Passez le chemin du fer à cheval, c'est tout beau.
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Benny Jones au FM 103.3, votre radio allumée. Les vacances qui arrivent enfin, vous avez sûrement hâte, comme tout le monde. Quels sont les plans de votre côté? Petit été, gros plan, petit plan, on va loin, on reste prêt. Peu importe, pour les enfants, là, l'été, c'est une période excitante, une période remplie de nouvelles expériences, de grandes aventures, les sorties, les voyages, les nouveaux défis aussi, et plein d'occasions d'apprendre et de grandir. Alors, je trouve ça le fun parce que les éditions Midi 30 ont préparé une jolie sélection de ressources, certaines gratuites, on aime ça, en lien avec plusieurs défis et apprentissages qui peuvent se présenter pour les enfants pendant les vacances. En ce qui a trait premièrement à accueillir la nouveauté, hein, camp de jour, voyage, nouvelles activités, nouvelles routines, pour aider les enfants à apprivoiser l'inconnu, bref, avec confiance. Il y a 7 conseils pour aider un enfant à maîtriser son anxiété. Super moi surmonte sa timidité. Et petit guide sympathique. Wow, c'est moi. Les enfants bougent, explorent, apprennent également. Dans un monde idéal, ils ne sont pas devant les écrans tout l'été. Alors, pour contribuer à nourrir leur curiosité et à favoriser les apprentissages du quotidien, on présente une affiche gratuite des petits bonheurs d'été, les cartons J'explore mes besoins et aussi le livre Bouger pour grandir. Il y a des nouveaux amis qui peuvent se faire l'été au camping, entre autres. Et c'est génial se faire de nouveaux amis, mais c'est pas toujours évident. Alors, il y a une affiche gratuite également, Le coin des bons amis. On a un petit guide sympathique, Les bons trucs font les bons amis. Prendre soin de son monde intérieur aussi, parce que les émotions fortes continuent de se manifester, même si c'est les vacances. Alors, c'est une affiche gratuite qui propose 10 façons de calmer les émotions. Et finalement, parce que les vacances sont aussi remplies de moments en famille, 2 suggestions d'activités pour favoriser les échanges, la complicité, le plaisir d'être ensemble. Les cartons Parle-moi, avec plein de sujets de conversation et l'affiche gratuite Raconte-moi tes vacances. Alors, allez sur le site des éditions Midi 30, vous pourrez consulter tout ça. Très, très bonnes idées pour les vacances qui s'en viennent. Fred Dionne en projection s'en vient avec Backroads juste avant, une nouveauté de sens unique. Où est-ce qu'on s'en va? 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

Vincent Vallière qui sera demain du côté de Victoriaville au festif de Baie-Saint-Paul le 25 juillet, à Magog le 16 août. Il sera à Saint-Hyacinthe le 25 septembre et on le verra au Théâtre de la Ville de Longueuil le 16 octobre prochain. On a annoncé du côté de l'Académie canadienne du cinéma et de la télévision Section Québec les finalistes des 41e Prix Gémeaux lors d'une conférence de presse animée par Nicolas Ouellet et Jason Roy Léveillé. 192 productions, 853 individus sont finalistes dans au moins une catégorie. On parle de 1234 nominations. 187 de ces personnes obtiennent leur première nomination. Et la série qui se distingue, c'est Empathie, avec 19 nominations dans les catégories régulières. C'est suivi de près par Avant le Crash, saison 3, 18 nominations. La sélection met aussi en lumière un nombre remarquable de nouvelles productions et de contenus autochtones. Parmi les finalistes, on peut citer Anticosti, Dérive, Dernière Seconde, Casse-Gueule, Facteur A, Piano Public, La Question, Cousu, La Nuit Devant Nous, Les Woolies, Pythagostop, Rebelles, Savoir Légendaire et Les Vivalistes. Palmarès, donc, palmarès des mises en nomination, comme je le disais, c'est Empathie, Avant le Crash, en deuxième position, Dérive, en troisième, avec 14, 10 nominations, La Nuit Devant Nous et le Bye Bye 2025, 9 nominations, Kamikaze, saison 2, 7 nominations, Bête Noire, saison 3, Le Retour d'Anna Brodeur, saison 2, et 6 nominations, Les Minimus. Alors, si vous voulez découvrir la liste complète des finalistes des 41e Prix Gémeaux, c'est sur académie.ca. Je vous rappelle les différentes dates, galas du documentaire.

pas langue que l'anglais, le prix Rogers pour l'excellence en contenu canadien et le prestigieux Grand Prix du jury. Et sur cette dernière catégorie, faut dire que Empathy se distingue parmi des centaines d'émissions soumises par 45 pays. Alors, bravo. C'est une délicieuse série, profonde, sensible, belle, bien jouée. Si vous ne l'avez pas encore vue, il faut regarder Empathy. On a bien hâte à la suite. Coup de cœur franco, c'est détenu par Francis de Grand Prix, très, très bonne chanson. Juste avant, on écoute Léa Jarry avec Foraine au FM 103.3, votre radio allumée.

0: Un ciel variable en ce moment, la pluie qui a cessé. On prévoit quand même des averses, des possibilités d'averses jusqu'à ce soir avec un risque d'orage aussi, minimum de 16. Demain jeudi également, pluie et risque d'orage en après-midi, 19 degrés. Vendredi, samedi, ça risque d'être pluvieux aussi, mais dimanche, une belle journée est au programme. Heureusement quand même. 19 présentement, c'est ce qu'on a.
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0: 15 sud à la hauteur du boulevard de la Seigneurie. On a un camion en panne à droite. La voie de droite est entravée également en raison d'un véhicule en panne après la sortie Gouin sur la 13 sud. 20 Est, c'est au ralenti depuis l'échangeur de la 30 jusqu'après le chemin du fer à cheval. Pour aller rejoindre la 20 Est sur la 30, on est à la 116. 30 Ouest, intermittent de la 20 jusqu'au boulevard Maricourt, un peu plus loin, bouchon à Derome. Le pont Mercier, c'est assez complexe là, sur la 10 Est autour de l'échangeur de la 30. On a un bouchon, c'est pare-choc à pare-choc, mais c'est vraiment sur une petite distance. Le pont Mercier vers Montréal, ça se passe quand même bien. On est à Saint-Patrick en direction sud. C'est assez lourd jusqu'à Clément, Côte-Rouge jusqu'au boulevard Lassalle. Pont Samuel de Champlain par Bonaventure, très, très lourd depuis avant le pont Victoria. Par la 15, on est à Notre-Dame présentement. Là, ça déborde Côte-Rouge et Rouge foncé jusqu'au boulevard Lassalle. Le bouchon qui se poursuit jusqu'à l'île des Sœurs. 132 Ouest, c'est au ralenti depuis Roland-Thérien. En fait, c'est intermittent depuis Roland-Thérien jusqu'au boulevard Simard. Jacques Cartier vers Montréal, c'est au ralenti. En direction de la rive sud, la

0: 132, 32 minutes présentement. 12 minutes l'accès par la 20 ouest. La traversée, c'est au ralenti. Et toujours 66 minutes en direction de la rive sud, à éviter autant que possible.
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Geoffrey Piton, ne plus jamais te revoir dans votre radio allumée. Puisque les vacances s'en viennent, promenons-nous déjà du côté de la Gaspésie. Peut-être que vous avez pris des vacances tôt dans la saison. Je l'avais fait, moi, partir en Gaspésie à la fin juin. Il n'y a personne. C'était vraiment, vraiment agréable. J'avais l'impression d'avoir la Gaspésie pour moi toute seule. Demain s'ouvre le festival Bleu. Ça donne le coup d'envoi donc à 4 jours de festivités musicales à Carleton-sur-Mer. Une vingtaine de spectacles et des activités réparties sur ces 4 jours-là. Spectacle sur scène, Lou-Adrienne Cassidy sera là avec Luce Dufault, Loulou Hughes, Kim Richardson. On aura Aswell, la présence de Gab Bouchard également, Jeremy Dutcher, les Sœurs Boulay, Elliot Maginot. Une très, très belle programmation. Des activités gratuites, dont l'écoute en plein air de l'œuvre Sleep de Max Richter. Et lors de l'événement qui est proposé comme une sieste musicale, on est invité à apporter nos couvertures, notre sac de couchage pour écouter une œuvre en regardant les étoiles. C'est beau quand même. Et les tisanes sont offertes. Il y a micro-musée du bar à choix. On a plein d'activités gratuites, comme je le disais également. Marché d'artisans. Il y a un atelier de cocktail offert par la distillerie des Marigots. Le Technovan, laboratoire de vulgarisation scientifique mobile. On présente également une activité de murale participative et une randonnée jusqu'à la chapelle du Mont-Saint-Joseph en clôture du festival pour assister au spectacle de clôture, le Stone Bonnet Choir, un ensemble polyphonique féminin qui revisite un répertoire de chansons traditionnelles canadiennes, des canons de tradition orale et des pièces de la Renaissance. Billets et détails de l'événement sur festivalbleubleu.com. On irait là, en Gaspésie, comme juste là, là. Oh que oui. Kalem, en nouveauté, voici qu'on se raconte au FM 103.3.

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1: Il est 17h, ici Justin Gervais, et voici vos nouvelles. Le service de police de l'agglomération de Longueuil annonce que la victime de la collision entre un piéton et un autobus du réseau de transport de Longueuil, survenue dans l'arrondissement de Greenfield Park, a succombé à ses blessures au cours des dernières heures à l'hôpital. Les autorités précisent qu'il s'agit d'un homme âgé de 67 ans qui se déplaçait en quadriporteur au moment des faits. Rappelons que la collision s'est produite sur le boulevard Taschereau mardi soir vers 18h20, près du chemin Saint-Charles. Enquête policière se poursuit afin de déterminer les circonstances exactes entourant cet accident mortel. L'agent de sécurité arrêté par le service de police de l'agglomération de Longueuil mardi soir à la suite d'un événement impliquant une intervention physique dans un commerce du centre Jacques-Cartier ayant mené à la mort d'un homme de 42 ans a été libéré sous promesse de comparaître. Le SPAL mentionne que l'homme de 20 ans a été interrogé par les enquêteurs pendant une partie de la nuit. Il devrait également respecter plusieurs conditions. Les services d'urgence avaient été appelés à se rendre au centre commercial situé sur le chemin Chambly pour un homme inconscient à la suite d'une intervention physique impliquant un agent de sécurité. L'homme avait été transporté d'urgence à l'hôpital où son décès a été constaté plus tard en soirée. Les enquêteurs poursuivent leur travail afin d'éclaircir le déroulement des événements ayant mené à l'altercation et au décès de la victime. La ville de Sainte-Catherine présente un bilan financier positif pour l'année 2025 avec un surplus de près de 2,5 millions de dollars. Ce résultat s'explique par un excédent de revenus de près de 950 000 $. La hausse des transactions immobilières amène des revenus en taxes de bienvenue. La masse salariale a coûté 750 000 $ de moins que prévu. Les dépenses en gestion des déchets ont coûté 360 000 $ de moins. La Ville a dû mettre de côté 279 000 $ pour couvrir sa partie du déficit prévu par la régie incendie de l'Alliance des Grandes Seigneuries. La municipalité a acheté deux pompes d'urgence pour protéger le réseau souterrain en cas d'inondation, au coût de 120 825 $. La consommation d'eau par habitant diminue également, ce qui entraîne une réduction des coûts d'approvisionnement. La Société de l'assurance automobile du Québec, la SAAQ, présente le bilan routier de l'année 2025. En Montérégie, on recense 65 décès, ce qui représente une hausse marquée de 18,6% comparativement à la moyenne des cinq années précédentes. Le nombre de personnes blessées gravement est de 196. Ce chiffre démontre une hausse de 5,2% par rapport à la moyenne de 2020 à 2024. Le nombre total de personnes accidentées sur le territoire montérégien grimpe à 4879, une augmentation de 7,7%. Dans la région, il y a eu 4618 personnes blessées légèrement. C'est une hausse de 7,7% moins marquée qu'à travers la province, qui est de 9,1%. À l'échelle nationale, la province enregistre 371 décès, soit une baisse de 8 victimes par rapport à l'année précédente, ainsi qu'un taux de mortalité global en légère diminution. On peut écouter la porte-parole de la SAAQ, Geneviève Côté.
2: On voit qu'il y a plus de piétons victimes d'un accident que l'an dernier dans Montérégie. On voit qu'il y a un petit peu plus de conducteurs de 65 ans et plus impliqués dans un accident avec dommages corporels que l'an dernier. Il y a le nombre d'accidents en milieu résidentiel aussi qui augmente d'année en année. Les causes générales d'accidents qui reviennent, la fatigue.
1: La Ville de Boucherville présente les résultats d'une consultation publique sur la sécurité ferroviaire menée auprès de 2270 répondants. Les données révèlent que 85% des citoyens se disent préoccupés par le passage des trains. Le rapport indique aussi que 88% soutiennent les démarches de la municipalité pour réaménager la voie ferrée. Cette inquiétude s'explique principalement par l'arrivée du terminal portuaire de Contrecœur en 2029, qui risque d'augmenter le trafic des marchandises. C'est ce qui complète le bulletin. 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
1: 17h05, c'est très beau à l'extérieur. Je suis allée faire un petit peu la radio buissonnière pour sentir les rayons du soleil sur ma peau. On va se parler dans la prochaine heure.

de vous parler de tout ça. Des respectables en souvenir, ça s'en vient. Joseph Poirier pour commencer l'émission. Voici Rodéo au FM 103.3. Bon retour à la maison sous le soleil, tout le monde.

Joseph Poirier au FM 103.3, juste pour rire, continue de bonifier sa programmation estivale à quelques semaines de son grand retour à Montréal et à Québec. Parmi les annonces d'aujourd'hui, on connaît maintenant les distributions complètes des galas. À Montréal, le gala de la francophonie du 17 juillet sera animé par Marilyn Jonca et Alban Ivanov, avec notamment Fabrice Éboué, Nora Hamzaoui, Mehdi Boussaïdan, Michael Grégorio et Philippe Audrey-Larue-Saint-Jacques. Le lendemain, Élodie Poux présentera son gala La dernière volonté, entouré de Kev Adam, Jarry, Alex Vizorek, Boudeux et plusieurs autres invités. La populaire série Roast, juste pour rire, a dévoilé aussi ses invités. Marie-Mé sera rôtie le 30 juillet sous l'animation de Mona de Grenoble, suivie de Patrice Bélanger, Mathieu Dufour et Mario Jean. Parmi les participants, on retrouve notamment Marc Dupré, Anne-Marie Wittenshaw, Catherine Levac, Roxane Bruno, Ludovic Bourgeois et Maxime Martin. Plusieurs nouveautés à Montréal s'ajoutent aussi à la programmation, dont le Pride Comedy Show, le spectacle Ah, l'école de Boudeux, une nouvelle représentation du show Mystère, ainsi qu'une foule de propositions du Off juste pour rire. Du côté anglophone, Just for Laughs accueille notamment la parodie musicale Heated Rivalry, the Unauthorized Musical Parody, basée sur la série télé, en plus des humoristes Maria Bamford et Rafi Bastos. 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Les respectables en nouveauté, on parle météo tout de suite après. Voici Amalgame dans votre radio allumée, le FM 103.3. Avec le beau soleil qui est de retour, on le prend.

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1: 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C'est fou comme quelques rayons de soleil font grimper la température. On a gagné 4 à 6 degrés avec le facteur humidex. Ce soir, cette nuit, on prévoit quand même des averses et il y a risque d'orage également. Tôt en soirée, minimum de 16. Demain, jeudi, de la pluie et risque d'un orage aussi en après-midi. Une bonne quantité de pluie de 15 à 25 mm, un maximum de 19. Pluie au programme pour vendredi, samedi, peut-être de la pluie également. Belle journée dimanche, actuellement 25 ressentis Vieux-Longueuil.
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1: Sur le 640 Est, dans l'accès pour la 15 Nord, on a un véhicule en panne. L'accès est rétréci en protection. 15 Sud, au début du pont Médéric-Martin.

0: en 2 Est. Jacques Cartier, ça s'améliore vers Montréal. Vous êtes nombreux en début de traversée, sinon un petit ralentissement à la mi-parcours. 132 Ouest au ralenti du pont Jacques Cartier jusqu'au boulevard Simard. Samuel de Champlain, toujours difficile par Bonaventure depuis le pont Victoria. Par la 15, on arrête un peu avant le boulevard de la Vérendrye et le mouvement reprend après l'île des Sœurs. Pont Mercier en direction de la Rive-Sud, toujours très lourd jusqu'à Jean-Milo, Code Rouge jusqu'au boulevard La Salle. 10 Est autour de la 30, c'est dense, mais c'est vraiment sur une petite période, une petite distance. 30 Ouest entre Grande Allée et le boulevard Mat, on a un bouchon à la hauteur de Cousineau également, ainsi qu'entre la 20 et la 116. En direction de la 20, on est à la 116, 20 Est au ralenti de l'échangeur de la 30 jusqu'à la rue Saint-Jean-Baptiste.
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0: Le 20 juin, dans trois jours, en Outaouais, pour Outaouais en fête, Festival d'été de Québec le 13 juillet et au Pas perdu aux îles de la Madeleine le 17 juillet. Si vous êtes là, vous allez pouvoir aller lui dire un petit coucou. Spectacle à voir avant la clôture des Franco, ça se termine dans trois jours. Il y a Louisa ce soir, dans quelques minutes à 18h. Louisa, qui fait danser les foules un petit peu partout. Elle s'est récemment imposée avec Soleil Bleu, une nouvelle chanson aux sonorités reggae, que plusieurs considèrent déjà comme l'une des chansons de l'été. Ino Casablanca, ce soir également à 22h30 sur la scène Desjardins, un mélange de rap, d'approche acoustique, d'influence plus électronique. Il apporte vraiment une bouffée d'air frais au rap francophone en tirant parti de ses racines franco-marocaines et de son parcours autodidacte également. C'est gratuit, tout comme Louisa. Il y a Bambi, demain à 21h30 sur la scène Spotify, originaire de la Guyane. L'artiste féminine la plus écoutée de ce territoire et une figure incontournable de la musique des Antilles. C'est gratuit. Marie-Céleste, vendredi à 19h sur la scène Rogers, formée d'amis du secondaire, un quintet originaire d'Alma qui se définit comme la somme des influences de ses cinq têtes. Alors, on est dans le folk, l'indie pop, l'art rock, l'électro et les musiques globales. Le groupe Marie-Céleste débarque au Franco avec Tout ce qui brille, un album fraîchement paru en mars 2026, qui a conquis déjà à bien des gens. Gratuit. Québec Redneck Blue Grass Project avec Alice Bro, lancement d'album en plus au MTLUS, vendredi à 19h30, groupe du Saguenay. Bagages d'héritage musicaux récoltés aux quatre coins du monde. Très intéressant ce qu'ils font. Et Ariane Moffat, samedi à 20h sur la scène d'Auto-Québec, auteure musicienne polyvalente qui se renouvelle sans cesse, qui demeure l'une des figures les plus présentes, créative et appréciée de sa génération. C'est gratuit, il ne faut pas manquer. Ariane Moffat, samedi à 20h. Franco-Montréal pour toute la programmation. Elle s'en vient, Ariane Moffat, justement, avec Petite Joie en nouveauté, juste avant Laurie. Et tu me l'as dit au FM 103.
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0: peut-être demain.
1: Gab Forêt dans votre radio allumée. Il y a un nouveau spectacle, un nouveau festival dont je voulais vous parler, le festival Vita, qui revient pour une deuxième édition après avoir réuni près de 10 000 personnes lors de sa première édition. C'est en septembre que ça se passe, 18 et 19 septembre prochain, et on voit les choses en grand cette année en installant le festival au Parc olympique. Plus de 20 000 participants sont attendus sur l'esplanade Vio aux abords de la Tour de Montréal. Deux jours. Les visiteurs, vous aurez la chance de découvrir et d'essayer gratuitement une cinquantaine de sports et d'activités physiques grâce à plein d'initiations offertes sur le site. On propose aussi plusieurs zones thématiques, des espaces de divertissement familial, des jeux gonflables, une aire de restauration pour prolonger le plaisir, des performances artistiques. Il y aura des équipes sportives montréalaises sur place, plein d'ateliers sur les saines habitudes de vie. Et cette année, deuxième édition qui proposera plusieurs nouveautés, dont un volet scolaire. On mettra aussi en place une programmation destinée aux aînés. C'est pensé pour leur permettre de renouer avec le plaisir.

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1: 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Du soleil en ce moment, toujours un risque d'averses et d'orages pour la soirée, un minimum de 16 demain jeudi. De la pluie est prévue, risque d'un orage aussi, maximum de 19. Vendredi, de la pluie également au programme. Samedi, 60 % de possibilité d'averses. Et dimanche, oui, du soleil, heureusement, avec 25 actuellement. C'est ce qu'on ressent, 25.
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1: C'est très, très, très, très humide. 15 Nord, il y a eu accrochage à la hauteur de Cartier sur la 15 Nord. La voie de droite est entravée. Véhicule en panne à gauche sur la 40 Est après le boulevard Henri Bourassa Est et 640 Est dans l'accès pour la 15 Nord. Je vous rappelle qu'on a un véhicule en panne et l'accès est rétréci pour cette raison. 20 Est au ralenti depuis l'échangeur de la 30 jusqu'à la rivière Richelieu. 30 Ouest, ça s'est grandement amélioré. On hésite un peu avant la 116 à la hauteur de Cousineau, ainsi qu'entre l'échangeur de la 10 et la route 104. 10 Est, toujours au ralenti du boulevard du quartier jusqu'après le chemin Salaberry, en direction de la rive sud par le pont Mercier. C'est toujours en code rouge jusqu'au boulevard Lassalle, le ralentissement qui perdure jusqu'au milieu du fleuve Saint-Laurent. Samuel de Champlain, on est à Gaétan-la-Berge par Bonaventure, au boulevard de la Vérendrye par la 15, Jacques Cartier vers Montréal, toujours intermittent, direction sud, sur le pont, c'est libre, mais sur Papineau, difficile à partir du boulevard Rosemont jusqu'à l'entrée du pont. 19 minutes, 132 Est pour accéder au pont-tunnel, 14 minutes par la 20 Ouest. Le tunnel, c'est intermittent et toujours 50 minutes vers la rive sud, depuis un peu avant Sherbrooke.
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Bleu, Jeans Bleu et Scotch and Poche. Je vous parle de deux petits livres rapidement en terminant. Premièrement, et comme je le disais en ouverture, en fait, avant l'émission avec Jean-Yves Lemay, ce sont des livres qu'on peut lire, qu'on peut laisser traîner, lire un petit peu entre deux promenades, en rentrant dans la maison, entre deux arrosages. Vous voyez le genre, c'est vraiment deux petits livres qui se dégustent petit à petit. Tout d'abord, Vivre dans un arbre, de petites proses de l'écrivain et poète Donald Allary. Il capture des instants de l'existence qui nous émeuvent, nous bouleversent, nous font rire ou réfléchir. On est entre fiction et poésie, mais en prose, un ensemble de courts textes qui nous invitent à rester attentifs au moment présent. Donald Allary porte un regard humble, d'une grande tendresse sur la vie et les êtres. Il nous livre de fines observations, des questions, des surprises, des inquiétudes également. C'est en librairie depuis le 21 mai. Vivre dans un arbre, de petite prose de Donald Allary. Et quand je parlais d'invitation à rester attentif au moment présent, c'est la même chose pour Portrait au hasard des rues de Jacques Boulris, magnifiquement illustré par Abagliati. Donc, Jacques Boulris, qui est un cueilleur d'anecdotes. Comme un photographe, il se promène dans la vie et dans la ville à l'affût des gens ordinaires qui deviennent extraordinaires sous sa plume grâce à sa capacité d'observation. Alors qu'il jette un regard humaniste sur la société et son approche poétique empreinte de douceur et d'humour. C'est vraiment magnifiquement écrit, délicieux, franchement, de Jacques Boulris, Portrait au hasard des rues, disponible tout partout. Ça pourrait bien accompagner votre été. On va se laisser avec Mariam et Webster, retour à Elland. Je vous souhaite une excellente soirée, tout le monde. Demain, déjà jeudi, très hâte de vous retrouver. Et je vais aller reposer ma bouche qui en a bien besoin pour essayer de moins m'enfarger dans les mots demain. C'est la fatigue qui fait ça parfois. Donc, prenez soin de vous et à demain tout le monde, 16h, pour une autre émission de Libre comme l'air. Bye bye!

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4: L'édition 2026 du Relais pour la vie de Longueuil a réuni des centaines de marcheurs au parc de la Cité et amassé 196 350 $. La CMM Presse Québec d'agir après la publication d'un rapport dénonçant de graves lacunes dans la gestion des matières dangereuses. Une consultation menée auprès de 2270 répondants révèle que près de 85 % des citoyens de Boucherville sont préoccupés par le transport ferroviaire.
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9: Bonsoir et bienvenue à cette 94e émission de Wow 80. Et oui, on approche la 100e, qui sera une émission bien, bien spéciale. Mais d'ici là, eh bien, aujourd'hui, à l'émission, on a Marie-Denise Pelletier qui vient nous parler de sa nouvelle version remixée de Pour une histoire d'un soir. On a le top 5 de l'année 1984. On va prendre beaucoup, beaucoup de vos demandes spéciales. Je vous fais une critique du spectacle Titanic qui est en cours en ce moment à l'espace Saint-Denis. Et on débute tout en musique, justement. Pourquoi ne pas rester dans l'univers de Céline Dion? Voici Incognito sur les ondes du FM 103.3, la radio allumée.

C'était l'été 1987. Céline Dion arrivait avec un nouveau look, une nouvelle coiffure et un nouvel album qui s'appelait Incognito. Je vous disais, d'entrée de jeu, j'avais vu le spectacle Titanic. J'ai assisté à la première la semaine dernière. Et comment vous dire? Je vais vous dire brièvement, allez voir ce spectacle. C'est un mélange de l'univers de Titanic et celui de Céline Dion. Dans ce spectacle, Céline Dion devient en quelque sorte la guide du musée Titanic. Et elle réinterprète l'histoire à sa manière. C'est fort intéressant, tout ça à travers une multitude de grands succès de Céline Dion, chantés parfois par Véronique Laveau, mais aussi par Audrey-Louise Beausséjour, que l'on a découvert dans une édition de Star Academy. Il y a aussi Guillaume Boris dans le rôle de Jack, qui tire très très bien son épingle du jeu. Michael Gérard aussi dans le rôle de Cal Oakley, qui est fort impressionnant. Et mention spéciale à Constant Bernard, qui joue Ruth DeWitt Bucater, qui est vraiment, mais vraiment, vraiment drôle. Donc, en bref, ce spectacle, c'est le spectacle de l'été. C'est jusqu'au 23 août à l'Espace Saint-Denis. Ensuite, ça va à Gatineau et à Québec. C'est à ne pas manquer. C'est un gros navire, ce spectacle-là. Et il faut vraiment s'y arrêter. Allez voir Titanic cet été. Je vous le recommande. Dans un autre ordre d'idées, on prenait des nouvelles de nul autre que Bonnie Tyler. Celle-ci, lourdement affectée par une infection pulmonaire, a été mise sous un coma artificiel. On apprenait aujourd'hui qu'elle était éveillée de ce coma, mais que son état était encore tout de même critique. Alors, on lui envoie des ondes positives à cette grande voix des années 80. Et c'est justement pour envoyer un beau vent de positif à Bonnie Tyler. On écoutait son grand succès, Total Eclipse of the Heart, que l'on écoute à l'instant même à Wow 80 sur les ondes du FM 103.3, la radio allumée.

On vient d'entendre à WOW 80 le Total Eclipse of the Heart de nul autre que Bonnie Tyler, extrait de son 5e album Faster Than the Speed of Light. On lui souhaite vraiment un prompt rétablissement à cette Bonnie Tyler, grande voix de la décennie 80. Et parlant de grande voix de la décennie 80, je vous parle de Boy George qui hier, le 16 juin, était à New York au Generation Records. Pour ceux qui ne le savent pas, le Generation Records, ça vaut le détour. C'est un petit magasin de disques dans la limite entre Soho et Greenwich Village qui vend des bootlegs, des versions inédites, des raretés. Et aussi, on peut retrouver des CD un peu plus banals à l'endroit. Et donc, Boy George y était hier pour vendre à ses fans. Et je dis ses fans parce qu'il fallait être vraiment un fan pour payer la maudite somme de $283.25 pour une édition autographiée et limitée à 250 exemplaires d'un 12 pouces or de Karma Chameleon. Et Boy George était là en personne, donc on pouvait rencontrer Mr. Boy George pour la maudite somme de presque $300 américains. Si on écoutait, question de se faire plaisir, pour ceux qui ne sont pas allés à New York, voir Mr. Boy George, le Karma Chameleon, dans sa version originale. Tout ça sur les ondes du FM 103.3, la radio allumée, l'émission WOW 80.

On vient d'entendre le Karma Chameleon, une pièce qui se passe presque de présentation, extrait de l'album Color by Numbers de Culture Club. On parle maintenant d'un autre groupe, soit Soft Cell, qui nous a promis un album le 25 septembre prochain, un album qui va s'appeler Dancetaria. Moi, je donne un album d'Indochine qui porte le même titre. Ça va être leur sixième et final album. Donc, il n'y aura plus d'autres albums de Soft Cell après celui-là. Donc, si on se remémorait des souvenirs en écoutant le fameux Tainted Love de Soft Cell, tout ça sur les ondes du FM 103.3, la radio allumée, l'émission War 80.

On vient d'entendre le Tainted Love de Soft Cell, chanson qui a atteint les numéros 1 partout à travers le monde et qui est parue pour une première fois en 1981 sur un album qui avait pour titre Non-Stop Erotic Cabaret. On poursuit maintenant pour conclure ce bloc avec nul autre que Lionel Richie qui sera à Montréal le 5 juillet prochain au Centre Bell. Alors, c'est à ne pas manquer. Et si on écoutait All Night Long de Lionel Richie, tout ça sur les ondes du FM 103.3, la radio allumée. Après la pause, un top 5 de l'année 1984, vos demandes spéciales, un petit coucou de Marie-Denise Pelletier et plusieurs autres surprises. Restez des nôtres.

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Mais quelle belle façon de se plonger dans l'univers musical de l'année 1984, de l'été 1984, avec le Oh Sherry de Steve Perry, extrait de son premier effort solo. On se souvient que Steve Perry était le leader du groupe Journey. Son premier effort solo s'appelait Street Talk. C'est un album paru en mars 1984 et il contenait ce fameux Oh Sherry qu'on vient d'entendre à l'instant même à War 80. Et on poursuit maintenant notre top 5 de l'année 1984, de l'été 1984, avec les Thompson Twins et Hold Me Now à War 80 sur les ondes du FM 103.3, la radio allumée.

On vient d'entendre le Hold Me Now, grand succès des Thompson Twins, extrait de leur album paru en 1984, Into the Gap. Je me souviens, il y a deux étés déjà, j'ai pu rencontrer le leader des Thompson Twins, Tom Bailey, alors qu'il venait au Québec pour la fameuse tournée Totally Tubular qui s'était arrêtée à la Place Belle. Et pour moi, de faire une entrevue avec Tom Bailey, ce fut la réalisation d'un rêve. Parce que j'avais rencontré les Thompson Twins à l'époque. Je travaillais à la ronde et j'avais pu passer une partie de la journée à les accompagner. Ils venaient pour les shows Laurentide Rock du mois, si ma mémoire est bonne, ou quelque chose comme ça. Sur la scène flottante de la ronde, et j'avais passé une partie de la journée avec Tom Bailey et Alana Curry, membres du groupe, et ils formaient un couple à l'époque. Bon, les Thompson Twins, Tom Bailey est toujours actif, il continue de rouler sa bosse avec les Thompson Twins un peu partout à travers le monde. Bon, il ne reste que lui, Joe Lee Way et Alana Curry font carrément autre chose maintenant, mais Tom Bailey est toujours actif. On poursuit maintenant ce beau décompte avec un beau doublé qui va nous faire bouger soit le The Reflex de Duran Duran et juste avant le Self Control de Laura Branigan. Alors c'est parti pour ce beau doublé de l'année 1984, de l'été 1984. Tout ça sur les ondes du FM 103.3, la radio allumée, l'émission War 80. Ici Patrick Delille-Crevier et c'est parti.

c'était le Reflex de Duran Duran à War 80, extrait de leur troisième album, Seven and the Rag Tiger. Et juste avant, c'était Laura Branigan et aussi son troisième album, Self Control. On poursuit maintenant en musique avec ce qui se passait au niveau francophone, autant de ce côté que de l'autre côté de l'océan, soit le savoir de Diane Tell qui était dans les hauts sommets.

On vient d'entendre le savoir de Diantel. Diantel qui entamera dès septembre sa tournée 50e anniversaire. Et oui, 50 ans de carrière pour Diantel. Ça va débuter le 26 septembre à Otterburn Park et elle va se promener un peu partout, Diantel, au Québec. Elle fait toutes les villes, elle est partout, même en Ontario. Et ça se poursuit jusqu'en mai 2027. Donc, Diantel sera beaucoup avec nous dans les prochains mois et c'est une bonne nouvelle. Maintenant, qu'est-ce qui était numéro 1 à l'été 1984 au mois de juin? 1984, c'est une magnifique façon de conclure ce bloc. Je vous dirais que c'est Cyndi Lauper, notre préférée à War 80, avec la pièce, la ballade, la grande chanson Time After Time que l'on écoute à l'instant même à War 80. De l'autre côté de la pause, vos demandes spéciales et ensuite, Marie-Denise Pelletier sera avec nous.

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On vient d'entendre Secrétaire de Star, une première demande spéciale ce soir. C'est celle de l'ami Stéphane Gourde, l'animateur de Dans le temps, qui lui est en vacances, mais son émission est en replay pour emprunter ça à nos amis français durant tout l'été. Et ce soir, tout de suite après Wow 80, ce sera consacré à l'année 1984. Donc, vous restez dans la même décennie. On salue l'ami Stéphane, on lui souhaite de magnifiques vacances. Je vous rappelle que la chanson « Secrétaire de Star » est extrait de l'album « Le blues à Fabienne ».